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2: Ils sont jeunes et ont un avis sur tout. 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
3: Un enfant a-t-il le droit de ne pas être d'accord avec ses parents ?
4: Oui, et d'ailleurs, ils n'acceptent pas ça. On fait des choses qu'on n'a pas le droit et eux, ils le font devant nous. Nous, on doit se coucher tôt et ils doivent se coucher tard.
5: Mais ils doivent, c'est plus tard.
6: Moi, je dis, oui, on a le droit de pas être d'accord parce que c'est pas tout le temps eux qui décident, parce qu'on a le droit de prendre un petit peu l'avis. Par exemple, si nous, on mange un truc qu'on n'aime pas et eux, ils mangent un truc qu'on aime bien,
7: c'est un peu injuste. Hein.
8: En fait, quand, par exemple, nos parents, ils sont pas d'accord avec quelque chose, et que, en fait, nous, on a raison. Ils acceptent pas qu'on a raison. C'est les plus grands et ils veulent toujours avoir raison.
9: Et surtout, parlons de trucs familiales, le plus embêtant avec les parents, c'est que quand t'es l'aîné et que t'as toujours une petite dispute avec ta sœur, ils vont croire au plus petit. Pourquoi ? Je ne sais pas. Mais alors ça, c'est un truc qui me saoule vachement, en vrai.
10: C'est totalement vrai. Alors, la dernière fois, mon petit frère, il a mis ma chambre en bazar, alors j'avais tout rangé, mais j'ai pris.
3: C'est toi qui as été disputée ?
10: Oui.
3: Et tu as réussi à expliquer à tes parents ou pas ?
10: Oui, au bout d'un moment, ils ont réussi à me croire. Donc ça va, c'est mon petit frère qui a été puni, pas moi, heureusement, mais c'est de l'injustice.
11: Pour moi, on obéit tout le temps à ses parents, même si c'est un truc grave et tout, j'obéis.
3: Mais quand vous n'êtes pas d'accord avec vos parents, est-ce que vous échangez ? Est-ce que vous arrivez à discuter ?
10: Oui,
12: mais en fait, ils font ça pour notre bien, c'est pas parce qu'ils veulent pas.
3: C'est toujours pour votre bien ?
10: Non, c'est pas vrai.
8: Quand, par exemple, je suis pas d'accord avec ma mère, et elle me laisse m'expliquer, mais à la fin, elle dit toujours son dernier mot, du coup, c'est moi qui ai tort et c'est elle qui a raison, alors que c'est moi qui ai raison.
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13: Adieu Balin, et adieu à toutes. Franz, une question.
14: Ah.
13: Koussiba, bapla la chantate.
14: Bapla.
13: Ouais, bon. Si je vous pose cette question, c'est parce que le pitchou de mes voisins va atalatal. Ah. Anna atalatal, c'est aller koussi koussa. Donc il pourra aller mieux bas atalatal. À quoi fait maille d'une jaune que le pitchou de l'Ebézi qui topasse des toussis. Ça fait plusieurs jours que le pitchou de mes voisins n'arrête pas des toussis. Alors, votre avis, qu'est-ce que ça signifie le verbe toussir en occitan?
14: Ce serait pas tousser?
13: Eh oui, bravo. En effet, en pays toussain, c'est dit toussir, autre prononciation, mais tussir, c'est des brembal au verbe tufega, sans oublier le verbe tufega pour dire également tousser. Alors, mais le pauvre drôle, vous pouvez dire que toussir ce qui conne. Alors, le pauvre drôle, c'est-à-dire le pauvre garçon, je peux vous dire qu'il tousse quelque chose. Et quand quelqu'un tousse bruyamment, on dit en gascogne toulousaine que toussir comme une tibao.
14: Qu'il tousse comme un cheval.
13: Mais oui, c'est quand une personne pousse très très fort. C'est pas dit les tamés qui toussissent comme une tambour. Ouais, comme un tambour, là aussi, c'est assez imagé. Oui. Ou encore qui toussissent comme une asclaire. Une asclaire, qu'est-ce à quoi ? Eh bien, c'est quelqu'un qui fend le bois et qui tousse fort, Macarel, et qui frappe fort comme un forcené. La toux se traduit en occitan par la tousse, le toussimène, le toussite, et dans certains endroits de la Gascogne, la toussicaire. Alors, concernant le pitchou du voisin, nous n'y a mal que nous n'ajons remède. Il n'est pas de mal sans remède. Une bonne sirop, et c'est la garite, un bon sirop, et il sera guéri.
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15: On sait qu'on est Lorrain parce qu'on klaxonne en partant de quelque part.
16: Ah oui.
15: Vous faites ça?
16: Ça m'arrive, mais j'ai toujours des scrupules à le faire parce que j'ai peur d'embêter les voisins. Salut, papapap!
15: Vous êtes pile dans le thème.
16: Ouais.
15: Un auditeur fidèle m'indiquait récemment dans un mail qu'il s'étonnait de ce travers très lorrain de klaxonner lorsqu'on quitte des amis ou de la famille.
16: Ça, c'est dans toute la France, non?
15: Je pense. C'est ce que je lui ai répondu, mais je lui ai dit que je m'attarderais sur le sujet tout de même.
16: Très bien.
15: Vous savez, on tourne au coin de la rue, on appuie sur la corne. Mimi! Fais tut-tut, disent les enfants.
16: Tut-tut.
15: Je ne sais pas si cette manie est expressément lorraine. Vous l'avez dit, moi au départ, je croyais que c'était une tradition belge.
16: Pourquoi ?
15: Qu'il klaxonnait pour être sûr qu'il parte vraiment, sinon il reste sur le palier. Mais Quoique, il y a tellement de grisailles et de brouillard chez nous que peut-être qu'en Lorraine, on joue de la corne juste pour être certain qu'on est bien vivant. Mais, ah oui, dis donc, je suis encore là. Encore klaxonner en arrivant. Ça se comprend.
16: Oui,
15: par exemple, dans une ferme où il n'y a pas de sonnette, ni d'interphone, ou dans le cas d'une visite à des amis naturistes. T'as pas envie de voir à poil ou qui ont des pratiques un peu cheloues. Tu sais, tu préviens que t'arrives. Mais en partant, tout joyeux soit ton signal, tout prolongement du bon repas partagé soit-il, tout écho de l'amitié qui te lie à tes hôtes soit-il, tout point d'exclamation à une soirée excellente, à 2h du matin, là où il ravit tes copains, il fait chier tous les autres voisins. Tu risques fort de déclencher une kyrielle de réactions irritées. Une de mes voisines, pleine de bon sens, me disait l'autre fois, le klaxon devrait faire autant de bruit dehors que dedans, ça limiterait son usage. C'est pas bête ?
16: C'est vrai. C'est
15: alors,
16: vrai.
15: Rappelons ce matin que l'usage de l'avertisseur est encadré par la loi.
16: Oui.
15: Je cite,
16: oh là là.
15: En France, dans une agglomération, il est prohibé lorsqu'il fait jour, sauf en cas de danger immédiat. À la campagne, on peut l'utiliser pour prévenir d'autres usagers, par exemple sur une route particulièrement étroite. Mais de nuit, le klaxon est interdit partout, sauf en cas d'absolue nécessité. Bon, on pourrait rétorquer que l'absolue nécessité de dire merci et qu'il y ait une bonne ambiance fait loi, mais non. L'utilisation du klaxon hors de ces circonstances est passible d'une amende forfaitaire de 68 euros. Avouez que ça fait cher le tut-tut.
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1: Bonjour, je m'appelle Esteban Raymond, ma passion est d'organiser les fêtes votives.
2: Je voudrais un jaune et des glaçons dans un verre à ballon.
1: Ah, étrange, quand on vient du Sud, c'est pas étrange. C'est la tradition, c'est la beauté du Sud. Ça me représente du plaisir parce qu'on organise quelque chose qui donne de l'envie aux gens, qui donne le sourire aux gens. Ça permet de se retrouver, c'est ce qui est beau.
3: Vous avez toujours vécu avec ça dans votre village, les villages ?
1: Ça fait 22 ans que je vis ici, depuis le 15 octobre 2003 où je suis né, et je vis depuis avec les fêtes votives.
3: Donc Saint-Hilaire-d'Ozillon, les fêtes votives, elles sont incroyables ici ?
1: Ah, ici, Monsieur Duport-Jeronet est un très très bon président. Moi, je suis président dans le village voisin, à Question-du-Gard. Bon, ben, ça fait depuis mon plus jeune âge où je fais la fête. Donc maintenant, faire monter la fête, monter les projets de la fête votive toute l'année, moi, c'est un honneur. On organise toujours des surprises. Chaque année, on change. Chaque année, on peut rajouter une manade. On peut changer les DJ. On peut changer les animations qu'il y a dans la fête. On peut changer même ce qu'on fait au cours de l'année parce qu'il n'y a pas que les taureaux. Il y a les lotos, il y a les soirées. C'est le loto, je crois que c'est même plus compliqué à organiser que la fête votive.
3: Pourquoi ça vous passionne tant d'organiser tout ça?
1: Ah, donner autant de sourires aux gens. Faire vivre nos traditions, c'est magnifique. Moi, j'aimerais que plus tard j'ai des enfants, ils puissent vivre la même enfance que j'ai eue avec les fêtes votives. C'est magnifique. Avec tous ces problèmes d'assurance, de maladie actuellement, c'est très compliqué, mais on va arriver à se relever.
3: La fête votive démarre. Vous en profitez quand même un peu ou...
1: On en profite, mais on travaille beaucoup. On travaille beaucoup. Mais grâce à tous les membres qu'on a, on peut arriver à tourner un peu. Des fois, il y en a un qui va faire la fête pendant que les autres servent et on essaye de tourner. Puis à des moments, on a les parents qui passent derrière le comptoir et nous, les enfants, on retourne faire la fête.
3: Votre fête votive, elle est parfaite. Elle serait composée de quoi ?
1: De bonheur, de joie et de beaux taureaux. Le plaisir de voir les gens heureux, le plaisir que nous, on soit heureux. Même en servant, en s'occupant de la fête, il faut qu'on soit heureux. Il faut qu'on fasse la plus belle fête pour que les gens soient les plus heureux.
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4: Bonjour à toutes et tous, bienvenue dans Affaires classées, le podcast. Nous sommes en 1875, au cœur de la Bigorre, dans le petit village de Montousset, pas loin de Bagnères. Un fermier du village est assassiné avec sa fille. La veille, trois inconnus leur avaient rendu visite. Question, qui sont ces étranges visiteurs ? La suite, dans un instant.
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4: Nous sommes en l'an 1877. Les gazettes judiciaires de l'époque regorgent de faits divers, de vols, de meurtres. Pour quelques sous, certains n'hésitent guère à frapper, à tuer. Souvent, hélas, ces drames sordides impliquent des ressortissants espagnols sans ressources, des sans domicile fixe, errant de ville en ville, profitant de la quiétude des campagnes pour commettre leurs méfaits. En cette fin de 19e siècle, la France accueille nombre d'immigrés fuyant leur patrie après l'invasion de Napoléon, comme en atteste le procès qui va suivre. Ce matin du 12 mars, une imposante foule de curieux s'est amassée des deux côtés de la petite rue qui conduit de la prison au palais de justice de Tarbes. Tous guettent le passage, dans un instant, du convoi à cheval qui transportera les accusés du crime de Montousset. Voilà plusieurs jours que la presse régionale annonce ce qui sera le procès criminel de l'année dans le coin. Il est 11h. Le président de la cour d'assises, M. Léniel, vêtu de son imposante robe rouge et noire, ordonne aux gardes qu'on introduise les accusés. Deux hommes et une femme dans le box. Ils sont jeunes, une trentaine d'années, de taille moyenne. Les deux hommes sont originaires de la province voisine de l'Aragon, tandis que leur voisine de galère est certes née à Tarbes, mais de parents espagnols. L'affaire a débuté 2 ans plus tôt. Dans la soirée du 25 novembre 1875, le trio arrive d'Auch en diligence à la gare de Lannemezan. Ils vont marcher à pied toute la nuit en direction du petit village de Montousset dans le canton de Bagnères-de-Bigorre qu'ils atteignent enfin au matin suivant.
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4: Leur traversée ne passe pas inaperçue. Des paysans, déjà au champ, scrutent ces inconnus. Qui sait s'ils ne sont pas là pour voler ? Un petit garçon les voit, aiguisant leur couteau au bord d'un sentier. C'est à lui que le trio réclame son chemin. « La ferme des Campistrous, tu sais où c'est ?» Arrivé à destination, il toque à la porte et tombe sur Philippe, le chef de famille. C'est Louise, sa fille, que la dame du trio demande à voir. Elle dit être une ancienne amie. Direction un champ proche où Louise est à pied d'œuvre. Quand elle aperçoit sa visiteuse, elle se jette dans ses bras, l'embrasse avec effusion et propose au trio de passer la nuit à la maison. Dimanche 27 novembre, Rosalie, une voisine des Campistrous, s'étonne de voir les volets fermés. Elle frappe à la porte. Personne. Louise. Silence. Un sombre pressentiment envahit Rosalie qui part alerter monsieur le maire, lequel se transporte sur place, accompagné de quelques hommes. Un épouvantable spectacle les attend. Philippe, le chef de famille, gît inanimé dans son lit. Une mare de sang s'écoule à travers le matelas. Un double bâillon noué derrière la tête et fortement serré a été posé sur sa bouche pour l'étouffer ou l'empêcher de crier. Des plaies béantes sur sa poitrine, son cou, sa tête lui ont été infligées par une arme blanche. Et Louise, elle, c'est dans l'écurie que son cadavre mutilé sera découvert, lardé de coups de couteau. Pour les gendarmes de Bagnères, il n'y a pas à chercher bien loin. Le vol est le mobile de ce double meurtre. Les meubles ont été fouillés, le linge des armoires jeté au sol. Un objet va pourtant retenir leur attention.
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4: C'est un cache-nez noir et blanc. Rosalie, la voisine, est formelle. Il appartient à l'un des deux hommes arrivés la veille. Elle a croisé le trio quand il se dirigeait vers la ferme en début de soirée. Et bizarrement, tout ce beau monde a disparu. Nul ne sait à ce stade qui sont les deux hommes à l'accent espagnol qui accompagnaient la visiteuse qui se disait amie de Louise Campistrous. Elle, en revanche, est très vite identifiée. Elle se nomme Marie Viau. Née à Tarbes, elle s'adonne depuis longtemps à la prostitution dans les rues du chef-lieu de la Bigorre. Selon les policiers, Marie s'est mise en ménage avec un certain Francis Badel, un homme fort dangereux, condamné par trois fois et fraîchement sorti de prison après avoir failli assassiner un compatriote. Sa spécialité, c'est le vol d'argent et malheur à la victime qui lui résiste. Un voleur patenté, capable de tuer sa proie, voilà qui dessine le portrait idéal du suspect numéro 1 dans l'enquête ouverte sur le crime survenu le 26 novembre à la ferme de Montousset. Reste une question. Comment Marie Viau a-t-elle fait connaissance avec Louise ? La réponse ne tarde pas. Quelques mois avant son assassinat, la jeune paysanne avait fait un petit séjour derrière les barreaux à la prison de Tarbes à cause d'un menu larcin. Et c'est là que Louise et Marie s'étaient liées d'amitié, à tel point que Louise lui fit promettre qu'il faudrait passer la visiter une fois dehors à la ferme familiale. Immature, Louise avait glissé une imprudente confidence. Philippe, son père, avait longtemps vécu aux Amériques. Il en était revenu riche, très riche, et pour preuve, il cachait sous son matelas des lingots d'or et 30 000 francs en espèces.
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4: Une confidence qui ne tomba pas dans l'oreille d'une sourde. Marie en parla aussitôt à son amant, lui aussi en prison. C'est pour s'emparer de ce joli magot que Marie Viau conçut le projet de rendre visite à son ex-voisine de cellule, aidée des deux hommes que les policiers ne tardent pas à identifier comme étant les deux frères Badel, Francis et Valentin. Mais où sont-ils passés ? Le lendemain du crime, le trio sanguinaire a déjà traversé la frontière afin de se planquer en Espagne. Grâce à l'entraide entre les deux pays, les trois suspects seront malgré tout interpellés vite après. Face au juge, Marie Viaud se met à table et elle raconte. Profitant de l'hospitalité du vieux Campistrousse, le trio assassin entamait la soirée en savourant les spécialités culinaires de la ferme de Montousset avant de tuer le père et sa fille. Selon ses deux compères, c'est Marie Viaud qui a décidé d'achever le vieil homme.
6: « Il faut en finir, et vite, sinon les gendarmes vont arriver !»
4: Joignant le geste à la parole, elle s'empare d'un couteau de cuisine posé sur la table et elle le tend à son compagnon.
6: « Vas-y, achève-le !»
4: Détail sordide, une fois les deux meurtres commis, la jeune femme s'est mise à danser, ivre de joie, à l'idée du magot qu'elle imaginait découvrir dans les armoires de la ferme. Mais sa joie sera de courte durée. Malgré une fouille approfondie, les trois compères ne trouvent pas une seule trace du butin dont Louise avait parlé à sa copine de cellule en prison. Ni lingot d'or, ni billets, ni pièces de monnaie. Le butin se résumera à quelques vêtements. Deux robes, un parapluie, des boucles d'oreilles, des chemises, des draps et une montre.
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4: Un butin bien dérisoire face à la guillotine que les trois assassins encourent à présent. Inculpés du crime de vol suivi de meurtre, commis avec préméditation, ils retournent à la prison de Tarbes, et pour longtemps, la même où naquit leur sanglant projet criminel. Le procès aux assises s'ouvre au printemps 1877. La presse locale et nationale est là. L'affaire passionne l'opinion publique car, aux yeux de tous, les frères Badel ne sont que des exécutants. Le cerveau du drame, l'instigatrice, c'est Marie, la diabolique. Dans l'inconscient populaire, la femme donne la vie, pas la mort. Et comme chaque fois lorsqu'une femme est accusée d'un crime horrible, la foule accourt. Face aux magistrats et aux jurés, les frères Badel semblent résignés, convaincus que leur sort est déjà scellé et qu'ils finiront coupés en deux par la lame du bourreau. Mais Marie, jeune et belle, joue la comédie jusqu'au bout. En pleine audience, elle tombe à terre, en proie à des attaques nerveuses. Simule-t-elle la folie pour échapper à la peine capitale ? Un médecin court, il lui fait respirer des sels. Marie se calme, repose sa tête sur l'épaule d'un gendarme et l'audience reprend. Au nom de la société, l'avocat général, M. Dumoulin, requiert la peine de mort contre les trois accusés. Unis dans le crime, unis dans le châtiment. Une heure suffira à la cour pour rendre son verdict. Peine de mort pour Marie Viaud, peine de mort pour Francis Badel et prison à vie pour le jeune frère Valentin. C'est le 12 mai suivant que Francis sera guillotiné. Marie aura plus de chance. Elle est graciée par le chef de l'État. Devenue une détenue modèle, elle sera libérée 25 ans plus tard, en 1902.
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4: D'or et de sang, c'était ce nouvel épisode du podcast. Je vous propose de nous retrouver dans un prochain rendez-vous avec cette fois-ci un petit voyage dans le temps en juillet 1992. Un curé d'origine basque est découvert dans les toilettes d'une aire d'autoroute en Charente-Maritime. Que s'est-il passé ? Réponse dans un prochain numéro. À bientôt.
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7: Bonjour Johan.
8: Salut Manu, bienvenue au garage à Issoudun.
7: Devant un instrument de musique, il y en a quelques-uns ici.
8: Tu connais aussi mon deuxième métier, enfin qui est mon premier métier, on va dire, c'est la musique évidemment.
7: Chanteur-guitariste du groupe Blancas, on voilà. Le rappelle, Johan Ledoux.
8: Avec mon frère Guillaume, qu'on a fondé il y a plus de 30 ans maintenant, ça ne nous rajeunit pas. Mais on est là, on prépare un nouvel album au fait. Donc forcément, moi dans ma collection d'objets un peu insolites, il y a des instruments de musique anciens. Et là tu es devant un ancien violoncelle de Thibouville, qui était une maison de fabrication qui a fait énormément d'instruments.

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2: Donc ça, c'est une pièce de déco qui peut être vendue, hein, on va dire autour de 300-400 euros. Parce qu'un violoncelle ancien en bel état de cette marque-là, ça peut se vendre assez cher aujourd'hui.
3: Là, on pourrait jouer avec un violoncelle de ce type-là ?
2: On pourrait jouer, tout à fait, bien sûr. Ce sont des violoncelles qui sont encore utilisées. C'est un très beau violoncelle d'étude.
3: Ça mérite une grosse restauration.
2: Ça mérite une très grosse restauration chez un luthier. J'ai bien peur que la facture soit un peu onéreuse. Donc, je pense qu'il faut le destiner à la déco ou alors à un bricoleur, vraiment. Voilà.
3: Je le valide parce qu'il est très élégant, ce violoncelle. C'est J'entends beau, déjà un certain son. Ouais. Merci beaucoup, Joël.
2: Merci, Manu. À très vite.
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1: Ouais, ça c'est un truc que je fais souvent. Alors c'est marrant parce que je le fais un tout petit peu moins parce que je vieillis. C'est des bateaux très violents, les bateaux de course. C'est les Imoca, les bateaux du Vendée Globe. C'est des bateaux qui tapent vraiment très très très très fort. Je me suis cassé le dos une fois. J'ai cassé mes caméras plein de fois. Je suis reparti l'année dernière sur Tara, sur la goélette Tara. Donc là c'est plus cool, c'est plus smooth.
2: C'était improbable aussi de croiser tous les gens que t'as pu croiser avec Tara.
1: Ouais, je fais pas une liste, mais oui, ça va de Thomas Pesquet. Je sais même plus. Je pourrais pas te dire, mais le dernier film sur lequel j'ai bossé, il sort bientôt d'ailleurs. Il s'appelle Mata. C'était avec Mélanie Laurent.
2: Et tu faisais quoi sur ce film?
1: Là, c'était de la photographie de plateau. Photographie de plateau et making-of, ça, c'est un truc que j'aime beaucoup parce que un tournage, c'est compliqué, c'est éprouvant, c'est si

0: Le travail intense, et quand on est à ce poste, en fait, on est mobile, on fait ce qu'on veut, on se balade, et c'est, ça rejoint mon amour du documentaire.
1: On va revenir sur le fait de naviguer, parce que tu as participé à différentes courses, tu as navigué avec des grands skippers, des marins pêcheurs, des sauveteurs de la SNSM. Comment on filme en mer ?
0: Sur les bateaux de pêche et sur des gros bateaux, c'est très facile. Et sur les IMOCA ou les ultimes, c'est la guerre. C'est vraiment, on est à genoux, on est malade, on se cogne partout. Et là, j'avais fait la face nette avec Jérémy Bayou et Franck Camas sur un IMOCA. On utilise 1% des rushs parce que le reste, ça bouge et c'est pas cadré, quoi.
1: Le gars qui est dans le chaos total, quoi.
0: Ouais, puis les bateaux sont fermés, ils vont vite, ils sautent, ils volent, enfin tout ce qu'on veut. Et par contre, il y a un truc qui est très très chouette et très formateur là-dedans, c'est que quand on revient à terre, et ben tout paraît facile. On appuie sur un bouton, ça fait un café, on a des toilettes normales et quand on cadre, et ben, c'est cadré. Donc c'est une très très bonne école, c'est une sorte de mini service militaire express.
1: Comment est-ce que tu pourrais la décrire justement, la mer, toi? Ça t'a appris des choses sur elle de la filmer?
0: Et ben en fait, c'est même pas que ça m'a appris des choses, c'est que moi je suis né à Cherbourg, j'ai grandi à l'école de voile de Cherbourg, j'ai fait l'optimiste du 420 en compétition. J'ai même été champion de basse Normandie en 93 d'optimiste. J'ai toujours fait du bateau. Quand je suis allé habiter à Paris, quand j'étais prof, j'ai acheté une péniche parce qu'il me fallait de l'eau autour de moi. J'ai tout fait pour revenir à Cherbourg et ça, c'est un attachement qui est vraiment profond. Et moi, le Cotentin, on parle de presqu'île, mais je le vois comme une île en fait. Et j'ai toujours été passionné par les îles. J'avais un bateau dans le port que j'ai vendu il y a pas longtemps parce que j'avais plus le temps d'en faire et que je naviguais beaucoup trop sur les autres bateaux. Quand je rentrais, j'avais pas envie de faire du bateau. C'est toujours un truc d'aller vers Origny, Guernesey, Serque. Il y a un petit côté passionnant, là, comme les Robinson ou la série Lost, tout ce genre de choses. Et donc, moi, le Cotentin, je le vois vraiment comme une île, pas comme une presqu'île, un lieu de retraite. C'est pour ça que j'ai jamais fait le choix d'habiter à Paris. Ce serait plus facile, hein, pour plein de choses. Mais je préfère vivre ici et prendre le train pour aller travailler que l'inverse, que travailler à Paris et prendre le train pour aller me reposer au bord de la mer. En fait, quand on a grandi ici, on est né ici, c'est pas quelque chose qui fait partie du décor, c'est le décor.
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3: Saviez-vous qu'en France, une grande partie des voitures de police que vous voyez dans les séries n'ont jamais arrêté personne? Non, non, elles viennent parfois d'un hangar très discret en Alsace. Oui, oui, ici, entre deux zones industrielles, on fabrique l'illusion du cinéma avec plus de 90 000 objets différents. Aujourd'hui, je teste pour vous Ciné-Régie à Geispolsheim. Nous sommes dans une zone d'activité en périphérie de la ville. Assez classique, hein. Sauf que sur le parking, on peut apercevoir plusieurs voitures de police qui attendent tranquillement. Intriguant, hein. Et là-bas, j'y retrouve Mickaël, c'est le directeur fondateur de Ciné-Régie. C'est une compagnie d'ici, hein, qui propose à la location des uniformes, des costumes, des véhicules, des armes et même de la décoration pour le cinéma et la télévision. Mickaël m'accueille avec un super sourire et une phrase plutôt rassurante. Tu verras, ici, tout est faux, mais tout doit paraître vrai. Et il n'a pas tort, hein. En poussant la porte de l'immense hangar, je comprends que je viens d'entrer dans un monde littéralement parallèle où se mêlent des uniformes à perte de vue. Police nationale, gendarmerie, pompiers, militaires. Chaque uniforme correspond à une époque précise. Une couture, un écusson, une nuance de bleu. Tout compte parce qu'un détail faux, eh bien, peut ruiner littéralement la crédibilité d'une scène. Alors, comme le veut la chronique, eh bien, j'ai évidemment tenté d'en porter un. Mais je découvre immédiatement un problème. Ah bah oui, marcher avec assurance quand on porte un uniforme officiel, ah bah ça ne s'improvise pas. Ah non. Je ressemblais davantage à un agent de sécurité un peu paumé plutôt qu'au commissaire Moulin, si vous voyez ce que je vais dire. On poursuit en changement littéralement d'ambiance, hein. Place aux fusils, aux flingues et autres lance-roquettes. Méga impressionnant. Mais Mickaël insiste, hein. Toutes les armes sont neutralisées ou adaptées pour le cinéma. Ah oui, ici on rigole pas avec la sécurité, hein. Elle est maximale pour une illusion absolument totale. Et je vous le confirme, ici, on n'est pas avec des petits jojos en plastoc. Non. Et Mickaël a déjà fourni des tournages de films assez balèzes, hein. Si je vous dis Fury avec Brad Pitt ou encore Sherlock Holmes avec Robert Downey Jr. Et même le film Les Rivières Pourpres. La classe quand même, hein. Ciné-Régie peut même livrer ses véhicules et ses équipements sur des tournages partout en France et même en Europe. Alors je vous laisse imaginer la scène, hein. Lorsqu'il y a un contrôle routier disons banal, la tête de l'agent quand il réalise que le véhicule de police n'est pas un officiel et qu'à l'intérieur on y trouve un bazooka, 10 mitraillettes et 12 fusils à pompe. Et heureusement, hein, avec l'attestation très spéciale que présente Mickaël, ah bah tout est réglé, hein. Mais il faut le dire, la scène reste quand même très cocasse. Comme quoi, à Geispolsheim, on peut vivre un polar sans même commettre de délit.
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5: Bonjour Olivier, on parle donc de cuisine aujourd'hui ?
4: Tout à fait, et on fait un viron du côté du nord du département. Bonjour les amis, petit tour du côté du pays rouennais aujourd'hui. Comme on y dit là-bas, la gastronomie c'est très important à Rouen. Vous en avez peut-être écouté parler. Sur le plan linguistique, le Y pronom neutre, on y aime bien dans le nord du département. Et je vous rappelle que le verbe entendre n'existe quasiment pas. À Rouen, on écoute. Donc vous avez peut-être écouté parler de l'importance de la gastronomie là-bas. Alors la figure tutélaire, c'est la maison Trois Gros, 3 étoiles au guide Michelin. Le restaurant tenu à partir de 1930 à Rouen par Jean-Baptiste Trois Gros et son épouse Marie, puis par leurs fils Jean et Pierre, et enfin par leur petit-fils Michel, qui s'est installé depuis quelques années à Ouche près de Rouen, et maintenant son fils César. Vous avez remarqué comment je dis Rouen en une syllabe plutôt que Roanne en deux syllabes? C'est comme ça qu'on y dit dans la région. Donc, vous l'avez compris, la gastronomie, c'est important, c'est number Rouen. Les gens aiment bien les douceurs aussi, hein. La région rouennaise, c'est la terre où l'on a fait la vraie papillote, celle qui est faite chez Révillon au Coteau. Ça va être de saison. Et puis, nous avons la praluline, une brioche au beurre et aux pralines roses, créée par Auguste Pralu en 1955. Au fait, la pâtisserie et chocolaterie Pralu, c'est bien d'origine rouennaise, même si on en trouve un peu partout aujourd'hui, et même si les Lyonnais tentent de se l'approprier. Non, les Gones, Pralu, c'est rouennais. Les pralulines, ils en font tellement qu'il faut qu'ils prennent très tôt le matin. Prendre, ça peut vouloir dire embaucher, commencer le travail dans le parler rouennais. Alors, attention quand même avec les papillotes et les pralulines, hein, si vous avez une chemise blanche, parce que vous pouvez vous faire une catole, c'est-à-dire une tache. Par contre, après avoir mangé, vous aurez la caisse. À d'autres termes, vous serez en forme. Les ch'tis, ils adorent. Oui, à Rouen, on parle volontiers de ch'tis pour désigner les enfants. Ne pas confondre avec le ch'timi du Schnorr. Un événement incontournable de la région rouennaise, c'est Rouen Table Ouverte, RTO pour les intimes, dans lequel gastronomie et spectacle vivant se rencontrent pour le plaisir des papilles, des yeux et des oreilles. Un autre grand rendez-vous, c'est le Salon de la Gastronomie, organisé par le comité des fêtes au Coteau et qui se tient depuis quelques années dans la grande salle du Scarabée à Riorges. On y propose le meilleur de la production d'une centaine d'exposants et leur savoir-faire. Et même si ça pleut, et si la pluie vous y craignez, comme on dit volontiers à Rouen, c'est-à-dire si vous n'aimez pas ça, vous serez bien à l'abri au Scarabée. Au Scarabée, on peut sept cendres, mot du patois rouennais qui veut dire se réchauffer. Voilà, voilou.
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1: L'oreille de Sam Berda fait des merveilles depuis 2016. Il s'occupe de masteriser les albums de vos artistes préférés ou encore de s'occuper du son de leur vinyle. C'est un travail précis et unique en Moselle. Bonjour Sam.
2: Bonjour Jérémy.
1: Vous avez commencé par des études dans des domaines très différents avant de tourner vers la musique. Comment cette transition s'est-elle opérée ?
2: Effectivement, ouais, différentes études, même que je dirais avortées. Puis après, j'ai travaillé pas mal d'années en restauration, en faisant de la musique à côté en fait. Et puis, c'est des concours de circonstances et d'opportunités qui ont fait qu'à un moment, j'ai eu la possibilité de me lancer comme d'abord comme producteur et mixeur en musique électronique en essayant de produire d'autres personnes. Et puis, petit à petit, à transitionner vers le mastering par intérêt et puis par opportunité et par demande aussi des clients simplement.
1: Est-ce qu'on peut expliquer ce qu'est le mastering à nos auditeurs qui sont pas forcément dans le milieu de la musique ?
2: Pour faire simple, c'est la dernière étape entre la production de la musique et sa distribution ou la fabrication des disques si on parle d'un support physique.
1: Vous avez l'occasion de travailler avec des artistes de renommée comme Cœur de Pirate, Gims, Lio, Claudio Capeo. Vous êtes occupé de masteriser le tout premier vinyle qui sert ensuite pour le pressage commercial. Comment ces collaborations ont pu voir le jour ?
2: Pour ces artistes-là, je fais ce qu'on appelle donc le master vinyle. Donc c'est le disque témoin qui est ensuite dupliqué pour le pressage et puis la vente des disques comme on les connaît, qu'on achète chez soi. Moi, j'ai pas contact directement avec ces artistes-là, je travaille beaucoup
1: avec les maisons de disques.
2: Les maisons de disques, ouais.
1: Quelle est votre méthode, Sam Berda, de travail pour faire ressortir l'âme de la musique d'un artiste ?
2: Je pense que ça passe beaucoup par énormément d'écoute de musique déjà, de manière générale, être un peu curieux de choses différentes, et il faut savoir mettre ses propres, des fois ses propres goûts, et je dirais même de manière plus générale,
1: de côté,
2: de côté, et essayer de comprendre les intentions de l'artiste et l'essence, puisqu'au final, nous, on est des techniciens, des artisans au service d'artistes, et c'est pas du tout l'inverse, quoi.
1: Il y a de plus en plus d'artistes qui font appel à l'intelligence artificielle pour la création de morceaux. Qu'en pensez-vous ? Et est-ce que vous trouvez que votre métier est en danger ?
2: Pour la partie purement créative, je reste assez dubitatif pour l'instant avec tout ce que j'ai entendu, mais bon, j'imagine qu'il en faut quand même pour tout le monde. Pour ce qui est de mon métier, je me sens pas du tout en danger pour l'instant. C'est-à-dire que ce sera peut-être des outils pour
1: perfectionner,
2: pour gagner du temps sur certaines tâches répétitives, mais tant que les outils IA sont dépourvus de sensibilité, bah justement aller comprendre l'essence d'un morceau et mettre en avant des fois ses imperfections parce que c'est ça qui fait que c'est joli, on n'y sera pas, quoi.
1: On souhaite longue vie à The Wall, hein, votre studio de mastering, et puis bonne route pour la suite, Sam Berda.
2: C'est gentil, merci beaucoup.
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5: Arnaud Fromage est avec nous chaque matin. C'est l'heure de la nécessaire minute comptoise. Mon cher Arnaud, bonjour.
6: Bonjour.
5: Du côté des radars, il y a des petites surprises. On donne vraiment des drôles de noms aux choses, parfois, chez nous, en Franche-Comté.
6: Oui, et en voici un nouvel exemple. Alors, petite mise en situation. Vous êtes en voiture, vous venez de Belfort, et vous roulez en direction de la chapelle sous Rougemont. Bref, vous êtes sur la départementale 83. Vous passez de nez avant d'arriver à Rope. Là, vous passez devant la mairie, sur l'avenue Charles de Gaulle. Il y a Céline Coiffure, mais vous continuez. La petite patte d'oie à la Vermenoncourt, vous restez sur la route principale et vous avancez encore un petit peu. Il y a les jolies maisons typiques là sur le côté. Et c'est là, dans le virage, qu'il faut freiner, tout simplement parce qu'il y a un radar.
5: Bon, bah, pas mal la petite balade là autour de Belfort. Je vois pas vraiment où vous voulez en venir, Arnaud.
6: Eh bien, exactement à cet endroit précis, là, sous le radar, en face de la boîte aux lettres. Parce que ce n'est pas n'importe quel radar. C'est celui qui est surnommé le radar Johnny Hallyday. Mais alors, pourquoi, allez-vous me demander, maintenant que j'ai réussi à capter votre attention ?
5: Eh bah oui, pourquoi le radar de Johnny Hallyday, Arnaud ? Oui.
6: Pour comprendre, il faut remonter à février 1970. L'idole des jeunes a donné la veille un concert à Strasbourg et doit se rendre à Besançon. 3000 personnes l'y attendent et il est 18h passé. dans la DS Palace Citroën qui roule à fond parce que, bah, années 70. Il y a donc Johnny Hallyday et Sylvie Vartan, mais aussi Mickey Jones, le guitariste de Johnny, Jean Ponce, son manager, et Sacha Rulle, son secrétaire. On est en février, il fait nuit, il fait froid, il y a du verglas et ça roule vite. Bref, Johnny perd le contrôle de sa voiture. Il glisse et se retrouve dans le fossé. Alors il parvient à reprendre le contrôle de son véhicule, parce que, ne l'oublions pas, Johnny Hallyday est un pilote, mais malheureusement, il y a un bloc de béton qui bloque le fossé et la voiture finit par s'y écraser. À bord, Johnny et son guitariste n'ont rien, mais son secrétaire et son manager sont blessés. Sylvie Vartan, elle, a carrément traversé le pare-brise, elle a le visage en sang. En 1970, la ceinture de sécurité est censée être obligatoire, mais dans les faits, personne ne la met vraiment. Les voisins viennent au secours des blessés, alors au départ, ils avouent ne pas vraiment avoir reconnu Johnny et Sylvie Vartan parce qu'ils sont sous le choc, et les blessés sont conduits à l'hôpital de Belfort. Johnny s'empare du téléphone d'un riverain pour annoncer qu'il n'y aura pas de concert à Besançon ce soir-là. Sylvie Vartan, elle, s'exile quelques mois à New York dans une clinique de chirurgie esthétique où elle subira des dizaines d'opérations de reconstruction pour effacer les traces de l'accident. Alors voilà pour la petite histoire. Et c'est donc dans ce même virage, toujours à la sortie d'Europe et toujours aussi dangereux, qu'a été installé en 2019 un radar, le radar Johnny Hallyday, pour nous rappeler que, star ou pas, il ne faudrait pas oublier de...

0: Radar Johnny Hallyday, voilà, on sait désormais où il est grâce à vous, Arnaud Fromage, pour la nécessaire minute comptoise. Vous menez les enquêtes dans tous les sens et vous nous faites revivre avec un superbe podcast La vie incroyable de Paul-Émile Victor, un jurassien qui, pour sa première expérience et sa première expédition, est parti au Groenland. On a entendu le premier épisode jeudi, à partir de dimanche, pardon, à partir de 10h. Et le numéro 2 est déjà disponible en ce moment sur l'application ICI ICI. Vous allez véritablement découvrir ce qu'a enduré l'équipe autour de Paul-Émile Victor, une équipée qui a été véritablement sans danger, mais ô combien importante pour l'avancée de la science. Un podcast passionnant avec vous, mon cher Arnaud Fromage. Je vous dis à demain.
1: À demain.
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1: Bonjour, je m'appelle Julien Patrick Escos, mais on me surnomme Papy Cocos. C'est un surnom qu'on m'a donné quand j'étais plus jeune, à l'époque j'avais 14 ans, et c'est une amie d'école qui m'avait donné ce surnom. Et j'ai mon fils qui s'appelle Cocos.
2: Cet homme d'une soixantaine d'années est un médocain, amoureux de sa terre, de son phare. Il se souvient d'un monument laissé à l'abandon durant son enfance, la base du bâtiment, envahi par les ronces et les herbes. Aujourd'hui, le phare de Richard est restauré, il se visite, l'enfant du pays est même devenu le gardien du phare. Cocos, qui d'ailleurs a plus un look de corsaire que de gardien.
1: Oui, oui, tout à fait. Parce que bon, quand les enfants viennent, ils me voient avec mon bandana, je suis le pirate.
2: Alors justement, comme les gosses, comme les gamins, comme les drôles, ici, nous allons visiter ce phare.
1: Oui, mais bon, il est pas grand.
2: Il est pas grand, mais on le voit.
1: Oui, mais bon, j'avais ma collègue Aurélie qui a travaillé moi cet été, comme elle disait, c'était son petit phare.
2: Quelles sont ses dimensions exactement?
1: 16 mètres de haut.
2: Et quelle est son histoire? Pourquoi a-t-il été construit ici, juste en bordure de l'estuaire de la Gironde?
1: Et apparemment, autrefois, il y avait un arbre qui est tombé. Les pêcheurs, avant, se fier à l'arbre. Et après, ils n'avaient plus aucun repère. Ils ont fabriqué ce phare à la suite.
2: Tout est lié à un arbre, c'est fou quoi.
1: Voilà, au départ, c'est un arbre.
2: On va rentrer, vous avez un trousseau de clés qui vous sert à quoi? À ouvrir le phare, tout simplement?
1: À ouvrir le phare. Caline! Caline! Caline!
2: Et Caline, c'est votre chienne donc?
1: Oui, oui, c'est ma chienne. Ça fait 3 ans, comme un mois, qu'elle vit ici.
2: Ah ouais, dans le phare alors, du coup?
1: Ben, elle vit dans l'appartement à côté, oui, avec moi.
2: Elle garde bien le phare ou pas?
1: C'est plutôt la gamelle.
2: Où va-t-on là?
1: Je vais vous faire visiter mon chez-moi, là où j'habite, là où je vis tous les jours, enfin, où je dors le soir. C'est là où je passe mes journées.
2: Un bâtiment qui est collé au phare. Ah oui, il y a la cuisine en face.
1: Et à côté, j'ai mon salon. J'ai même la télé, j'ai tout ce qu'il faut.
3: À 7 ans.
1: Je vais sur ICI, parce que bon, les autres chaînes ne me plaisent pas trop.
2: La 3.
1: Voilà, c'est ça.
2: Comment vit-on à l'intérieur d'un phare?
1: Non, après c'est une habitude. On m'appelle l'ermite un peu. J'aime bien la tranquillité, donc bon, l'hiver, moi, ça me dérange pas.
2: Aline. Nous quittons le local personnel du gardien. Il nous emmène à présent visiter le musée et le phare en lui-même.
4: Aline.
2: Changement d'ambiance, autant à l'extérieur il fait très beau, autant quand on rentre à l'intérieur, ça résonne avec pour commencer la première pièce qui est un musée.
1: On a des pièces, que des photos que des personnes du coin nous ont données. Enfin, on donnait à l'époque à l'association.
2: Ce phare avec la pièce d'à côté, votre local, c'est chez vous, c'est votre maison.
1: Mais c'est chez moi et puis moi je l'ai toujours connu. Donc après.
2: Quel est l'endroit que vous préférez?
1: Moi le carrelé.
2: À proximité du phare.
1: À proximité du phare. Oui.
2: Et c'est pas le phare en lui-même.
1: Si, j'aime bien le phare, mais bon, je monte pas en haut, j'y monterai pas tous les jours.
2: On peut y aller là?
1: Bien sûr, on peut y monter, oui.
2: Donc forcément, il y a un escalier en colimaçon. Il y a combien de marches au total?
1: 63.
2: Alors, vous savez qu'il y a une légende qui dit qu'il y a plus de marches à l'aller qu'au retour.
1: Oui.
2: Et vous savez pourquoi? C'est parce que c'est plus facile à descendre qu'à monter.
1: Il y en a qui descendent et il y en a qui arrivent à nous trouver 72 marches.
2: On a presque le tournis, hein?
1: Oui.
2: Cocos, gardien du phare de Jodignac et Loirac, va reprendre les visites à partir du mois de mars prochain. En attendant, il se contente de profiter d'un cadre exceptionnel.

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2: C'est l'heure de Décibel, toute l'actualité musicale avec ce soir. Vous n'êtes pas prêts. Ah, les ados des années 80-90 et les aficionados du gaming rétro auront reconnu la musique d'un classique du jeu vidéo, Super Mario. Et oui, comme au cinéma et les bandes originales de films, les musiques de jeux vidéo ont leur histoire, leur mode, leur star, leur budget, leur studio dédié. Un univers musical à part entière que vous allez pouvoir découvrir grâce à la grande expo Video Games and Music à la Philharmonie de Paris jusqu'à la fin de l'année. Le co-commissaire de cette expo, Jean Z, est ce soir notre invité.
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2: Salut à toutes, salut à tous et bienvenue dans Décibel. Merci de nous avoir choisis pour passer votre mercredi soir. Qu'est-ce qui vous attend les amis? L'anniversaire du jour extrêmement réjouissant, c'est celui de Stevie Wonder. On l'écoutera donc à la fin de l'émission. La découverte, alors que j'aurais dû vous passer la semaine dernière. Et puis on avait été bavard avec l'invité et puis on n'avait pas eu le temps. Donc c'est ce soir que je vous fais découvrir Metro Verlaine, un duo rock que vous allez adorer, qui en plus chante en français, à découvrir donc tout à l'heure. On ira faire un petit tour aussi à Vienne avec Sissi Impératrice alias Laurent Petit-Guillaume, notre envoyé spécial à l'Eurovision. Ça y est, il est arrivé, il a déjà plein de potins, des coulisses, il a croisé la délégation française, il va vous tenir au courant de ce qui se passe à l'Eurovision. Ce sera dans la deuxième partie de l'émission. Et là, courons à la Philharmonie de Paris, redécouvrir, ou même découvrir pour celles et ceux qui ne s'y étaient jamais intéressés, ces fameuses musiques de jeux vidéo. Jean Z, bonsoir.
5: Bonsoir.
2: Bienvenue dans Décibel. Je vais être tout de suite très transparente avec les auditrices et les auditeurs. On a fait de la radio ensemble au siècle dernier. Ce qui veut dire qu'à tout moment, je ne pourrai plus vous voyez. Et des vieux réflexes, voilà, des vieux réflexes vont revenir. Et peut-être je vais dire, oh, ça fait trop plaisir de te voir, Jean Z. On a fait de la radio ensemble sur Le Move. Vous avez aussi été chroniqueur sur France Info. Donc voilà, beaucoup de radio. Mais vraiment, votre truc depuis ces dernières années, c'est les jeux vidéo. Vous avez déjà été commissaire d'expo autour du jeu vidéo en 2017 à Paris, en 2019 à Saint-Etienne, en 2022 à Montpellier. Et vous avez écrit 6 bouquins sur le sujet, notamment art et jeux vidéo en 2018. Et puis il était une fois le jeu vidéo aux éditions Les Arènes en 2024. L'expo donc qui s'appelle Video Games and Music, jeux vidéo et musique en bon français. Ça a commencé le 2 avril, c'est jusqu'au 1er novembre. Donc ça laisse à nos amis tout le temps de s'organiser pour passer par Paris pour voir cette expo. C'est la plus grande qui ait jamais été faite. Ça n'a jamais existé avant.
5: Sur la musique, non. La musique, je pense que c'est même la première. Vraiment d'importance. En tout cas, on a 2 ans et demi de travail. Puis c'est la Philharmonie de Paris. Alors, quand la Philharmonie, alors pour celles et ceux qui ne connaissent pas, c'est un très très beau bâtiment. Voilà, une superbe architecture. Où ils font plein d'ateliers pour les enfants. Il y a une énorme salle de concert classique qui est absolument magnifique. Ouais. Et un lieu qui fait musée. Donc ils font plein de choses. Et donc ça met un coup de tampon, en fait. En gros, ça dit, bon ben voilà, la musique de jeu.
2: C'est de la vraie musique.
5: Ça, nous aussi, on l'aime bien. Et c'est bien. Et c'est cool, voilà.
2: Mais oui, mais alors c'est vrai, c'est important de le dire. Il y a eu une grande expo sur le reggae, une autre sur David Bowie, sur John Lennon, sur le métal, sur le hip-hop. Là, ce sont les musiques de jeux vidéo. Donc oui, c'est de la musique. Et c'est bien de commencer par ça, parce qu'en fait, c'est vrai que nous, si on a nos souvenirs de Street Fighter à la borne d'arcade en 1987. Attends, ça y est, j'ai choisi mon perso. C'est un bonheur, mais est-ce que c'est de la musique, ça, déjà, Jean Z?
5: Oui, c'était de la musique parce que sur Street Fighter, donc la borne, il faut savoir qu'il y avait des limitations techniques absolument incroyables, donc il faisait bien ce qu'il pouvait. Souvent, d'ailleurs, les compositeurs étaient des ingénieurs, enfin, en gros, des codeurs, parce que pour
2: imprimer... c'était les informaticiens qui faisaient la musique.
5: Pour mettre de la musique là-dedans, il fallait vraiment, vraiment... Aujourd'hui, c'est plus vraiment le cas. Enfin, il y a une partie logicielle qui est plus cool. Bah voilà, la vie avec des logiciels, c'est devenu plus sympa aujourd'hui qu'hier. Ça, voilà, je vous apprends rien. Et bah à l'époque, c'était pareil. Mais souvent, il y avait très très peu. Voilà, ils avaient un millième de smartphone, quoi. Voilà, et fait de la musique. Alors que tous les autres développeurs voulaient mettre de l'image, donc ils bourraient toute la machine d'image. Et puis tiens, voilà, il te reste le petit coin en carré derrière pour faire la musique. Donc oui, c'est de la musique. À tel point que d'ailleurs, il y a certains comme Yuzo Koshiro qui est devenu, on va dire, qui est un compositeur japonais qui a fait des musiques de Street of Rage 2 et qui est devenu une icône dans l'électronique. vitre française, par exemple, parce ouais. qu'il a fait des concerts, et de la musique, sa musique est incroyable. Ce qu'il est arrivé à faire, voilà, sur des toutes petites consoles, toutes petites machines, c'est absolument incroyable. Et aujourd'hui, c'est reconnu parce qu'on, voilà, on s'aperçoit que, voilà, il y avait une difficulté à faire de la musique et que cette musique, elle est restée imprimée en nous. Mais c'est ce que vous disiez. C'est-à-dire que comment se fait-il que cette musique-là, soit resté en nos mémoires, ouais. hein, et même pour celles et ceux qui n'y jouent pas, parce que c'est ça qui est le plus incroyable.
2: C'est ça, voilà. Et c'est la force, vraiment,
5: c'est la force de cette musique, et c'est la force de cette musique de ce temps-là, voilà, parce qu'elle a changé, ouais. mais de cette époque-là.
2: Alors, on apprend sur la première console, en 1972, il n'y avait pas de son, non. par exemple. C'est dire à quel point ce que dit Jean Z est vrai, c'est qu'au départ, c'était vraiment pas une priorité. Ouais,
5: c'est exactement, mais c'est resté une non-priorité depuis, enfin, pendant longtemps, enfin, pendant des décennies. C'est-à-dire qu'au début, bah, il n'y avait pas de son. Voilà, elle s'appelle la Magnavox Odyssey, elle sort aux États-Unis, puis elle connaît un certain succès, mais il n'y a pas de son. Voilà, il n'y a pas de son, il n'y a pas la place, c'est tout. De toute façon, il n'y a même pas de processeur, enfin, il n'y a pas de digne de ce nom, il n'y a quasiment rien. Voilà, pour mettre de la couleur, on met des calques sur le téléviseur, hein, c'est réel. Donc voilà, enfin, voilà, on est vraiment au minima. Enfin, c'est une période du muet que, voilà, on est en 72, donc on va pas connaître une période muette comme l'a connu le cinéma.
2: Voilà. Oui, ça va être beaucoup moins.
5: Ça va être quelques mois, et puis il va y avoir Airpong, et puis il y a du son, et puis voilà, c'est fini. Ah. Déjà, on a un peu de sound design, même si c'est un peu crispant.
2: Oui, le son de Pong, voilà. Je l'ai pas mis d'ailleurs ce soir, je me suis dit le pays va assez mal, je vais pas vous mettre Pong. Voilà. Mais oui.
5: Relevons la France, mais voilà. Donc, mais le son, oui, et d'ailleurs, quand le grand patron est allé voir Alan Corn, c'est l'ingénieur qui a fait Pong, il a dit ouais, je veux un son comme un Flushing Meadow, comme un Roland Garros, voilà.
2: Ce que,
5: voilà, ce
2: que,
5: voilà, c'est ça. Voilà ce qu'on pouvait faire à l'époque, et encore en trifouillant. Parce que c'était un électronicien de génie, en trifouillant dans la machine pour essayer de trouver des fréquences sonores capables de produire le son Pong.
2: Après, il y a eu donc les fameuses bornes d'arcade, on en a parlé, avec Street Fighter entre autres, où là il y avait quand même un certain type de musique. Et puis, on a eu aussi dans nos consoles à la maison, les premiers jeux, je pense à la NES, où on pouvait jouer à Super Mario, et où là, en fait, la musique changeait selon l'ambiance. Il y avait Mario tout content. Il se balade, des champignons, des étoiles, et puis après il arrive dans le château qui fait peur. Autre grand moment de la musique à l'époque, au début, Tetris, on pouvait choisir la musique A. Il donnait envie de buter un chat, du coup on passait à la musique B. C'était pire en fait.
5: Ouais, je pense qu'on revenait à la A très vite. Hein.
2: Et on revenait à la A très vite. Donc en fait, entre le moment au début des années 70 où il n'y a pas de son, et ensuite quand on arrive dans les années 80, fin des années 80, on peut commencer à faire des choix. Finalement, ça a évolué très très vite. Et c'est devenu un peu comme une musique de film, ça accompagne ce qui se passe à l'écran. C'est-à-dire que non seulement il y a du son, non seulement il y a de la musique, mais la musique s'adapte aussi à ce que fait le joueur.
5: Exactement, c'est ce qui différencie finalement la musique de cinéma, qu'on connaît toutes et tous, et la musique de jeu, c'est-à-dire que la musique est adaptative. L'exemple de Super Mario est frappant parce que dans Super Mario, le Koji Kondo, qui est le compositeur, il utilise un truc qui est utilisé chez Disney, c'est-à-dire que Disney remplaçait le bruitage par des sons musicaux. Voilà, le son devenait une espèce de, voilà, on pouvait mettre une harpe, un coup de violon, etc. Donc voilà, le son devenait de la musique, le bruitage devenait de la musique. Et chez Super Mario, vous avez exactement la même chose. Et du coup, quand on joue à Super Mario, on intervient dans la musique.
2: C'est
5: les bruits interviennent et se mêlent à la musique de manière gracieuse et on ne le voit pas. En fait, donc on a tout un espace comme ça dans l'exposition où on explique voilà la musique de Super Mario, comment finalement elle s'adapte, comment finalement le joueuse et joueur deviennent un peu aussi compositeurs de la musique quelque part. Voilà, vous n'aurez pas la même expérience que votre voisin. Voilà. Expérience musicale,
2: oui.
5: Non seulement expérience de jeu, mais aussi expérience musicale.
2: Alors Jean Z, vous êtes co-commissaire de cette expo. Je l'ai dit avec Fanny Rebillard qui est les musicologues et archiviste numérique, tous les deux. Donc, vous avez bossé 2 ans et demi, vous m'avez dit. En vrai, la masse de thèmes à aborder était énorme. Il a fallu faire des choix. Donc voilà, Super Mario évidemment est là, Final Fantasy aussi. Enfin, il y a évidemment des incontournables, mais ça a été compliqué de faire ce tri.
5: Oui. Oui,
2: comment vous avez fait?
5: Parce que bah, quand on vous dit oui, bon bah vous avez 50 ans d'histoire à résumer, 50 ans d'histoire de ce que vous voulez.
2: Oui.
5: Bah vous vous dites ah oui, en 800 mètres carrés, c'est pourtant assez grand.
2: Mais surtout en fait,
5: surtout à Paris et au prix des loyers.
2: Mais c'est ça, mais dites donc.
5: Voilà, d'un coup ça devient tout petit en fait. Voilà, ouais, ça devient tout petit parce qu'on se dit mais qu'est-ce qu'on va raconter, par quel fil on prend, etc. Donc on voulait raconter quand même une histoire au début, donc on s'en tient vraiment au début de l'exposition. On se dit on reste dans les années 70 puis 80, 90 et à ce moment-là, mais comme dans l'histoire de la musique de jeux vidéo, tout explose. Voilà, en fait, la scénographie devient un univers de jeux vidéo, c'est-à-dire qu'on appelle ça dans le jeu vidéo un monde ouvert. Alors, c'est quoi un monde ouvert? Ben, en gros, il y a une porte qui s'ouvre au début du jeu, il y a un grand panorama, et puis on vous dit, ben, vous pouvez aller à droite, à gauche, tout droit, ben, faites bien ce que vous voulez. Là, vous êtes là, ah bon, ben mince, mais qu'est-ce qui se passe si je vais à droite, à gauche, etc. Ben, là, c'est la même chose, et on va découvrir des thématiques différentes des années 90, 2000, 2010. On rencontre l'électro, notamment, avec des musiques de Prodigy, notamment, ou des Chemical Brothers, mais des choses beaucoup plus calmes, comme la musique traditionnelle qu'on a écoutée avec une Game Boy géante.
2: Et on fait jouer
5: Tetris. Voilà. Et du coup, en copiant finalement le monde des jeux, on a réussi à trouver une scéno, un parcours, une visite qui soit un peu comme celle des ce qui se passe dans les jeux vidéo. Et du coup, je pense que les visiteurs qui ne connaissent pas vont être un peu perdus, mais vont se dire bon, ok, je joue le jeu.
2: Oui, voilà,
5: l'exploration est récompensée dans cette exposition. Ouais. Donc on va trouver une salle sur Sonic, Super Sonic, bah ok, on va y jouer. Ah ok, on va trouver une salle sur l'électro, elle est vachement bien, etc. Donc voilà, et d'ailleurs il y a plein de Easter eggs, il y a des bonus cachés aussi dans l'exposition.
2: Comme dans les jeux, il y a des passages secrets.
5: Exactement. Et donc ça a été 2 ans où il a fallu ça pour que la Philharmonie, parce que c'est un travail collectif. Voilà, c'est un vrai travail collectif. Il y a Fanny, il y a moi, enfin moi, il y a tous les autres et toutes les autres. Et du coup c'est un peu une rencontre. En fait c'est marrant parce que c'est une rencontre. Un peu des non-joueurs et des joueurs. Voilà. Ouais. Nous, on est plutôt joueurs avec Fanny, donc on joue beaucoup. Et puis eux, ils sont plutôt non-joueurs, mais très curieux. Et donc, du coup, il a fallu aussi dialoguer, leur faire comprendre, etc. Donc, c'est pour ça qu'on a voulu une expo pour tout le monde. C'est pour pas exclure quand même toute cette partie de gens qui n'y connaissent rien ou qui ont lâché. Hein,
2: parce que oui, c'est aussi beaucoup ça. On peut lâcher à la fin du collège.
5: Ouais, c'est
2: certains.
5: Ça, exactement, ouais. Exactement.
2: Ça a commencé le 2 avril et c'est jusqu'au 1er novembre. Video Games and Music à la Philharmonie de Paris. Vous allez y croiser alors un grand moment, un grand pivot, j'ai l'impression, de la musique de jeux vidéo. Mais Jean Z, ne vous en faites pas, compter sur lui, va me dire si je dis une bêtise. Grand Theft Auto, GTA, il me semble que c'est un pivot parce que là, un peu comme dans les bandes originales de films de Tarantino, Grand Theft Auto propose, donc on joue à conduire une bagnole, mais alors vraiment comme un cochon, on conduit très mal, on veut tuer des gens, et on a un autoradio, et on a 9 radios au choix.
5: Ça c'est vrai.
2: Ah ça c'est quand même une dinguerie, ouais, ça c'est un vrai pivot.
5: Qui s'est inspiré d'un jeu qu'on n'a pas pu présenter non plus, ça s'appelle Outrun de Sega. Outrun, c'est un jeu de console, hein, de salle d'arcade, où on conduisait une bagnole, c'était le rêve américain, donc c'était un conducteur, il a une blonde assez côté, et voilà, on est à fond la caisse sur la highway, ok, super, et les musiques sont incroyables, et il y a 6 morceaux dans l'autoradio.
2: D'accord.
5: Du coup, Grand Theft Auto a récupéré cette idée, mais on a fait... Enfin, je veux dire, on a fait le pendant moderne de ce qui se passe quand on fait de la musique de jeu et qu'on va mettre de la musique enregistrée dans les Avengers, voilà, dans un Walkman des Avengers, on va mettre un certain son. Ben là aussi, on va prendre des sons, mais un peu comme Blur, et le son tout de Blur qui est absolument incroyable, s'est fait connaître, a été popularisé en partie grâce à FIFA, grâce à l'écran titre de
2: un
5: FIFA.
2: Jeu de foot,
5: c'est
2: ouais.
5: Un jeu de foot, c'est une simulation de foot, sauf que tout le monde, tous ceux, hein, qui ont joué à ces FIFA des années 90-2000. Se rappelle de Blur, de Song 2 via ça. Et donc, il y a beaucoup de morceaux de hip-hop, de rock aussi, hein, d'ailleurs, de country, parce qu'ils mêlent plein de choses.
2: Ah, dans GTA, il y a tout.
5: Voilà, exactement. Ouais. Qui se sont imprimés dans les mémoires des joueuses et des joueurs grâce à GTA.
2: Ce qui fait qu'en 2001, dans GTA 3, vous pouviez jouer en écoutant Toto Africa. Alors je vous propose de rentrer dans le jeu vidéo, un peu comme dans l'expo Video Games and Music. Jean Z est notre invité, on va continuer à parler d'essais musiques de jeux vidéo et de ce qui se fait maintenant. C'est de la vraie musique classique.

0: temps Grand Theft Auto, GTA 3, voilà, si vous voulez. C'est sur la radio classique des années 80. Vous écoutez Décibel et on parle avec Jean Z, qui est le co-commissaire de cette grande exposition de la Philharmonie de Paris, pardon, Video Games and Music, jeux vidéo et musique. Je vous soupçonne d'avoir mis le nom de l'expo en anglais parce que vous supportez pas les gens qui écrivent jeux vidéo et qui mettent un S à vidéo.
1: Ça, c'est vrai.
0: Je sais que c'est vos pires ennemis.
1: C'est vrai, hein, qu'au pluriel, ouais, le vidéo ne prend pas de S, mais effectivement, il y a la vox populi qui j'essaie de combattre quelque chose qui est imbattable, c'est la vox populi.
0: J'aime bien, c'est ce petit côté, on se bat contre les moulins avant, mais ça fait du
1: voilà,
0: bien.
1: Voilà, c'est ça.
0: Donc les jeux X vidéo, pas de S. Voilà. Merci les enfants. En vrai, pourquoi c'est en anglais le titre?
1: Parce qu'on dit VGM en anglais. Voilà, la vidéo. Ah. Parce que voilà, au bout d'un moment, la musique de jeux vidéo, ça devient long à dire.
0: C'est un peu long, j'avoue.
1: Voilà, c'est un peu relou. Et donc, du coup, pour les Anglais, les acronymes, ils aiment bien aussi les acronymes, comme les Français, mais voilà. Celui-là, on l'a pas, celui-là, mais eux, ils l'ont, c'est VGM. Et donc, VGM est devenu Video Game and Music, et je trouve que ça colle très bien à l'exposition, c'est-à-dire que, voilà, on explore les rapports de la musique et des jeux vidéo. Voilà, c'est pas une histoire de la musique des jeux vidéo avec une histoire extrêmement poussée et, du coup, technologique, parce qu'on aurait été obligé de passer par beaucoup de techno, de machines, beaucoup de logiciels pour expliquer comment on intègre, finalement, de la musique dans les jeux, et on est plus dans les rapports, finalement, qu'entretient la musique avec ces jeux au fil du temps. Voilà, et là, ça nous allait bien, c'était beaucoup plus popu, beaucoup plus pop.
0: Ah ouais. Alors, ce qu'on vient d'entendre, là, c'est donc une chanson qui était déjà un tube, Toto Africa, et qui s'est mis dans un jeu vidéo. Il y a aussi des compositeurs qui sont devenus, vous l'avez dit tout à l'heure, même des grands compositeurs reconnus, et à qui on demande de composer les thèmes des jeux vidéo, comme on pourrait composer le score d'un film à Hollywood. Il y a, par exemple, dans Final Fantasy VI, la musique de Nobuo Uematsu.

0: de style Gustavo Santaolalla, qui avait été le compositeur de la musique de Brokeback Mountain, on lui doit la musique de The Last of Us. Alors comment on passe de tout tout tout tout tout tout à ça, qui est de la belle et grande musique? Vous avez donné un élément de réponse tout à l'heure, c'est l'évolution de la technologie qui fait qu'on...
1: Bah, c'est sûr.
0: Voilà, on a plus de mémoire, plus de place pour les jeux, ça c'est évident. Mais il n'y a pas que ça aussi, il y a quand même un côté psychologique. Intellectuellement, les gens qui vendent du jeu vidéo, qui fabriquent du jeu vidéo, maintenant se disent, il nous faut une musique.
1: Oui, exactement. Il y a eu un changement, c'est-à-dire que cette musique est devenue, à partir des années 90 déjà, hein, Nintendo, Sega, ils disent, on va quand même dans le marketing, on va quand même dire qu'il y a du Dolby, de la stéréo. Enfin voilà, même si ça prend pas beaucoup de place dans la machine en réalité, mais on va quand même le dire et on va quand même essayer de montrer que le son. C'est marrant parce que Nintendo a une image aujourd'hui très polie, enfin en tout cas très familiale. Oui. Et à l'époque, dans les années 90-2000, il y avait des pubs ultra grunge, très rock, très rugueuses. Et du coup, on se dit, ah, mais tiens, comment la com a changé. Mais Sega, tout le monde se rappelle, enfin beaucoup en tout cas, les plus anciens, se rappellent de ce punk voilà, qui prenait des roustes aux jeux vidéo et on disait, Sega, c'est plus fort que toi. Voilà,
0: bah, oui, c'est vrai.
1: Et avec un côté extrêmement punk, il arrivait, il était là, il n'arrêtait pas de se prendre des tolls, c'est la machine qui vient. Voilà. Et ça a changé beaucoup quand même avec quelque chose qu'on connaît, c'est le CD. Alors, il n'y a pas que ça, dans les coulisses, on a beaucoup de logiciels. Mais le CD, bah, ça a changé beaucoup de choses pour beaucoup de gens, musicalement, hein, j'entends,
0: bien sûr.
1: Même dans le secteur musical. Mais là aussi, avec tout cet espace, on s'est dit, bah, tiens, on peut mettre un orchestre symphonique, mais on peut garder des visuels absolument incroyables.
0: Ouais.
1: Et donc, du coup, est-ce qu'on ne pourrait pas mêler un peu les deux? C'est-à-dire une musique plus ambitieuse encore, c'est-à-dire la musique qu'on entend dans les films, hein, en gros, mais cette fois à la manière du jeu vidéo, c'est-à-dire de manière interactive, en impliquant, on va dire, le joueur. Ça a mis un peu de temps aussi, hein, pour que cette interactivité se fasse jour. Mais voilà, effectivement, le CD a beaucoup poussé, le logiciel également. Et effectivement, on arrive aujourd'hui à des qualités qui sont incroyables. Enfin, je veux dire, voilà, on a des orchestres symphoniques. Olivier de Rivière, qui est un compositeur français, qui a fait la musique de Remember Me, c'était il y a une dizaine d'années. Donc, ça se passe dans un Paris futuriste. Le jeu est absolument magnifique. Ça revisite vraiment la capitale. Et on est dans le futur. Enfin, voilà, donc au cinéma, on n'a quasiment jamais vu ça. Et il a fait enregistrer par l'un des plus grands orchestres anglais toute une musique symphonique pour la rescratcher, retravailler, rééchantillonner. On ne fait pas ça au cinéma, parce que ça a déjà tellement coûté cher.
0: Oui, c'est l'orchestre, voilà, on n'y touche plus après.
1: Voilà, mais là, il y a une espèce d'impolitesse dans le jeu vidéo. Mais non, mais si, vous allez voir, on fait en futur, etc. Et c'est la musique est absolument touchante aussi, hein, mais aussi incroyable par ce côté un peu osé, quoi. Ce côté, ben voilà, c'est du jeu vidéo, on a le droit, quoi.
0: J'adore. Et donc, en parallèle de cette expo, la Philharmonie organise des conférences, mais aussi des concerts, donc, puisque aujourd'hui, partout dans le monde, il y a des gens qui vont dans les théâtres, dans les cinémas aussi, ça se passe pas mal, et dans les salles de concerts, pour entendre des concerts de musique de jeux vidéo. Donc, il y a par exemple un concert Assassin's Creed The Piano Collection, ça sera le 23 juin, toujours autour d'Assassin's Creed, là, il y a carrément un concert avec les images, avec l'orchestre symphonique. Il y a l'Orchestre National d'Île-de-France aussi, qui va jouer Final Fantasy. Ça va être bien, ça va être le 25 juin, voilà, à la grande salle de la Philharmonie. Et voilà, donc tout au long de cette expo, il y aura aussi en parallèle des concerts. Alors,
1: ouais, c'est presque le regret, ça, de se dire que voilà, bah, la Philharmonie de Paris, elle n'est qu'à Paris. Voilà, on a une Philharmonie de Reims,
0: mais ça dure longtemps.
1: Toulouse,
0: alors on se dit, on a toujours moyen de passer par Paris d'ici novembre.
1: C'est tout le parce qu'on reçoit plein de commentaires. Ah, ça a l'air génial. Si je pouvais être à Paris, etc. Mais effectivement, c'est long. Là, la Philharmonie a bien pensé en se disant, bon, on va rallonger, on va faire attention au créneau pour que tout le monde puisse jouer. Parce qu'il y a une trentaine de postes jouables, mais du coup, si c'est blindé, effectivement, les gosses peuvent pas jouer, vous non plus, parce que vous avez quand même envie de vous faire une petite salle d'arcade. Là, c'est plutôt bien pensé. Je trouve qu'ils font bien les choses. C'est-à-dire qu'il y a des créneaux. Et du coup, quand il y a du monde, il n'y a pas non plus trop de monde. Mais voilà, mais c'est un peu le regret de se dire, la Philharmonie de Paris, il en faudrait plein. Voilà,
0: il en faudrait partout en France.
1: Exactement.
0: En attendant, essayez de programmer lors d'un passage à Paris la visite de cette expo. Et alors, si vous pouvez faire ça le samedi 27 juin, il va y avoir un grand moment. C'est la Just Dance Experience. Donc, c'est un spectacle participatif et en famille à partir de 6 ans autour du jeu Just Dance. Alors, vous allez nous en dire deux mots, Jean-Z, parce que Just Dance, il a vraiment sa place dans l'expo. Mais avant, je vous propose d'écouter une des chansons en français de Just Dance. Alors, il n'y en avait pas des masses. J'ai trouvé le bal masqué Oé Oé de la compagnie créole.
1: Pourquoi pas, Emilie?
0: J'ai trouvé Papa Outé de Stromae.
1: Oui, tout à fait.
0: Et j'ai trouvé Plastic Bertrand.
1: Très bien.
0: Ça plane pour moi. Répétez vos chorés.

0: vous pouvez le chanter très fort et très faux dans votre douche. Mais avouez que aller à l'expo sur les musiques de jeux vidéo et taper votre meilleure choré sur Ça plane pour moi,
1: épuisante,
0: de Plastique hein, Bertrand, ah bah ça va très très vite.
1: Hein. C'est ça, voilà, ça, faut sautiller, ouais.
0: Donc Just Dance, c'est un des jeux mis en avant et ça fait partie des espaces jouables de l'expo de la Philharmonie de Paris. Il y a 29 jeux en tout hein, auxquels on peut jouer. Mais celui-là, il est vraiment important.
1: Il a sa petite salle, il est important parce que les jeux musicaux existaient. C'est très populaire. Mais ce qu'a réussi Ubisoft, parce que c'est un éditeur français hein, qui
0: est en jeu parisien.
1: Just Dance, c'est français. C'est fait à Montreuil.
0: C'est pour
1: en région parisienne.
0: Le bal masqué, ohé ohé. Bravo les gars, dédicace.
1: Après, ils sont très très éclectiques et ils écoutent effectivement plein de choses. Et c'est marrant parce que ce qu'ils ont réussi à faire, c'est-à-dire que dans les jeux de danse, il y a un petit côté simulation. Alors comment, il faut jauger le niveau. Est-ce que c'est un peu haut? On va demander de la simulation à danser vraiment bien et à suivre vraiment les chorés. Bon, ça c'est dans Dance Dance Revolution où avec les pieds, il va falloir suivre toute une série de gestes absolument précis. Alors que Just Dance, pas du tout.
0: Oui. Hein,
1: Just Dance, c'est très permissif. C'est-à-dire que tout le monde peut danser et même de son canapé, normalement, si on est assez malin, on peut quand même réussir à avoir quelques
0: points.
1: Sans se lever, exactement.
0: Oh là là.
1: Mais nous on a fait un truc encore plus fort, mais c'est Ubisoft qui l'a proposé. Je trouve que c'est une idée géniale. C'est-à-dire qu'il y a plus du tout de manette, il y a plus rien. Voilà, on arrive dans la salle, on choisit son morceau et puis on commence à danser.
0: Et face à l'écran,
1: il y a pas de points, il y a pas de correct, perfect, etc. On y va, on danse. D'ailleurs, j'ai vu des jeunes filles notamment danser et changer totalement la choré. Il y avait une choré sur l'écran, un grand écran, et elle faisait une autre choré qui était vachement bien. Et voilà, donc il peut se passer ça pendant l'exposition. Et ça, c'est drôle parce que d'un coup, le jeu vidéo devient un peu autre chose. C'est-à-dire que nous, ce qu'on voulait aussi montrer, c'est que cette musique de jeu, elle est très physique finalement.
0: Ouais.
1: Au-delà même des jeux musicaux, il y a quelque chose d'une physicalité, il y a quelque chose du corps. Et c'est peut-être pour ça aussi qu'on les retient aussi bien, c'est que quelque chose se joue au niveau physique. Et on voulait ces parties dansantes parce qu'en plus ça sent incroyable. Voilà, quand on fait une expo et qu'on peut danser, c'est quand même super. Voilà, c'est rare.
0: Pas tous les
1: c'est
0: jours.
1: Pas chez Matisse que ça arriverait, mais même si on adore Matisse, hein, c'est pas ça le problème. Hein, mais voilà, chez Matisse, il y a moins Just Dance, mais là, vous pouvez la voir. C'est quand même sympa.
0: Video Games and Music à la Philharmonie de Paris, c'est jusqu'au 1er novembre. À tout de suite.
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0: On n'a pas parlé d'argent, donnons les tarifs de cette expo. Non, c'est bien parce que c'est pas cher. Je vais dire du bien. Tarif réduit, 6, 9, 11 euros. Tarif plein, 15 euros. Tout va bien pour aller passer un long et bon moment où on va jouer, chanter et même danser.
1: Donc et même danser.
0: Voilà. Video Games and Music.
1: Et si à vous... ce que je vois, les gens restent plutôt
0: 2-3
1: heures parce qu'on a une grande expo. On a aussi une grande projection, un grand écran pour les gens qui veulent vraiment pas jouer, qui sont allergiques, mais qui passent un excellent moment et les gens restent. Voilà. Enfin, vraiment, c'est un lieu où les gens restent, donc c'est très agréable.
0: Est-ce que, quand vous avez préparé cette exposition, Jean Z, avec Fanny Rebillard, est-ce que vous avez pensé aux gens pour qui la musique de jeux vidéo, c'est ça?
1: Bien sûr.
0: Pac-Man, baby. Voilà, est-ce que si on n'y connaît vraiment rien, ou si on a de très très vieux souvenirs des années 80, est-ce qu'on se sent perdu? Est-ce que c'est devenu une musique savante, la musique de jeux vidéo? Ou bien est-ce que c'est quand même toujours quelque chose qui doit être immédiat?
1: Alors, c'est immédiat, et nous on a voulu le faire jouer comme ça, c'est-à-dire que quand on va dans la salle d'arcade, c'est une salle d'arcade, et on explique un peu avec les cartels, un peu avec un peu de texte ce qui s'y passe, mais après c'est beaucoup de sensations, et les gens vont jouer, vont écouter, vont dire, tiens, les prémices des premières musiques, on a aussi fait confiance au jeu pour dire ce qu'il avait à dire sur le jeu, et on va dire que ça c'est le mode facile, il y a un petit peu le mode intermédiaire, les gens vont commencer à fouiller, tiens, pourquoi il y a Wipeout 2097, pourquoi Prodigy, et Chemical Brothers, ils ont participé à un tel jeu avec PlayStation.

0: années 90. Tiens, voilà, là c'est le milieu intermédiaire. Puis il y a le milieu, on va dire expert, le mode expert. Ouais. Donc on a toute une partie sur la plongée dans le code. Bah c'est ça. On va faire une plongée dans le code.
1: Avec comment coder
0: Comment on peut coder? Comment on peut essayer de commencer à comprendre? D'ailleurs, il y a un vieil ordinateur qui s'appelle le Commodore 64 qui rappellera des souvenirs à certaines et certains. Et on peut composer de la musique dessus. Voilà, on propose de composer de la musique, mais assez facilement.
1: Ouais.
0: C'est assez facilement. Donc voilà, il y en a un peu pour tous les goûts, mais franchement, ça a été vraiment voulu pour que les non-joueurs et les joueurs dialoguent. Ça, c'est vraiment très important. Et que si on y va en famille, il y a quelqu'un qui n'y connaît rien, ou quelqu'un qui s'y connaît, mais en salle d'arcade, mais l'autre qui s'y connaît plutôt en PlayStation 4, bah, puisse dialoguer ensemble. Et ça, c'est plutôt vraiment important. Et je pense que c'est ce qui se passe. On a notre jeu vidéo.
1: Oui.
0: Et on a voulu aussi que tout le monde dialogue et que tout le monde se parle.
1: Ah, ça, c'est une très, très belle chose. Video Games and Music. Juste par curiosité, une musique de jeu vidéo, alors on l'a compris, il y a 50 ans, aux prémices, c'était vraiment, fallait que ça coûte que dalle, et c'est le gars qui faisait les graphismes qui composait une musique vite fait dans son salon avant d'aller au bureau. Aujourd'hui, une musique de jeu vidéo, c'est comme celle qui est orchestrale qu'on a entendu tout à l'heure, celle de Final Fantasy, celle de The Last of Us, c'est combien de pourcentage du budget d'un jeu vidéo à la louche, hein?
0: À la louche, je pense que ça doit toujours pas, extrêmement haut. De fait, pourquoi? Parce que ce qui coûte cher en fait dans un jeu vidéo, je vais vous dire, c'est les mouvements. Voilà, quand vous voyez un jeu qui ressemble à du cinéma, c'est-à-dire tous les PNJ, tous les personnages sont ultra fluides, c'est que ça coule, c'est incroyable.
1: C'est là les sous.
0: Et là les sous ils sont là.
1: Okay.
0: Parce que là il faut un max d'animateurs, de gens qui font que vos personnages ils sont super. Ça n'empêche que les gens qui mettent de l'argent, vous allez l'entendre sur la musique, généralement vous l'entendez. Voilà, Just Dance par exemple,
1: mais
0: sauf que derrière il y a quand même des gens qui font des chorés, qui les imaginent, qui se costument au sein d'Ubisoft, voilà, qui vont enregistrer tout ça, mais voilà, ça représente toujours pas quelque chose d'important, mais de plus important en tout cas qu'à l'époque des années 80-90, ouais. Ça c'est sûr.
1: Et ça fait vraiment partie de la pop culture, notre culture commune, ces musiques de jeux vidéo. Merci beaucoup.
0: Merci à
1: Jean
0: vous. Merci.
1: Pour se dire au revoir, je vous propose une petite partie de Guitar Hero en 2005.
0: Pas de problème. C'était pas le meilleur. Hein,
1: avec Franz Ferdinand. Ah oui, il y a du rock aussi dans les jeux vidéo. Take Me Out. Merci Jean.
0: Merci.

0: Spéciale dédicace à celles et ceux qui ont marqué plein de points à Guitar Hero grâce à cette chanson de Franz Ferdinand, Take Me Out. Franz Ferdinand en tournée française des festivals d'été. Ça commence à la Cartonnerie de Reims le 19 juin. Festival Beauregard à Hérouville-Saint-Clair le samedi 4 juillet. Puis Carcassonne le 27 juillet. Et ensuite Saint-Cloud, Festival Rock en Seine le vendredi 28 août. Semaine de l'Eurovision, notre envoyé spécial sur place, Laurent Petit-Guillaume, est en direct. Il est bien arrivé à Vienne. Ça va, Lolo ?
1: Oui, salut Émilie, bonsoir à tous. Effectivement, je suis bien à Vienne, entouré de tous mes collègues de tous les pays qui participent à l'Eurovision. Comme chaque année, on est tous réunis ici devant un écran qui nous présente tout ce qui va se passer. Et demain soir, on ira voir dans la salle la demi-finale. Je vous en dirai plus, donc vendredi.
0: Ouais. Alors Laurent, on a vu qu'à Vienne, ouais, le ciel est bleu, la mascotte est affreuse. Oui. Et toi,
1: c'est vrai.
0: Elle est affreuse. J'ai vu une story, il faut suivre absolument, oui, Laurent Petit-Guillaume sur Instagram. Il vous poste tout en story, cette mascotte est absolument terrifiante, mais c'est pas grave, ce qui nous importe, donc oui, c'est les demi-finales et une petite déception, Lolo, oui. Alors
1: oh, je suis très déçu, je vous avais parlé du Portugal, oui. Ils ont été éliminés complètement lors de la première demi-finale et il y a eu une autre annulation, c'est la chanteuse de San Remo qui s'appelle Zenit et elle était en duo avec Boy George, il était là Boy George, oh. Et ben il est rentré chez lui.
0: Ah
1: voilà,
0: bah
1: ils participeront pas à la finale. Puis alors je voudrais quand même rassurer tout le monde parce que c'est vrai qu'on regarde sur internet les pronostics et les bookmakers, je dois le dire, parfois se trompent. Bon, ils s'étaient pas trompés il y a en 2021 quand ils avaient mis les Italiens de Maneskin en première partie. Enfin, en numéro 1, et oui. Barbara en numéro 2, Barbara Pravi. Mais l'an dernier, ils se sont trompés. Tout le monde croyait que c'était le groupe suédois qui allait gagner. Et finalement, c'est l'Autrichien. Donc, si vous êtes un fan de l'Eurovision et que vous regardez les paris, les bookmakers en ce moment, ne vous inquiétez pas, tout peut changer. Et notamment pour notre petite Monroe, qui a fait belle impression lors des répétitions cet après-midi, qui participera demain à la demi-finale, que vous pourrez regarder sur France 4. À partir de 21h ou sur le site de France Télévisions. Vous verrez sa prestation pour la première fois demain soir à la télé.
0: Ah, voilà. Trop bien. Et là, bon, les journalistes l'ont vu, hein, puisque donc les répétitions du jour étaient ouvertes à la presse.
1: Ouais,
0: revenons à la compétition.
1: Mais il faut voir ce que ça donne en télé. Hein.
0: Oui, oui, bon, bien sûr.
1: Allez, je vais te faire plaisir.
0: La Moldavie, c'est ça ?
1: Oh, je l'adore.
0: Qu'est-ce
1: c'est un petit gars, il s'appelle Satoshi. Il est très marrant. Et c'est une vraie déclaration d'amour à l'Europe et à son tout petit pays dont l'indépendance est menacée. Bon, c'est un mélange de plein de choses. Il y a de la tradition, il y a du rap. Il a fait sensation lors de la demi-finale. Et voilà ce que ça donne. Ça s'appelle Viva Moldova. Viva Moldova, aloha, adio, vida loca,
0: soloca, Europa, Palma de Mallorca. Palma de Mallorca. C'est pas mal du tout, Satoshi.
1: Mais il est sympa. Ah non, franchement, il est sympa. Tu verras, il y a une belle chorégraphie autour de lui. C'est plutôt rigolo. Ça peut le faire. En tout cas, il y a de l'ambiance et il a fait sensation lors de la demi-finale. Alors, il y en a une autre dans la série des refrains, ouais, vraiment entêtants, voire énervants, mais donc efficaces.
0: Ouais.
1: J'ai choisi de vous parler de la Bulgarie qui fait son grand retour, représentée par une chanteuse qui est star dans son pays. Elle a gagné X Factor. Elle fait partie du jury de The Voice en Bulgarie. Elle s'appelle Dara, c'est très énervant, mais serait très efficace. Baranga, baranga, baranga, baranga. Tu vas voir, c'est génial, c'est génial. Ça fait danser.

0: J'adore. Attends, c'est pas du tout agaçant. Je trouve ça très bien. Ça me relaxe. Non, si, bien sûr, non, c'est terrible. Mais oui, en tout cas, ça peut bien rentrer dans la tête. Et encore une fois, tout dépend. Et c'est vrai, Laurent le disait, mais il faut vraiment le préciser. La chanson est bonne ou pas bonne, mais c'est la prestation aussi. Qu'est-ce que ça rend à la télé? Eh oui, évidemment.
1: Exactement. Parce que nous, dans la salle, on voit tous les trucages. On voit tous les gens qui courent autour, qui accrochent une robe quelque part pour pas qu'elle s'envole, etc., etc. Il faut voir absolument ce qui se passe à l'écran, et c'est comme cela que les jurys pourront juger. Allez, un petit peu de rock, parce que la Roumanie est de retour pour des raisons économiques. Oui. Elle était absente, la Roumanie. Alors bon, je suis désolé pour la prononciation, elle s'appelle Alexandra Icapitanișcu. C'est du rock fort. Bon, la chanson s'appelle Shock Me en français.
0: Étrangle-moi.
1: Alors, on lui a demandé de changer certaines parties en termes de paroles, parce que c'était plutôt tendancieux, plutôt...
0: C'est dommage.
1: C'était un petit peu comme une normalisation d'une pratique un peu dangereuse, si tu vois ce que je veux dire. Voilà. Alors, elle a déclaré que sa chanson était au contraire très positive. Elle parle d'amour de soi, que la notion d'étouffement se rapporte plutôt à des doutes, des remises en question personnelles. Bon, enfin, c'est du rock. Pour une fois qu'il y a un peu de rock à l'Eurovision, écoutez plutôt.

0: elle a une petite voix, la Lady Gaga. En tout cas, elle plaisante pas quand elle chante. Hein. Ah ouais.
1: Et pas que la voix, elle dégage également sur scène. Rendez-vous demain soir également, elle participera à la demi-finale. Et puis on va se quitter quand même avec une conclusion. Ce soir, on y croit, on aime toujours et encore plus Monroe. Grâce à ce qu'on a vu cet après-midi, les répétitions, grâce à ce que vous allez voir demain soir lors de la demi-finale.
0: Dis-nous, est-ce que la robe est belle ? Est-ce que la Corée est belle ? Ouais, on y croit.
1: Elle est entourée de danseurs et de danseuses. La robe est blanche, je ne vous en dirai pas plus.
0: Okay.
1: Et c'est tout un cheminement qui est très inspiré d'œuvres. Enfin, il faut décrypter, d'œuvres connues, de peintures connues, d'œuvres connues.
0: Ah,
1: il y a un
0: bien.
1: Mélange de tout. Oui, ça a la pêche. C'est vraiment quelque chose qui nous emporte jusqu'à la fin. On verra ça demain, Monroe. On regarde et on écoute plutôt.
0: Merci beaucoup Laurent Petit-Guillaume en direct de Vienne. À demain, l'Eurovision, grande finale, J-3.

0: C'est ça l'amour. Elle est franco-américaine, elle a 17 ans, elle s'appelle Monroe, chanteuse lyrique qui représente la France cette année à l'Eurovision. Laurent Petit-Guillaume qui a vu les répètes cet après-midi et qui dit que pour nous, c'est drôlement bien parti.
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0: Le Cheap Show d'Anaïs, le premier album d'Anaïs, donc, fête ses 20 ans. Pour l'occasion, Anaïs sortira vendredi prochain une nouvelle version d'une chanson que vous connaissez bien. Normalement, vous la connaissez même par cœur depuis 20 ans que ça dure. Mon cœur, mon amour. En attendant la nouvelle version, on écoute le classique. On souhaite un bon anniversaire au Cheap Show d'Anaïs. On attend avec impatience le concert.
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0: Bonjour. 20 ans pour le Cheap Show d'Anaïs. Et comme les albums qui sortaient au début des années 2000, ils sortaient pas en vinyle, et bien pour ces 20 ans, il sort pour la première fois en vinyle. Vous pouvez déjà effectuer une petite précommande. Et la nouvelle version de Mon Cœur, Mon Amour, version 2026, ça sera pour le 22 mai.
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0: Métro Verlaine, c'est un groupe que j'adore. Ils viennent de sortir un quatrième et nouvel album. Comment vous dire, c'est un duo, c'est rock, c'est culotté, c'est lettré, intelligent. Les paroles peuvent pas être connes puisqu'elles sont en français. Voilà, c'est ça, parce que parfois on se cache un peu derrière l'anglais en se disant c'est beau, ils vont rien comprendre. Là non, ça n'est pas le cas. Sur scène, ils sont absolument merveilleux. Il y a une vraie alchimie entre eux. J'ai beaucoup aimé cette chanson Rodéo. Je me suis dit qu'elle allait aussi vous plaire, vous parler. Et puis parce qu'on a besoin d'écouter du rock, ça fait du bien. Vous avez entendu tout à l'heure Laurent Petit-Guillaume. Même à l'Eurovision, les gens réclament du rock. Alors en voilà du bon. Made in France, Métro Verlaine.

0: monter un groupe après avoir eu un coup de foudre, c'est parfois une très très bonne idée. Ça a été le cas de Métro Verlaine. Lui, c'est Axel. Elle, c'est Raphaël. Leur quatrième album va arriver tout bientôt. Il y a déjà donc cette chanson que vous venez d'entendre, Rodéo, qui est disponible, et puis une autre aussi qui s'appelle À l'envers. Ils fêteront la sortie de leur quatrième album à Paris, au Point Éphémère, le 14 novembre prochain. Mais croyez-moi, ils n'oublieront pas de tourner absolument partout en France. Et ils sont excellents en live, Métro Verlaine. Ils viennent d'Évreux. Vous allez me dire, est-ce que ça a un rapport avec le fait d'être excellent? Eh bien oui, Made in Normandie, ça fait des années que c'est une recette qui fonctionne dans le rock'n'roll, croyez-moi.
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0: C'est l'anniversaire de Stevie Wonder. Et franchement, on est à deux doigts de faire un jour férié, tellement on a de la chance, toutes et tous, autant que nous sommes, de vivre à la même époque que ce génie. C'est-à-dire que les gens, dans 300 ans, ils diront « Oh là là, Stevie Wonder !» Comme nous, on fait genre « Oh là là, Mozart !» quoi. Stevie Wonder, les gars, légende vivante, 25 Grammy Awards, 100 millions d'albums vendus. Il a aujourd'hui 76 ans. Et on fait ça en musique, évidemment, Sir Duke, chanson dans laquelle Stevie a le bon goût de rendre hommage à ses héros musicaux, Duke Ellington en tête, mais pas que. Vous écoutez ici, bon anniversaire, Stevie!

0: Joyeux anniversaire à Stevie Wonder et à cette chanson qui a pile 50 ans. Allez, merci d'avoir écouté Décibel. Merci à l'équipe. Il y avait ce soir Iris Guitoni, Justin Panigiani, Elodie Biancamaria, Laura Carvalho et Franck Moilier. À demain, la team.
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0: Bonjour à toutes et à tous, j'espère que vous allez bien. Jusqu'à 13h, ce sont les meilleurs moments d'Au Taquet pour vous changer les idées. Bon courage si vous êtes sur la route, bison futé, voire rouge sur tout le pays et même noir sur une partie du quart sud-est dans le sens des départs. Alors dans quelques instants, Valérie Damido et Eric Bastien s'amuseront avec les candidats au programme Dalida, une quiche Lorraine en crochet, des centaines de verres à champagne qui tombent et une candidate enfermée dans un cimetière. Et oui, il s'en passe des choses sur votre radio ici.
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0: Et la musique, c'est maintenant sur votre radio ici avec un succès du groupe Gold qui d'ailleurs donnera son nom à l'album où il est présent, Calicoba.

0: Gold avec Cali Cobas sur votre radio ici. Alors il est l'heure de manger, ça tombe bien car François d'ici Bourgogne se débrouille plutôt bien en cuisine. Sa spécialité, le gratin dauphinois. Et il a une petite astuce qu'il vous partage juste après Émilie d'ici Sud-Lorraine qui confectionne des choses un peu particulières en crochet. Ce qui a amusé Valérie Damudeau et Eric Bastien sur votre radio ici.
1: Alors, Émilie, elle est un peu comme moi. Elle fait pas trop de sport, t'aimes bien le vélo électrique, c'est ça?
2: Oui, c'est ça, électrique, c'est très bien.
1: Voilà, et puis les apéros avec les copines, hein?
2: Oui, essentiellement, ça, bah, c'est du sport aussi. Hein.
3: Je suis assez d'accord.
4: Bah, le lever de verre, hein, c'est muscle.
3: Bah, c'est très très dur. Les apéros avec les copines, tu donnes une énergie, c'est incroyable.
2: Alors, par contre, on rigole, on parle, ça fait du sport.
3: Mais je suis d'accord. Rigoler, ça fait du sport. Alors, ça me plaît énormément. Voilà, ça, c'est mon petit moment à moi. Et d'ailleurs, hors antenne, je te demanderai d'en faire un pour moi. Parce que figurez-vous qu'Émilie s'est mise au crochet. Elle s'est mise au crochet et à la couture. Donc ça, elle fait pas n'importe quoi. Alors, elle fait des quiches Lorraine en crochet. Ça, c'est comique.
4: Mais c'est quoi?
2: C'est magnifique.
3: Bah, tu vois ce que c'est le crochet quand tu fais, c'est le crochet? C'est...
4: En cuisine? Non mais attends, franchement je vois pas ce que c'est. Non mais là je le fais pas exprès.
3: Mais le crochet
2: du tricot.
3: Du tricot.
4: Mais pourquoi vous parlez de cuisine alors?
3: Parce qu'elle fait des quiches Lorraine en crochet.
4: D'accord, ok. Elle fait des pulls de quiche Lorraine.
3: Mais pas des pulls, des petits. Elle fait au crochet une mini quiche Lorraine.
4: Ok. Mais qui est le capitaine dans tout ça?
3: Allez, ok. Alors elle ne fait pas que des quiches Lorraine. Elle fait un truc que je veux avoir. Elle fait des vulves en crochet.
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3: Et c'est l'occasion d'écouter Colette Renard, et c'est un plaisir.
5: 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Je me fais picorer le bonbon.
3: Et ça, c'est picorer le bonbon. Bien, ça, tu connais. Oui, et ben, elle fait des foufounes en crochet. Et ben, moi, j'en veux une. Mais oui, je veux une foufoune en crochet. C'est extraordinaire.
2: Elles sont très belles, elles sont très très belles. Oui.
3: Alors, tu vas envoyer tout de suite une photo au professeur Brown. Je veux voir ça, je vais en commander une.
4: Vous savez, les gens qui arrivent pour la première fois et qui entendent « je veux une foufoune en crochet »,
3: ouais.
4: C'est particulier, hein, l'émission.
3: Bon, déjà, t'as pas compris ce que c'était la quiche Lorraine en crochet.
4: Ça, c'est normal.
3: Excuse-moi, bon. Alors, tu ne fais pas de jardinage parce que t'es allergique à l'herbe. C'est magnifique, ça.
2: Oui. C'est bien une terrasse en béton, c'est très bien.
3: Ah ouais, d'accord. Bah non, fais-nous une terrasse en crochet. Allez, hop là. Bien, tu vas marquer.
2: J'ai des pots, j'ai des plantes, hein, mais.
3: Ah oui,
2: pas d'herbe.
3: Ah, tu peux mettre des petites plaques de bois, enfin, tu vois, t'es pas obligé de mettre du béton. Enfin bref, chacun fait ce qu'il veut. Alors, mon chat, deuxième question à un point. C'est une question vraie ou faux? Tiens, une petite extrait. La BO du fabuleux destin d'Amélie Poulain. Quelle musique extraordinaire, quel film magnifique. Alors, je pose une question. Jean-Pierre Jeunet a écrit le film Le fabuleux destin d'Amélie Poulain suite à sa rencontre avec Audrey Tautou. Est-ce que c'est vrai? Est-ce que c'est faux? Top chrono, 5 secondes. Vite.
2: Oui.
3: Eh ben non, figure-toi que pas du tout, parce que Vanessa Paradis et Émilie Dequesne étaient pressenties pour jouer Amélie Poulain.
4: Ah oui.
3: Audrey Tautou, c'était pas le premier choix, mais Jeunet a adoré quand elle a fait le casting, donc il l'a engagée. Je vous rappelle que le film a remporté 4 Césars et a été nommé 5 fois aux Oscars.
4: Mm-hmm.
3: Magnifique, pas de points, mais t'as un point, t'es quand même en tête.
4: Pas de points, François, alors que Émilie Milouz rime avec Louze. Nous, on va tout de suite...
3: Tu vas te calmer, parce qu'elle a un point. François qui rime avec,
4: Bon, François, notre comédien qui habite à Dijon, qui est marié et qui cuisine. Il est temps quand même à 12h19 qu'on se fasse plaisir. Ça, c'est une petite séance qu'on aime bien avec Valérie. Alors toi, tu cuisines pour les enfants qui te réclament quoi d'ailleurs essentiellement?
6: Ils réclament des pizzas pas mal ou des nems aussi, des bobounes aussi, ils réclament ce genre de choses.
4: Et tu cuisines du coup asiatique toi-même?
6: Oui, un peu.
4: Ouais.
6: Je cuisine un peu asiatique. La dernière fois, on a pris à la bibliothèque un livre sur comment faire des sushis. Donc, on s'est fait une soirée maki sushi.
3: C'est bien ça.
6: Et voilà.
4: Et pareil, tu t'es perfectionné en pliage de samoussa aussi. J'adore les samoussas.
6: Exactement. Oh. J'avais fait, il y a fort longtemps, une petite soirée cuisine avec mon fils. Et nous avions appris dans cet atelier à faire des pliages de nems et des pliages de
4: samoussa. Non, mais attendez, c'est pas tout, Valérie. Ah oui, non, François est le roi du gratin dauphinois. Si vous aimez. Mais... Tu fais quoi? Qu'est-ce que tu mets? Pourquoi il est meilleur qu'ailleurs, ton gratin?
6: Il est meilleur parce qu'on le mange 3 jours après.
4: C'est une vraie astuce, ça?
6: Ah ouais. C'est une vraie astuce. Ouais, ouais. Il est meilleur le lendemain, le surlendemain. Alors il faut, il est meilleur aussi parce qu'il y a plein de crème et de l'ail qui est écrasé ouais. dans la crème.
4: Oh là là. Et puis pour finir, pour vous achever un peu, Valérie, il est capable de concevoir un royal, c'est-à-dire un gâteau avec différentes couches. Il sait faire les éclairs et il sait faire lui-même les choux.
6: Oui.
0: J'ai faim.
4: Ah, tu nous as donné envie là. Écoute.

0: 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Valérie Damido et Eric Bastien sont à présent avec Patrice Dissiero, qui est un grand fan de Dalida et qui a eu la chance d'échanger avec elle. Et puis Bruna Dissinor, musicienne, qui joue d'un instrument que perso, je ne connaissais pas. C'est l'euphonium. Vous savez, vous, ce qu'est un euphonium ?
1: Alors Patrice...
2: Qui paye l'addition, midi ?
1: Et voilà, Patrice, tu es donc à Montady dans l'Hérault, tu es marié à Marc. Tu t'amuses bien, tu chantes, tu cuisines, tu chines pour te trouver des vêtements parce que tu es très steampunk. Tu adores les vieilles broches, les colliers. Et tu es comme moi, tu aimes cette chanteuse.

0: été.
1: Oh, oh, je te vois, Valérie, dans le noir.
2: Tu es fan de Dalida?
3: Oui.
2: Alors dis donc, il paraît que Dalida t'a signé ton livre d'or.
3: Oui, c'est cela même. Un mois avant son suicide, j'ai eu la chance de la rencontrer. Donc j'ai amené mon livre d'or et j'ai demandé de me le signer. Voilà.
2: Oh là là.
1: C'est gentil? Sympa?
3: Ah, super. Dalida était super.
2: Ouais. Bah ouais, super. Tu le vois que c'est gentil. Il paraît que tu as une lettre d'elle aussi.
3: Oui, parce que j'avais son adresse personnelle, donc je lui écrivais et j'avais des courriers de Dalida.
2: Mais la gentillesse, quand même, c'est bien.
3: Elle prenait son temps pour répondre, mais elle a toujours répondu.
2: Alors, là, c'est le moment de marquer 3 points, mon chat, avec la question à choix multiples. Je vais te poser une question, je vais te faire des propositions, et à mon top chrono, tu auras 10 secondes pour me donner ta proposition. Tiens, je te mets chez là. L'école est signée pour certains, d'ailleurs c'est les vacances en ce moment.
1: Oui.
2: Mais justement, en quelle année les zones de vacances scolaires, hein, la zone A, la zone B, la zone C, en quelle année ces zones ont-elles été créées? 1964, 1978, 1986 ou l'année de naissance d'Éric Bastien, 1932?
1: Bien sûr.
2: Allez, top chrono, 10 secondes.
3: Alors, je vais dire... c'est quoi avant 86?
2: 64, 78, 86.
1: Ou 32.
3: Enfin, je vais dire au pif 78.
2: Et non, c'est 64. Pour étaler les départs en vacances, ils voulaient éviter les embouteillages. Alors bon, 60 ans plus...
3: C'est mais j'étais pas né en 64, j'étais en 65.
2: Comme moi, je sais.
1: T'es pas loin.
2: Hein. Et mais là, bon bah voilà, c'était 64. Pas de points pour toi, mon chat.
1: Bruna, t'étais née toi en 64 ou pas du tout?
4: Ah non, pas encore.
1: Pas encore, toi, t'es bien plus... T'es après, toi, t'es 70, toi, non? T'es dans les années 70?
4: Ouais, c'est ça. Ouais, 73.
1: C'est ça. Exactement. Ah, elle est passionnée de musique aussi. On en a pas parlé, t'es toi-même musicienne. Et alors... Tu joues, je vais te laisser nous présenter un instrument particulier que moi je ne connais pas. Dis-nous ce que c'est.
4: Alors, j'ai pratiqué la clarinette pendant presque 30 ans.
1: Ouais.
4: Et puis un jour, j'ai dit, bah tiens, j'adorais en fait tout ce qui était cuivre. Donc j'ai dit, bah tiens, je vais essayer. Parce que mon mari est musicien aussi, hein, bien sûr. Et donc, je me suis mise, donc c'est maintenant un an et demi que je joue en fait de l'euphonium.
1: Alors, l'euphonium, pour ceux qui ne connaissent pas, voilà, c'est ça, on va l'entendre.
4: C'est ça.
2: Ah ouais?
4: C'est un tuba en fait.
1: C'est plus petit qu'un tuba.
4: C'est plus petit qu'un tuba.
1: Ouais, donc c'est moins lourd du coup.
4: Ça a 3 pistons, voire 4, voire 4 ou 5. Et voilà.
1: Ça pèse combien? Parce que ce tuba, généralement, c'est un peu. C'est lourd. Hein.
4: Oui, c'est vrai. Il faut avoir quelques biscottos quand même.
1: Voilà. Merci de nous avoir fait découvrir pour certains, peut-être comme moi d'ailleurs.
2: Comme
1: je
2: moi
1: sais
2: aussi.
1: Pas. Et Valérie, donc l'euphonium. Allez, nous avons joué pour 3 points. Tu aimes le basketball?
4: Évidemment.
1: Tu peux pas faire le foot peut-être?
4: Ah pas du tout.
1: Ah bah ça le tombe rugby. Bien. C'est le foot. Ah j'adore cette musique. Ah là là, l'entrée de Valérie à la radio.
4: Ah si c'était ma belle-mère près de moi, elle aurait pu m'aider parce que ma belle-mère est fan de foot.
2: Aïe aïe aïe.
1: Allez, voici la question et la belle-mère te le souffle à distance, pense à elle.
4: Bah, je peux pas aller en bas, moi je suis en haut.
1: Eh bah dis-lui qu'elle monte. C'est maintenant. Quel joueur détient le record de but en équipe de France de football? Voici les propositions. Kylian Mbappé, Thierry Henry, Olivier Giroud ou Patrick, mon voisin qui raconte à tout le monde que si c'était pas fait les ligaments croisés, évidemment ça serait le meilleur du monde. Tu parles, mon Patrick. 10 secondes. Mbappé, Thierry Henry, Olivier Giroud ou Patoche?
4: Moi je dirais
1: Allez. Henry. Ouais. Celui qui détient le record de buts en équipe de France de foot, c'est Olivier Giroud. 57 buts,
4: alors
1: Olivier
4: là,
1: Giroud.
4: C'est la belle-mère qui va m'en vouloir.
1: Et ouais. T'es pas loin parce que Thierry Henry, c'est 51. Et Olivier Giroud, 57. Et Mbappé, 48 buts.
4: Ouais. Eh ben voilà. T'es vraiment pas loin. Hein.
1: Bah non.
2: Non, t'es pas loin, mais t'es pas dedans. Ah, t'étais à ça, du bol de sangria.
4: C'est ça.
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2: Bienvenue à ceux qui nous rejoignent, j'espère que vous allez bien. Les meilleurs moments d'Otake avec Valérie Damido et Eric Bastien, sans oublier nos candidats, évidemment, c'est jusqu'à 13h. Nous les retrouvons tous juste après Amy Winehouse, Back to Black sur votre radio, ici.

0: temps déjà pour cette chanson d'Amy Winehouse, Back to Black. Merci d'écouter ici. Nous sommes maintenant avec Jean d'ici Gascogne qui raconte à Valérie Damido et Eric Bastien une histoire de guérison miraculeuse, et Sarah d'ici Loire-Océan qui a tendance à tout casser, même quand elle danse.
1: Jean, tu as 4 points, tu es en tête, c'est magnifique. Alors, nous allons raconter de petites anecdotes. Tu as eu affaire à une voiture de modèle CX miraculeuse. Eh oui.
2: Ah ouais.
1: Parce que quand il passait beaucoup de temps avec son papa quand il jouait au rugby, notre Jean. Et puis, ton papa a dû partir travailler pendant 3 mois à l'étranger. Et à un moment donné, tu t'es fait mal, tu t'es fait une entorse. Hein?
2: Exactement, oui.
1: Et qu'est-ce qui s'est passé?
2: Alors, c'est très marrant parce qu'il y a mes frères et sœurs qui écoutent et ils vont beaucoup rigoler parce qu'ils me chambrent encore avec. Mm. En fait, je pense qu'à l'époque, pour garder un petit peu d'attention de ma mère, on était 4 frères et sœurs, j'ai un peu poussé la douleur de l'entorse dans le temps, alors qu'en fait, j'avais plus vraiment mal.
1: Oui, t'avais envie de te faire un peu chouchouter, voilà.
2: Mm. Exactement. Et en fait, on allait chez ma grand-mère pour des vacances, et chez ma grand-mère, il y a plein d'activités. Il y a un baby-foot, on joue au foot avec les cousins, on est assez nombreux, donc c'était toujours des super parties. Enfin, il y avait plein de choses à faire. Et en fait, j'ai tilté sur la route et j'ai dit, non mais attends, mais si j'ai mal au poignet, on va me dire que j'ai le droit de rien faire, ça va pas le faire du tout. Et donc, je me suis réveillé dans la voiture, là, j'étais au fond, et j'ai dit, j'ai plus mal.
1: La CX miraculeuse, t'avais guéri pendant le voyage.
2: Exactement, donc c'est resté aussi depuis, on me chambre bien avec, ouais.
1: Bien, exactement. Alors tu es en tête avec 4 points, peut-être que tu vas en marquer 5 de plus, avec une question cash, je te mets un petit extrait de sketch.
3: Saluti a tutti gli amici, tutti gli fritti, tutti gli scampi fritti.
1: Et c'est les Thierry Leluron qui imite le pape. On va parler de pape. Alors, Jean, entre 1309 et 1377, dans quelle ville les papes ont-ils vécu en exil loin de Rome? Entre 1309 et 1377, dans quelle ville les papes ont-ils vécu en exil loin de Rome? Top chrono, 10 secondes.
2: Il me semble qu'il y a une ville en France qui s'appelle la Cité des Papes, et c'est Avignon. Mmh.
1: Eh bien, c'est une bonne réponse, bravo. Ils ont quitté Rome parce que la ville était dangereuse. Sous l'influence du roi de France, ils s'installeront à Avignon, c'était plus sûr, et c'est le début de la fameuse papauté d'Avignon qui durera près de 70 ans. Bravo, tu es à 9.
4: Et on salue les équipes d'ici Vaucluse. Alors, toi, t'es pas du tout avec ici Vaucluse, ici Loire-Océan, Sarah qui a 3 points. C'est un petit peu à ramasser.

0: mérite, Sarah, quand même. Hein. Là, il y a 5 points qui arrivent. Hein. On y
1: un
0: croit.
1: Un petit peu à la ramasse. Moi, j'aime bien, t'es gentil avec tes candidats.
0: C'est un langage familier, tu as compris. Oh, qu'est-ce qu'elle est maladroite, dis donc, notre Sarah. Qu'est-ce qui se passe quand tu vides le lave-vaisselle?
2: Quand je vis le lave-vaisselle?
0: Il paraît que tu casses tout.
2: Ah oui, bah oui, bah y a pas que quand je vais de la vaisselle.
1: Il y a pas que quand je fais plein de choses.
0: Bah, fais-le confirmer, tu bouscules tout dans la maison, il paraît que tu fais tout tomber, mais en tout tomber.
2: Oui, c'est ça, c'est régulier chez moi.
0: Ouais. Alors, le problème, c'est que t'aimes bien danser, t'es une fille, les femmes adorent danser, et dansent très bien. Et alors, une fois en soirée, tiens, on écoutait le Luron qui faisait tutti quanti, tutti machin, on aurait pu faire tutti, tutti free aussi, hein. Le problème, c'est que quand elle veut danser sur du Tobey Free, qu'est-ce qu'elle nous fait, Sarah? Elle saute, elle tourne, bah, qu'est-ce qui... Et
2: bah, elle fait la corée, et puis elle se tord la cheville.
0: Oui. Ah. Deux mois d'arrêt.
1: Fallait monter dans la CX miraculeuse, hein.
0: Ben oui, en même temps, deux mois d'arrêt, Tobey Free, c'était raccord, hein, voilà. Allez.
1: Hein?
0: Non, rien, deux, excuse-moi. Comme deux, Tobey Free, les deux mois d'arrêt. Hein?
1: Mais tu sais que Tobey Free. Deux mois d'arrêt, d'accord. Mais
0: Tobey Free, tout, le chiffre 2, Tobey Free. Non.
1: Ah ouais, oh là là.
0: Être
1: ouais.
0: libre, il y avait, ça voulait dire être libre, to be free, to be was been.
1: Oh là là là là là. Allez, pose ta question.
0: Je sais même pas ce que j'ai dit, je comprends même pas. Heureusement que j'ai des auteurs parce que je comprends rien à ce que je dis.
1: Allez.
0: On y va? Ah ben on y va.
1: Là, c'est la question cash.
0: Écoutez, moi je vous suis. C'est la Watt. C'est la Watt, mais version maths.
3: De toutes les matières.
4: C'est les maths qu'elle préfère.
3: C'est les maths.
0: T'étais bonne en maths ou pas, Sarah, quand t'étais à l'école?
2: Ça allait, après ça dépend quoi.
0: Ouais, bah on va voir. Combien de mètres carrés font 10 hectares? Top chrono, 10 secondes.
2: C'est 10 000, je crois, je sais pas.
0: 10 000. Combien de mètres carrés font 10 hectares? 10 000. Un hectare, c'est une surface de 100 mètres par 100 mètres. Ça fait donc 10 000 mètres carrés. C'était pas mal, mais 10 000 mètres carrés que l'on multiplie par 10, ça fait donc 100 000 mètres carrés. Donc c'est l'équivalent de 14 terrains de foot.

0: Il faudrait que pleuve l'amour, un titre qui annonce la sortie du prochain album de Pascal Obispo dans une dizaine de jours, ici en duo avec Francis Cabrel. Avez-vous tendance à être maladroit ou malchanceux? C'est le cas de Quentin d'ici Béarn et de Sandrine d'ici Saint-Étienne-Noir qui, j'avoue, sont pas mal dans le genre, ce qui a bien fait rire Valérie Damidot et Eric Bastien sur votre radio ici.
1: Alors, nous avons toujours un petit Pierre Richard, un petit gaffeur à qui il arrive toujours des trucs rigolos. Eh bien, aujourd'hui, c'est toi. Quentin, il paraît qu'il travaillait quand il était en apprentissage pour un traiteur. Il fallait qu'il vide le camion rempli du matériel du repas. Et il paraît que tu as fait tomber les caisses de verre à champagne. Et combien t'en as cassé?
2: Oui, il y a à peu près 300.
1: Ah bah c'est sympa, il devait être content, ton patron.
2: La louche.
1: Oh la vache, oh mon dieu. Alors toujours...
2: Pour me dédouaner, c'était pas tout seul, j'étais avec mon cousin. Hein.
1: Ouais bah tu fais bien de parler de lui parce que avec ton cousin, tu vidais des cartons, toujours des cartons. Et une fois les cartons vidés, tu donnais des coups de couteau dans les cartons pour les découper, les plier, les mettre à jeter. Et un jour, c'est qui a pris les coups de couteau?
2: C'est le cousin.
1: Et voilà. Et voilà. Et oui, il a pris quand même 3-4 coups de couteau. Combien de points de suture?
2: Non, un, et il a eu 3 ou 4 points.
1: Il t'en veut pas?
2: Oh, pas du tout. Hein. Il est parti en vigoureur, donc ça allait.
3: Oh là là.
1: Ah oui, d'accord. Ok, donc t'es content. Ok. Bien, alors maintenant, mon chat, c'est le moment de marquer 3 points. Ok?
2: Allez,
1: Sandrine a 3 points. Alors, c'est une question à choix multiples. Je te pose la question, je te propose des réponses. À mon top chrono, tu as 10 secondes pour me donner ta réponse. Alors, Quentin, quel célèbre chanteur français est né un 23 octobre 1953 ? Jean-Jacques Goldman, Francis Cabrel, Julien Clerc, Éric Bastien. Voilà. Comprends. Allez, top chrono, 10 secondes.
2: Goldman.
3: Oh non.
1: Et non, c'est lui.
4: Petite Marie, je parle de toi. Parce que...
1: C'est Francis Cabrel qui est né le 23 octobre 53 à Astafort. Voilà, bon bah pas de points, toujours pas.
3: Moi j'adore Valérie, elle est pleine de points. Quentin là, t'es en train de nous la déprimer hein. Là je veux dire
1: J'ai envie de chialer.
3: Bah voilà, il pleut, c'est la tornade
1: là. J'ai un candidat qui ne marque pas. Quentin, réveille-toi, tu peux pas rester à zéro comme ça.
3: Écoutez Valérie, on va arrêter de chanter. On va essayer de jouer avec Sandrine.
1: Ah oui, t'es en Belge là.
3: Je vous fais un Cabrel belge. Effectivement, je vais te rendre compte, c'est lamentable.
1: Allez
3: Sandrine toi aussi, t'es ma petite chef du jour. Alors, on est dans du lourd, là. Attention, hein, tenez-vous bien, là, avec notre Sandine, ici, Saint-Étienne-Loire, à Roanne. Est-ce qu'elle n'a pas fait celle-là? Elle s'est fait enfermer dans un cimetière. Oui, elle va porter les fleurs sur la tombe de la grand-mère. Bon, voilà, et au moment de sortir, la porte est fermée. Comment t'as fait? Qu'est-ce qui s'est passé?
5: Bah, déjà, j'étais super surprise, quoi, parce que la tombe de mamie, elle est juste à côté de la porte, qu'on m'ait pas vue. Et je vais vers la porte, j'essaye d'ouvrir, fermée, mais c'est pas possible. Je regarde la hauteur, je dis bah jamais j'arriverai à grimper.
3: Ouais.
5: Et puis bah, je me suis mis à courir, j'ai vu une dame qui avait un trousseau de clé. Je lui dis madame, vous m'avez enfermée.
3: Elle
5: m'a dit
3: oh
5: bah mince, alors je vous ai pas vu.
3: T'es sûr que c'était une dame réelle avec un trousseau de clé dans un cimetière?
5: Oui, je te jure, elle m'a ouvert et tout, j'étais super contente. Autrement, j'allais appeler les pompiers, ouais. Qu'est-ce que tu veux que je fasse?
3: Évidemment. Alors attends, cet été, t'es parti en vacances en Bretagne, tu nous as dit que tu aimais la Bretagne. Ah bah oui.
5: J'adore.
3: Oui, ah bah t'adores, t'es passé aux toilettes.
5: Exactement.
3: Les toilettes Sanisette, elle ferme la porte, encore une histoire de porte. Ferme la lumière, mais la lumière marche pas. Qu'est-ce qui se passe?
5: Je me suis retrouvée dans le noir et tous les jets sont été sur moi, jusqu'à mes petites cuisses. Je me suis retrouvée dans une douche auto-nettoyante.
3: Ah mais là.
1: Oh, quelle horreur!
3: Bon, eh ben écoute, bravo, hein. Quelle vie tu as. Jouons à présent pour tenter de marquer 3 points de plus, parce que rappelons que tu as, toi, déjà des points. À la Toussaint, voilà un petit extrait d'ambiance.
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3: Et ça s'appelle la balade dans le cimetière. Je l'invente pas, c'est justement ce qu'a vécu notre amie Sandrine, c'est du Brassens. À la Toussaint, quel est le kilométrage moyen aller-retour parcouru par les Français pour aller visiter un cimetière? Tout est raccord entre toi et la question. 80 km, 130 km, 250 km, ou juste assez pour vider un réservoir et un porte-monnaie. 10 secondes.
5: En voiture, c'est ça, hein, pas
3: oui, exactement. Oui, oui, oui.
5: Je vais dire 250 km.
3: Ouais, parce que 80, déjà 80 km à pied, t'imagines. Non, c'est juste 130 km selon l'étude du Crédoc, qui est le kilométrage moyen, les retours pour aller visiter un cimetière. Voilà, je suis désolé, c'est pas suffisant, Sandrine. Bon, t'as déjà 3 points, mais là, il n'y en aura pas de plus. 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

0: Patricia Cage dans la playlist d'ici, Mademoiselle chante le blues.
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2: Ah là là, ici, nous sommes avec Quentin qui n'a pas de points. Sandrine.
3: Qui en a 8.
2: Qui en a 8. Alors, Quentin.
4: Oui.
2: Malgré cet air sérieux et peu loquace.
3: Ah, c'est un gros déconneur
2: se
3: en
2: cache
3: temps normal.
2: Un hein. gros déconneur qui adore aller au bal. Au bal masqué, olé, olé. Et oui, parce que tu aimes te déguiser, hein, c'est ça?
4: Ouais, ça. Sur les forêts, ça arrive que j'attrape ce qui passe, ce qui me passe sous la main et je l'enfile, quoi.
2: D'accord. Dans un autre contexte, cette phrase n'a pas du tout la même signification.
3: Et surtout pour ceux qui arrivent à cette heure-ci.
2: Voilà. Surtout pour qui arrivent à cette heure-ci, on parle de vêtements.
4: Oui.
2: Ouais, sûr. Bah oui, bien sûr, faut le préciser. Donc il paraît que tu mets des perruques, des pyjamas en pilou, les sous-vêtements de ta femme, enfin tout ce qui te passe sous
4: ouais,
2: la main.
4: Ça arrive.
3: Effectivement, c'est bizarre comme discussion.
2: Et bien là. Alors. Pour t'encourager à tenter de marquer peut-être un point, on ne sait pas, on va te mettre un morceau, tu adores le rap, et ben moi aussi, ça tombe bien, on va te mettre un 50 Cent.

0: Bah écoutez, que du rap, c'est ma vie le rap. Donc. Alors, j'apprends que tu as vu le film Banlieue 13 150 fois.
1: Pas 150, mais je l'ai vu à l'appel, je le connais.
0: Oh, ah oui, Banlieue 13, mais pourquoi Banlieue 13? Parce que bon, ouais. C'est sympathique, mais deux fois, c'est suffit, non?
1: Ouais, ça suffit, mais je sais pas, j'ai eu ma période où, étant jeune, où je regardais plusieurs fois la même chose, et c'était celui-là que j'adorais à l'époque.
0: Ok. Alors, peux-tu demander à la personne qui est à côté de toi de bien vouloir fermer sa bouche physiquement? Alors, est-ce que je t'entends en écho avec lui?
2: Comment il s'appelle?
0: Comment s'appelle-t-il?
1: C'est Thomas.
0: Alors, ferme ta bouche physiquement, mon petit bonhomme, parce que je t'entends et c'est... Oula, pop, pop. Allez, c'est l'heure du bingo. Tu vas gagner, peut-être, ou pas. Allez, on y va. À mon top chrono, tu auras 10 secondes pour me citer un maximum d'animatrice télé. Top chrono, animatrice télé.
1: Valérie Damido. après, là, ouf. Merde. Mercotte.
0: Bon, ouais. Je vais te prendre Mercotte parce que tu me fais de la peine. Ouais. Anne-Sophie Lapix, Estelle Denis, Léa Salamé, Sophie Davant, ouais. Karine Le Marchand, Faustine Bollard, Sublec, Étier, Benaïm, Thomas, Boccolini. Je suis fatiguée. Bon, t'as dit Damido et Mercotte. Ouais. J'allais te dire les deux gaffes de la télé, c'est magnifique. t'en as deux, c'est super.
2: Alors, c'est vrai que ça fait.
1: C'est vrai que je ne vois pas trop la télé, là, du coup.
2: Il n'y a pas que la télé, hein.
1: On
2: fait beaucoup de choses quand même aujourd'hui.
0: Allez,
2: Sandrine,
0: on y va.
2: Ça fait quoi de se dire que...
1: ouais.
2: Attends, Sandrine, ça fait quoi de se dire qu'on a gagné? On a gagné.
0: Attends, t'en sais rien.
2: Non, alors attends. Il faut jamais dire Fontaine. Je ne boirai pas de Fontaine.
3: En fait, ce pantin, voilà, il était peut-être pas dans l'eau.
2: Exactement.
3: Ça doit pas être facile.
2: Parce que
0: alors, c'est pas ce proverbe qu'il faut dire.
2: C'est
0: il ne faut pas vendre la peau de l'ours avant de l'avoir tué. Parce que Fontaine.
2: Oui, mais comme on aime les animaux, on tue pas les ours. C'est pour ça que je donne pas.
0: Non, Sand, on ne tue pas les animaux. Faut être complètement débile.
2: Mais Fontaine, vous n'avez pas aimé.
0: Tuer des animaux, hein?
2: Fontaine, vous n'avez pas aimé.
0: Mais c'est parce que ça ne veut rien dire, c'est pas la même signification.
2: Alors demandez à Laurent Fontaine si ça veut rien dire. Il vous le dira, il vous ouvrira le rideau et il vous dira la vérité. Bon.
0: J'ai envie de crever.
2: Rappelons les règles de ce jeu. Il y a 8-0 oui. sur le papier. On vient de faire un bingo, il a marqué 2 points. Si tu marques 3 points, t'encaisses 10 points de plus, t'as tout gagné. Mais si tu fais moins de 2...
0: C'est
2: lui qui encaisse les 10 points et il te la met à l'envers, du coup.
0: Ouais.
2: T'as compris la petite pression que je te mets quand même, hein?
0: Allez.
3: Bah oui, je le sais.
2: Allez, on y va.
0: Tu vas lui mettre un petit coup de Mylène Farmer pour l'encourager.
2: Mais écoute, essaie de demander si gentiment que je vais le faire tout de suite.
0: Il y a un moment donné, c'était pas Mylène Farmer. Hein. Je sais pas ce que vous m'avez fait là.
2: C'est son cousin qui fait sa première partie.
0: Ouais.
2: Elle adore Mylène Farmer. C'est vrai, Sandrine, t'adores.
3: Oui, j'adore.
2: Pourvu qu'elle soit douce et pourvu que tu marques des points, allons-y. 10 secondes à présent pour me citer un maximum d'animateurs, les hommes, donc animateurs télé. 10 secondes, on y va. Top.
3: Michel Couter, Cyril Perrault, Nadine, Jean-Pierre Coutou, Arthur, Jean-Luc Reichmann, Olivier Nîmes, Vincent Lagaffe, Alexandre Devoix.
2: Allez,
0: ça fait 9, bravo!
2: Bravo, bien sûr que c'est gagné, bravo
0: Sandrine. C'est gagné!

0: d'actualité. C'est parfait pour terminer ces meilleurs moments d'Au Taquet. Suite demain, toujours avec Valérie Damido et Eric Bastien, il sera question de gratin dans le four, de Tour de France et de mariage au caleçon, entre autres. À demain.
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0: Earth, Wind and Fire et leur titre September, parfait pour bien démarrer la journée.
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0: Bonjour, très heureux de vous retrouver à l'heure du petit-déj. On se retrouve, on vous accompagne avec l'info, la musique et la bonne humeur de l'équipe. Emeline, Emma, Saveria, Mélodie, Aude Razo. Bonjour Aude.
3: Bonjour Yann Guérin, bonjour à tous. Est-ce qu'on se ferait pas un petit cinoche?
0: Oh, avec grand plaisir. C'est mercredi en plus.
3: Oui, c'est mercredi, jour de sortie. Et alors, qu'est-ce qui sort, hein? Une petite créature avec des grandes oreilles, toutes vertes.
0: Ah.
3: Je vais pas vous dire ce que c'est, on va en parler.
0: Ah, c'est intriguant. Bon, on en parle dans un instant. 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
0: Mercredi 20 mai, excellent réveil, soyez les bienvenus, il est 5h. À la une, on a suivi à Nantes le premier jour d'audience du procès Jonathan Coulon.
3: Terrible affaire, Jonathan Coulon, c'est ce garçon de 10 ans retrouvé mort dans un étang de Guérande il y a 22 ans, porté et disparu lors d'une classe verte. Dans le box des accusés, Martin Nye, un Allemand déjà condamné en Allemagne pour le meurtre de 3 garçons. Mais dans cette affaire, Céline Loiseau, pas d'ADN, pas d'aveu et un homme qui nie les accusations.
4: Sur les visages des parents de Jonathan, la fatigue des années à attendre a laissé des traces. Ils ne veulent pas parler pour l'instant. Ils sont assis au premier rang, à quelques mètres d'eux, dans son box vitré, Martin Nye. L'accusé a un physique imposant, il est très grand. Âgé de 55 ans, ses cheveux se sont éclaircis par endroits. Il s'exprime dans sa langue maternelle, l'allemand. Après avoir nié toute implication dans l'affaire Jonathan, il parle volontiers de sa vie. Maître Cathy Richard défend la grand-mère paternelle de Jonathan.
5: On a découvert aujourd'hui un Martinet qui est en forme, qui, comme on s'y attendait, ne perd jamais son sang-froid, qui a réfléchi à toutes ses réponses. On voit déjà l'individu qui se laisse pas amener là où il ne veut pas aller. Et puis, également, on constate que, de toute façon, il est très manipulateur. Il a manipulé son curriculum vitae.
4: Il avoue être attiré par de très jeunes garçons depuis qu'il est adolescent. Il explique avoir eu 2 relations qui ont compté dans sa vie. Il était jeune adulte. Les garçons, eux, avaient 9 et 12 ans. Je ne parlais à personne de ma sexualité, de ma pédophilie, précise-t-il. Côté professionnel, il fait le choix de travailler dans des centres fréquentés par des jeunes.
3: Martin Nye qui encourt la réclusion criminelle à perpétuité dans cette affaire. Son avocate ne souhaite pas s'exprimer au micro. Le procès à Nantes doit se terminer le 4 juin. 3 concerts de Patrick Bruel sont annulés au Québec. Ils étaient programmés pour début décembre. L'agence chargée de l'organisation met en avant l'impossibilité d'assurer la promotion. Patrick Bruel est visé désormais par 9 plaintes pour viol et agression sexuelle alors qu'il doit entamer une tournée le mois prochain en France et à l'étranger. À 1 an de l'élection présidentielle, Édouard Philippe est visé par une enquête soupçonnée de détournement de fonds publics, de favoritisme et de prise illégale d'intérêt pour une convention qu'il avait signée en 2020 en tant que président de la communauté urbaine du Havre. Il assure qu'il répondra de façon très sereine, je cite, à toutes les questions que lui posera la justice.
0: Direction maintenant Saint-Étienne où le tribunal reconnaît un préjudice animalier.
3: Affaire emblématique, un chat et un lapin obtiennent chacun 400 euros de dédommagement. Abandonnés dans un appartement, leur propriétaire condamné, Mathilde Montagnon.
6: Ils sont restés plus d'un mois dans un appartement insalubre du Forêt, sans nourriture, sans eau et sans soins. C'est la SPA de Lyon et du Sud-Est qui a recueilli Athéna, la petite chatte d'un an, et Maddy, une lapine naine, toutes deux en très mauvais état. La propriétaire des animaux a été condamnée la semaine dernière par le tribunal de police de Saint-Étienne à verser 300 euros d'amende pour privation de nourriture et 150 euros parce que le chat n'était pas pucé. Mais surtout, le tribunal a estimé un préjudice animalier de 400 euros par bête. C'est la prise en compte de l'état psychologique causé par l'abandon, se félicite la SPA, et c'est donc une première à Saint-Étienne qui s'ajoute à d'autres décisions de justice du même ordre depuis 2024, à Béziers et à Lille. des jurisprudences qui seront utiles dans d'autres affaires pour faire reconnaître le préjudice animalier, se félicite l'association.
3: Et depuis, bonne nouvelle, les deux animaux, le chat et le lapin, ont été adoptés. Ces 400 euros chacun ont été versés à la SPA. Une pensée ce matin pour les candidats au bac professionnel. Top départ aujourd'hui pour les épreuves écrites. Ce sera le 15 juin pour le bac général et technologique. Ça laisse encore un peu de temps. Attention, il y aura plus d'exigences pour les copies rendu cette année, c'est en tout cas ce que promet le ministre de l'Éducation, Édouard Geoffrey, Noémie Bonin.
7: Une exigence de qualité rédactionnelle déjà. Une attention particulière sera donnée à l'orthographe et à la grammaire. Des barèmes seront fixés pour chaque matière, y compris dans les épreuves scientifiques. Alors impossible de dire aujourd'hui combien de points seront précisément consacrés à l'écriture, mais ça comptera dans les copies. Il faut que le bac atteste d'un certain niveau de langue, selon Édouard Geoffrey. Le ministre a par ailleurs annoncé un renforcement de la lutte contre la fraude, en hausse de 30% l'an dernier, même si ça reste extrêmement minoritaire, avec 1200 cas recensés sur 1 200 000 candidats, terminales et premières confondues. Dans plus de la moitié des cas, la triche était liée à l'utilisation de smartphones, de tablettes, de montres connectées. C'est pour ça que des détecteurs de ce type d'appareils seront installés aléatoirement dans des centres d'examen un peu partout en France.
3: Noémie Bonin, merci. Allez, j'ai une petite devinette pour vous, Johan. Allons-y. Quelle est la sortie du jour au cinéma? Vous dites rien. Vous dites rien. Je donne un indice pour tout le monde.
0: C'est l'univers de Star Wars.
3: C'est l'univers Star Wars, The Mandalorian and Grogu. Film avec Pedro Pascal, très attendu, surtout avec Bébé Yoda, le petit machin vert avec des grandes oreilles. Sacré casting quand même, avec Sigourney Weaver et même Martin Scorsese, s'il vous plaît.
0: C'est la classe. Il est mentionné comme ça, le petit machin vert,
3: petit ou machin pas vert, c'est son nom officiel, j'ai décidé comme ça. Allez, un peu de pluie au nord et du soleil pour le sud.
0: Oui, de la Normandie à l'Alsace, de faibles pluies circulent ce matin. Les nuages sont nombreux du sud-ouest au centre-est et vers la Bretagne. Quelques bandes brouillards sont aussi possibles. Du golfe du Lion à la Provence, le soleil, lui, s'impose toute la journée, hormis un faible risque d'averse sur le relief des Pyrénées et des Alpes l'après-midi. Le temps est donc sec sur la moitié sud, avec un ciel alterne entre éclaircies et nuages. Plus au nord, donc soleil qui est moins présent et quelques ondées encore possibles cet après-midi près des frontières. Le vent, lui, est sensible sur les côtes de la Manche, jusqu'à 60 km/h. Les températures, vous allez le ressentir en sortant de chez vous. La douceur revient de bon matin à Grenoble et Châteauroux. On a relevé en ce moment 12 degrés à Paris, Lille, Strasbourg, Metz, Rennes et Rouen 13. On a 14 à Toulouse, Bordeaux, Nantes et Ajaccio, 16 à Marseille. Pour les maximales, ça affiche entre 17 et 22 sur un tiers nord, de 20 à 26 degrés en allant vers le sud.
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0: 5h06 pour qu'une journée démarre de la meilleure des façons. Qu'est-ce qu'il faut ? Eh bien, choisir votre radio ici qui vous envoie directement un baiser au réveil et avec Alain Souchon.

0: La petite douceur du matin est signée Alain Souchon et Le Baiser, 5h10.
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0: Allez, je vous emmène en rando ce matin.
3: Oh là là, mais je suis fatiguée.
0: Bah, imaginez, vous êtes coincé au fond d'un ravin taïwanais, sans chaussures, sans nourriture.
3: Attends, et il peut pas m'arriver.
0: Sans téléphone depuis une semaine. C'est l'incroyable mésaventure d'un randonneur australien de 50 ans, porté disparu dans les montagnes escarpées de l'est de l'île. Pendant des jours, les secours ont dû lutter contre une météo exécrable, pas d'hélicoptère possible. Tout se fait au drone et donc à pied. Finalement, l'homme a été repéré dans une grotte grâce à la technologie des drones, mais aussi à son sens du spectacle qui lui a permis de survivre. En fait, alors que les sauveteurs l'appelaient dans le brouillard, une mélodie s'est élevée des parois rocheuses. Le randonneur, en fait, a sorti son saxophone de son sac à dos.
3: Ah, il avait un sax.
0: Oui, un instrument utilisé comme un sifflet de détresse géant pour guider les équipes vers lui. Il a été retrouvé sain et sauf, ça c'est l'essentiel. Reste à savoir maintenant pourquoi, en partant en rando, il a pris un saxophone avec lui.
3: Mais pourquoi pas?
0: Eh ben ça, j'ai pas la réponse en tout cas ce matin. C'est vrai qu'on n'y pense pas forcément, mais on y songera la prochaine fois quand on partira en balade. 5h12 dans l'actualité ce mercredi. Aude.
3: C'est la journée des abeilles. La récolte du miel bat son plein et elle s'annonce plutôt pas mal. Je vous le dis, on va voir ça dans quelques minutes.
0: Ça, je valide, on adore. Pour la musique, rien de mieux que John Lennon. On l'écoute dans 5 minutes, mais avant, par ici les économies.
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0: Bonjour Valère Coréard.
5: Bonjour Johan, bonjour Aude.
3: Bonjour.
0: À chaque jour avec vous, un bon plan pour notre pouvoir d'achat. Aujourd'hui, vous vouliez nous donner quelques pistes de complément de revenus pour cet été.
5: On n'y pense pas forcément, mais avec l'arrivée des beaux jours, il y a quelques bons plans pour aller chercher des revenus d'appoint sans trop forcer, et je vais vous donner quelques exemples. À commencer par la voiture et la maison. Si vous partez en vacances cet été, vous allez laisser votre logement vide, a priori quelques jours ou quelques semaines. Cela peut vous donner l'occasion de tester la location de logement entre particuliers ou l'échange de maison. Alors c'est vrai, ça demande un peu de préparation, je ne vais pas vous cacher que c'est quand même du boulot, mais vous pouvez derrière aller chercher un revenu non négligeable en location ou alors des points pour partir ensuite en vacances gratuitement avec l'échange de maison. Autre piste, la location de voiture à des particuliers. L'été, on n'a pas forcément besoin de sa voiture de la même façon. La louer peut être intéressante. Dans les deux cas, en tout cas, un conseil, passez bien par des plateformes spécialisées.
3: Valère, on est aussi dans la période des ménages de printemps.
5: Clairement, et quand vous dites ça, je pense de suite au vide-grenier. C'est la pleine saison en ce moment. Selon où vous habitez, vous allez payer entre 15 et 60 euros votre emplacement. Ça peut vite être rentable. Par contre, attention, on a dit vide-grenier, donc privilégiez des objets en état d'utilisation. Présentez bien les choses, ne partez pas trop bas non plus niveau prix, parce que vous connaissez la règle du jeu sur ce type d'événement. Négocier fait partie de l'expérience. Et puis, vous verrez, les enfants adorent jouer aux marchands pour de vrai. C'est vraiment très sympa à faire en famille. Mais voilà, vous avez quelques pistes pour cet été. Louer le logement, un véhicule, participer à un vide-grenier à la clé, des rencontres et des petits revenus. Vous en avez d'autres? Pensez à m'écrire par ici les économies @radiofrance.com.
0: Un grand merci Valère Coréard. On vous met toutes les bonnes adresses évidemment dans par ici les économies sur la page ici.fr. Il y a aussi l'application ici.
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0: 5h15, Aude, c'est aujourd'hui la journée mondiale des abeilles.
3: Notre chère Bourville, oui. Journée mondiale des abeilles, effectivement, et dans pas mal d'endroits, Johan, c'est aussi le début de la récolte du miel. On est en Lozère ce matin, la saison a commencé plus tôt et elle s'annonce plutôt bonne. Saïd Makhloufi nous emmène dans une miellerie de Chastel-Nouvelle.
8: Des dizaines de ruches gorgées de miel.
9: Ça, c'est la deuxième récolte pour moi de l'année.
8: David Blanc sort un à un les cadres.
9: Une fois qu'on a enlevé l'opercule des cadres, eh bien, on les passe dans cette machine qui est un extracteur.
8: La force centrifuge fait le travail.
9: On voit bien qu'avec la force centrifuge, le miel est projeté sur les parois de l'extracteur, on le voit vite.
8: Quelques minutes plus tard.
9: Voilà, ça c'est le miel d'acacia, donc qu'on vient d'extraire.
8: le miel coule généreusement.
10: C'est du miel à la balou, là. Hein, c'est vraiment... Il en faut vraiment peu pour être heureux.
8: Et David Blanc a de quoi être heureux avec ce très bon début de saison.
9: Tout s'est enchaîné assez rapidement, vu qu'il a fait super beau quand même au mois d'avril. Les colonies se sont développées rapidement et les floraisons sont arrivées très vite.
8: De la douceur, de l'eau, combinaison parfaite.
9: Ah, c'est tout ce qu'il nous faut. Il faut beaucoup d'eau de toute façon, sinon il n'y a pas de nectar dans les fleurs. Donc de l'eau et des fleurs, ben, c'est bon que ça continue comme ça.
8: Ouais. Et tout le département est concerné, assure celui qui est aussi le président du syndicat apicole de la Lozère.
9: Ouais, les quelques apiculteurs que j'ai eus, oui, sont quand même contents et satisfaits de ce début de saison aussi. Ouais.
8: La saison démarre fort.
9: C'est bien pour la suite.
8: Une suite qui reste encore à écrire, mais qui s'annonce
9: plutôt bien.
8: Prometteuse.
9: Voilà.
3: Une bonne récolte, c'est tout ce qu'on souhaite. L'an dernier, près de 25 000 tonnes de miel ont été récoltées en France. Ça avait été une bonne année aussi. Plus de 40 000 tonnes de miel sont consommées en France chaque année. Ça paraît beaucoup dit comme ça. Mais en Allemagne, par exemple, on en consomme deux fois plus.
0: Aude, une étude est sortie. 8 Français sur 10 ne savent pas identifier la provenance du miel qu'ils achètent.
3: Oui, parce que le miel qu'on mange n'est pas forcément 100% français. D'ici quelques jours, à partir du 14 juin, tous les pots de mélange de miel devront détailler sur l'étiquette chaque pays de récolte. C'est une directive européenne, on l'appelle la directive petit déjeuner. Sur 320 échantillons de miel importés, près de la moitié sont suspectés de déroger aux règles européennes, avec notamment des ajouts de sirop de sucre. C'est le cas notamment des miels originaires de Chine, de Turquie et du Royaume-Uni.
0: Bah franchement, une petite tartine ce matin avec du miel, mais du miel qui vient de nos régions. Oui. Ça franchement, on prend. 5h10. Que regarder ce soir à la télé? Entre complot, plongée sous-marine et secret de famille, la nouvelle série événement de France 2 débarque ce soir. On vous emmène dans les coulisses de L'Or Bleu, mais avant Woman, c'est John Lennon pour vous souhaiter un très bon débat.

0: C'est mon petit cœur chamallow, ça. Ben voilà, John Lennon avec Woman.
1: Je vous reconnais bien, là.
0: Ah, ben oui, c'est exactement ça. 5h20, l'éphéméride de ce 20 mai, justement. Tiens, bon anniversaire à l'ancien champion de cyclisme, à Christopher Froome. 41 ans aujourd'hui, 55 ans pour Samuel Etienne, et puis 80 ans pour cet artiste.
1: Connu. C'est Cher.
0: Cher, évidemment, et son titre Believe, qui est sorti en 1998.
1: J'avais le single, figurez-vous.
0: Oh, j'adore. Oh là là, je vous imagine tellement avec des, je sais pas, des couettes.
1: Ouais,
0: oh
1: tout
0: là
1: à
0: là.
1: Fait, une petite presse.
0: Et génial. Bon, ce matin, si vous êtes devant votre dressing, cette info va vous interpeller. C'est le 20 mai 1873 que Lévi-Strauss et le tailleur Jacob Davis obtiennent le brevet pour les pantalons de travail renforcés par des rivets en cuivre. Sans ce brevet déposé précisément ce jour-là, le jean tel que nous le portons tous aujourd'hui n'existerait probablement pas, en tout cas sous cette forme.
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0: Je regarde, vous portez un jean et je porte un jean.
1: Et vous avez même une veste en
0: oui,
1: jean.
0: C'est vrai, on va à full jean ce matin. Bon, on retrouve Patrice Gascoigne avec ses coulisses télé. Aujourd'hui, Patrice, c'est un petit événement à la télé parce que c'est le retour d'une saga de l'été. France 2 lance ce soir sa saga intitulée « L'heure bleue ».
3: Dans les années 80, vous avez vibré devant les sagas de l'été comme le Château des Oliviers, Dolmen. Dès ce soir, laissez-vous emporter par la nouvelle saga de France 2, « L'heure bleue ».
4: On a pu identifier la victime.
5: Il s'agit bien de votre maman.
6: Papa, tu m'as toujours dit qu'elle était partie pour un autre.
4: Je l'ai pas tuée.
6: Tout le monde a quelque chose à se reprocher.
3: Ils sont tous là, les ingrédients d'une bonne saga dans l'or bleu qui débute ce soir sur France 2. Des histoires de famille, un secret enfoui depuis près d'un siècle, une question environnementale. Et au milieu de tout cela, une héroïne, Flore, une garde forestière, luttant pour une gestion responsable de l'eau de son village face à la sécheresse. Une jeune femme qui découvre que sa mère a été assassinée 35 ans plus tôt. Cette Flore est incarnée par la comédienne Barbara Probst, à qui j'ai demandé ce que cela faisait d'être ainsi choisie pour être la tête d'affiche de l'or bleu, Barbara Probst.
7: Je me sens très, très chanceuse que France Télévisions et puis Aline Panel, évidemment, notre productrice, me fasse confiance sur un rôle comme ça. Parce que c'est pas rien d'être le visage d'une série et puis de faire revenir la saga.
3: Pour nous rentrer un peu dans les coulisses de votre travail, de votre jeu, s'il y avait un détail qui vous a permis de rentrer dans ce personnage de Flore que vous avez peut-être vous-même amené, par exemple?
7: Déjà, malgré moi, c'était un désir de la production, de notre productrice Aline Panel, qui voulait qu'il y ait vraiment un vrai lien physique de filiation entre le personnage de ma mère, joué par Déborah Cray, et moi, et donc c'est la chevelure. Là, évidemment, on est à la radio, moi j'ai en ce moment un petit carré roux, et notre productrice voulait retrouver un petit peu une essence à la Manon des Sources, une chevelure blonde, flamboyante, qui vole au vent, un côté un peu sauvage, comme ça. Donc déjà cette chevelure-là, donc j'ai eu des très belles extensions qui est tout un travail. Moi j'ai découvert ce pan de la coiffure que je ne connaissais pas. Donc on a travaillé avec une experte en la matière qui s'appelle Isabelle Lucet, qui est vraiment sculptrice du cheveu, incroyable. Donc cette chevelure qui m'a accompagnée pendant 4 mois et demi, et c'était pas rien. Donc ça vraiment déjà j'habitais avec Flore, je la ramenais à la maison.
3: Ça vous a pas donné envie de garder vos cheveux longs finalement?
7: C'est quand même du travail, les extensions. Mais non, je suis très heureuse pour l'instant avec mon petit carré.
3: Avec Barbara Probst, vous en savez plus sur la chevelure de l'héroïne de la saga L'Or Bleu qui débute ce soir sur France 2. Quant à moi, je ne vous révélerai aucun secret capillaire demain, mais de nouvelles coulisses télé.
0: Merci Patrice Gascoigne. 5h24, une victoire à la Pyrrhus, expression qu'on entend parfois. Mais que veut-elle dire précisément? Stéphane Bern vous répond ce matin, le temps d'un petit voyage vers la Lune avec Christophe Maé. C'est son tout nouveau titre, Décollage immédiat.

0: En l'an 279 avant Jésus-Christ, en Italie du Sud, près d'Asculum, en pleine expansion de la République romaine. Un souverain grec a l'ambition de réussir l'impossible. Pyrrhus Ier, roi des Pires, veut stopper la conquête romaine. Et le tout, qui plus est, sans potion magique.
1: Tu vas encore me dire que je suis tombé dans la marmite quand j'étais petit.
0: Les troupes s'affrontent sur le champ de bataille. Avec 40 000 soldats de chaque côté, le combat est rude. En seulement deux jours, les pertes se comptent déjà en milliers de morts de part et d'autre. C'est un peu Verdun au pays de Verdi. Les manœuvres audacieuses du roi des Pires, appuyées par ses impressionnants éléphants de guerre, sorte d'équivalent antique du char d'assaut, lui permettent finalement de prendre l'avantage. Si bien que les Romains se replient sur leur camp, les hommes de Pyrrhus sont victorieux, mais à quel prix? Ses troupes sont décimées, ses officiers les plus expérimentés sont tombés. Il y a fort à parier que sur le moment, les malheureux rescapés ont dû voir le roi des Pires comme l'un des pires rois. Les Romains ont eux aussi perdu beaucoup d'hommes, mais ils peuvent recruter de nouveaux soldats en Italie. Là où Pyrrhus compte ses morts, Rome compte ses réserves. Si nous devons remporter une autre victoire sur les Romains, nous sommes perdus, s'exclame le roi Pyrrhus. Tout est dit dans cette lucidité amère. Les siècles passent, Rome finit par triompher et imposer son empire, mais le nom de Pyrrhus va aussi traverser les siècles dans la langue. Maintenant, vous saurez qu'une victoire à la Pyrrhus, c'est par exemple gagner un procès, mais en ayant payé beaucoup plus de frais d'avocat qu'on a touché d'indemnité.
2: Merci Stéphane Bern pour ce voyage dans le temps. 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Nous sommes le mercredi 20 mai. Bon début de journée. Il est 5h30. Toute l'actualité en France et dans le monde, c'est le 90 secondes avec vous, Drazo.
3: Trois concerts de Patrick Bruel sont annulés au Québec. Décision de l'organisateur en raison, dit-il, du contexte actuel. Le chanteur devait se produire à Québec début décembre. Patrick Bruel est visé désormais par au moins 9 plaintes pour viol et agression sexuelle. Édouard Philippe assure qu'il répondra de façon très sereine à la justice. Le candidat à la présidentielle visé par une enquête pour détournement de fonds publics, favoritisme et prise illégale d'intérêt pour une convention qu'il avait signée en 2020 en tant que président de la communauté urbaine du Havre. Le SNES-FSU, syndicat enseignant, dénonce de la poudre aux yeux après le durcissement confirmé des consignes sur l'orthographe au baccalauréat. Toute copie qui n'a pas un niveau suffisant ne peut pas avoir la moyenne, dit le ministre de l'Éducation. Le SNES-FSU demande lui plus de moyens pour aider les élèves à progresser en orthographe et en grammaire. Dans l'affaire des laits infantiles, un rapport parlementaire pointe du doigt les lacunes de l'État et des industriels. Il reproche à Nestlé d'avoir tardé à informer les autorités françaises d'une possible contamination dangereuse pour les bébés et reproche aux autorités sanitaires d'avoir tardé à réagir. Non, le télétravail ne rend pas les salariés moins efficaces. C'est même l'inverse. Étude de l'INSEE, les entreprises qui ont maintenu un télétravail partiel après la crise Covid ont gagné en productivité. Un gain qui s'estompe en revanche quand le télétravail est plus massif dans l'entreprise. Et si la deux chevaux mythique renaissait de ses cendres, Stellantis travaille bien à une deux-deux électrique, possible future citadine phare du groupe.
2: L'info du jour, on est allé voir les spectateurs qui continuent d'aller voir Patrick Bruel.
3: Alors que trois concerts du chanteur, je vous le disais, sont annulés à Québec, il est sur scène en ce moment chaque soir au théâtre à Paris. Justine Clos s'y est rendue, Patrick Bruel fait salle comble devant un public indifférent aux accusations qui pèsent contre lui.
4: Pas question pour Brigitte, venue de Normandie, de boycotter l'artiste, même si elle s'interroge sur sa relation avec Flavie Flamand.
5: Bon, ça, effectivement, 16 ans, 32 ans, ça donne à réfléchir. Mais Flavie Flamand, personne n'était au courant, elle n'avait jamais rien dit à personne. Elle a invité Patrick Bruel sur les plateaux télévisés, elle n'était pas forcée, elle n'était pas obligée. Donc, c'est peut-être vrai, mais pourquoi est-ce qu'elle a attendu aussi longtemps pour porter plainte?
4: Dans la file d'attente, c'est aussi la question que se pose Julie, billet à la main. Elle est sceptique sur toutes ces accusations portée contre Patrick Bruel.
6: Il vient d'avoir 68 ans, il est connu depuis qu'il a 19 ans, et que ça ne ressorte que maintenant et tout d'un coup, je trouve que c'est un tsunami curieux que...

0: Alors sinon, il a un super bon service de communication et de presse pour qu'il n'y ait jamais rien eu qui ait fuité quoi.
1: D'autres comme Guy rappellent que l'artiste n'a pas été condamné et que ce n'est pas au public ni aux internautes de le juger.
2: Ah non, mais les réseaux sociaux, c'est pas la justice. Il y a une justice, elle doit rendre, elle doit dire s'il est coupable ou pas, s'il a fait quelque chose de mal ou pas. Voilà, c'est aussi simple que ça. On n'a pas à juger, il y a la présomption d'innocence, on n'a pas à juger à la place de la justice.
1: La présomption d'innocence, c'est ce que martèlent presque tous les spectateurs interrogés.
3: Un public divisé, on entendait hier sur notre antenne des fans qui revendent leur place de concert ou qui réfléchissent à ne pas y aller, la politique de la chaise vide. Patrick Bruel qui doit partir en tournée le 16 juin en France, en Suisse, en Belgique, au Canada. L'organisateur qui a annulé ses 3 concerts au Québec met en avant l'impossibilité de faire la promotion du spectacle étant donné les 9 plaintes pour viol et agression sexuelle.
4: La pétition qui demande l'annulation des concerts de Patrick Bruel compte aujourd'hui plus de 22 000 signatures. 5h34, la météo de la Normandie à l'Alsace. De faibles pluies circulent ce matin. Les nuages sont nombreux du sud-ouest au centre-est et vers la Bretagne, avec quelques bandes brouillard aussi possibles. Du golfe du Lion à la Provence, le soleil s'impose toute la journée, hormis un faible risque d'averse sur le relief des Pyrénées et des Alpes cet après-midi. Le temps est plutôt sec sur la moitié sud, avec un ciel alternant entre éclaircies et nuages. Plus au nord pour cet après-midi, le soleil sera moins présent, avec quelques ondées encore possibles près des frontières et un vent assez sensible sur les côtes de la Manche jusqu'à 60 km/h. Côté Mercure, ce matin, à Grenoble, 12 degrés. À Paris, Lille, Strasbourg, Rennes et Roux en 13. Nous avons à Toulouse, Bordeaux, Nantes et Ajaccio 14. 16 à Marseille. Vos messages aussi sur la page Facebook ici dans le Puy-de-Dôme. Didier a relevé 8 degrés. Marie-Pierre qui est en Corrèze, 9 degrés 2. 12, ça c'est dans le Nord, nous dit Janine. Même température relevée dans le Loiret, 12 degrés 2 précisément, nous dit Thierry. 13 à Amnéville, dans le Grand Est, on salue Fabrice. Même température en Alsace, merci Doris. Et puis, dans le sud-est, 16 degrés 6 au Lavandou avec cette info dédiée. Pour les maximales, on attend entre 17 et 22 degrés sur un tiers nord cet après-midi, entre 20 et 26 en allant vers le sud.
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4: 5h35, excellent mercredi, c'est le retour des températures de saison et on va très vite connaître d'ailleurs un début d'été dans les heures à venir. Le soleil revient, la bonne humeur est là et côté musique, c'est Alain Chamfort pour vous accompagner avec Manureva. Vous faites bien de choisir ici des 5h.

0: Julien Chamfort et Manu Reva à 5h40. Bon début de journée.
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0: Les arnaques se multiplient, vous êtes méfiants, mais parfois ça ne suffit pas. On est là pour vous rendre service dans votre rendez-vous, c'est pas vrai. Et Aude, ce matin, vous êtes plutôt d'humeur musicale.
3: Vous reconnaissez, mon cher Johan, le roi de la pop.
0: Oh oui.
3: Eh bien, certains pensent aussi l'avoir reconnu sur une vidéo qui tourne massivement en ce moment sur les réseaux sociaux. Michael Jackson filmé dans un bus au Brésil.
0: D'accord.
3: Est-il vivant? Vrai ou pas vrai? Gros suspense. On va voir ça dans quelques minutes.
0: J'adore ça. On va y revenir dans un instant. Mais avant, elle est bien avec nous depuis le Luc en Provence et dans le Var. C'est Sonia. Bonjour Sonia.
4: Bonjour à tous les deux.
0: Bonjour. Ravie de vous accueillir ce matin. On vous sent bien énergique de bon matin à 5h41, Sonia.
4: Oui, complètement. Je commence à 5h du matin et c'est vrai que je suis du matin, donc j'ai beaucoup d'énergie le matin.
0: Ça fait hyper plaisir comme ça de vous entendre avec ce sourire. Qu'est-ce que vous faites dans la vie, Sonia?
4: Je suis infirmière.
0: D'accord. Donc là, vous faites une tournée, c'est ça, la rencontre des patients?
4: Exactement.
0: D'accord.
4: Je commence à 5h et je finis à peu près vers les midi 30, 13h, ça dépend des jours.
0: Ouais, franchement, vous avez bien du courage. On salue votre travail, on salue toutes les infirmières également, parce que c'est un travail ô combien important. Sonia, je découvre aussi que vous avez des passions. Alors, il y a la course à pied, les randos et aussi le paddle. Alors, paddle, c'est plutôt, vous, le sport de raquette ou c'est plutôt le sport aquatique?
4: C'est le sport de raquette, tout à fait, oui.
0: Le sport de raquette, d'accord. Ouais, ça c'est chouette. Il y a des petits coins d'ailleurs, parce que vous aimez la rando, il y a des petits coins que vous nous conseillez de découvrir près de chez vous, Sonia?
4: Complètement. Moi, je vous conseille la rando qui part de Gonfaron et qui va jusqu'à Notre-Dame-des-Anges. Il y a un point de vue magnifique sur les îles de Porquerolles, et la chapelle est juste extraordinaire avec un prêtre très très gentil.
0: Ah, franchement, non, mais rien que la vue sur le Var comme ça, sur la mer Méditerranée, moi ça me donne très envie. Je prends un billet et on arrive tout à l'heure. Après votre tournée, on sera là vers 12h30 chez vous. Ça vous va, Sonia?
4: Je vous attends.
0: Eh ben, on fait ça, formidable.
3: Pour le sandwich.
4: Bonne journée.
0: Sonia, nous ce matin, on vous offre le jeu de cartes par ici, les économies de Valère Coréard pour vous amuser en famille avec vos deux garçons qui sont à la maison. On vous souhaite une très très bonne journée, Sonia. On vous embrasse bien fort.
4: Merci beaucoup et merci pour votre bonne humeur à vous aussi.
0: Mais ça fait plaisir, merci à vous, à très vite.
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0: C'est pas vrai, le rendez-vous anti-arnaque. Aude, c'est une vidéo qui nous intéresse. Ce matin, elle nous montre un Michael Jackson toujours vivant. Qu'est-ce que c'est que cette histoire?
3: Mais oui, parlons-en, parce que ces images sont reprises partout. 10 millions de vues, rien que sur l'une des vidéos j'ai vu passer, c'est absolument énorme. Que voit-on? Michael Jackson, donc, ou en tout cas quelqu'un qui lui ressemble, mais alors énormément, cheveux gris, le visage vieilli, lunettes sur le nez, il est assis dans un bus, les internautes nous disent que la scène est filmée au Brésil, on voit l'homme s'agacer, il détourne la tête, il repousse de la main le téléphone qui est en train de le filmer. Ressemblance troublante, disent les internautes, coïncidence, demandent-ils. Ils font remarquer que le roi de la pop aurait aujourd'hui 67 ans et que, le visage peut tout à fait correspondre.
0: Ouais, sauf que Michael Jackson est bien mort. Alors, d'où vient cette vidéo?
3: J'ai cherché Johan et j'ai trouvé la première fois qu'elle est apparue, c'était la semaine dernière sur Instagram, sur un compte qui se décrit lui-même comme un portail de l'intelligence artificielle. Mmh. Voilà, on a la réponse, c'est un compte qui publie en fait des images truqués. D'ailleurs, si je les fais un peu défiler, j'en vois une, par exemple, avec deux chats habillés en humains, lunettes de soleil sur le museau et qui se promènent là tranquillement en discutant dans la rue. Donc non, désolé, ce n'est pas Michael Jackson que vous voyez dans ce bus. Les rumeurs sur Michael a simulé sa mort. mort, il est toujours vivant. C'est un grand classique d'Internet. Et ce n'est pas un hasard que ça ressurgisse maintenant, puisque le biopic sur le roi de la pop cartonne en ce moment au cinéma. Les réseaux sociaux ont bien compris qu'il y avait du buzz à faire et donc de l'argent. N'oubliez pas qu'une vidéo virale rapporte des revenus publicitaires.
0: Donc il n'est pas sur une île avec Elvis Presley.
3: Pas du tout. Ni Marilyn Monroe.
0: Merci beaucoup pour cette précision. Ce matin, c'est pas vrai, la chronique qui vous rend service, elle est à retrouver sur ici.fr. 5h45, la musique, elle se prolonge, en tout cas avec Louisa et Soleil Bleu sur votre radio ici. Bon réveil.

0: Soleil Bleu et Louisa. Tiens, il y a un petit nouveau dans les kiosques. Ce matin, on vous présente le magazine Saison qui parle d'écologie sans être donneur de leçons. Magazine lancé par le magazine Le Point, justement. On vous le présente dans moins de 2 minutes. Ne bougez pas. Très bon début de journée, c'est l'équipe d'ici matin qui nous rejoint en studio à 5h48, tour d'horizon de l'actualité près de chez vous. Bonjour.
1: Et bonjour Johan, très bon réveil le Berry, très heureux de vous retrouver, de vous accompagner comme chaque matin en direct pour 3 heures d'actu locale, de musique et de bonne humeur. Ici matin, c'est votre 6h-9h ici Berry qui démarre dans 10 minutes en ce mercredi 20 mai avec vous Antoine Liffaut, bonjour.
2: Bonjour Simon et bonjour à tous, ravi de vous retrouver. Et ce matin ici Berry vous emmène dans les nuages. L'un de nos journalistes a pu embarquer à bord d'une des 15 montgolfières qui a survolé hier le château de Valençay dans le cadre du trophée François 1er qui départage les meilleurs pilotes. Ils doivent jeter un sac de sable au sol le plus proche de la cible à gagner.
3: Laisse descendre.
4: Oui, c'est trop armant.
3: Qu'est-ce que c'est cette merde de cible toute merdique là?
5: On est excellent. On a bien marqué à peut-être 20 cm du centre. Donc, on a un excellent pilote.
2: Voilà, deux participants au langage parfois fleuri. Les cris sont ceux de la victoire, hein, rassurez-vous. Le sac a touché la cible. Reportage à suivre dans 10 minutes.
1: Il n'a pas l'air content, le monsieur, au début. Les cibles n'avaient pas l'air folles. Vous allez pouvoir toucher la cible et l'atteindre, évidemment. 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
0: Ici, dès 5h. 5h49, la une de la presse.
6: Allez, un petit nouveau Saison, une autre façon d'habiter le monde. C'est le nouveau magazine lancé par Le Point et on vous le présente ce matin.
0: Oui, avec la directrice de la rédaction du Point. Bonjour Valérie Thoragnan.
7: Bonjour.
0: Merci d'être avec nous ce matin. Dans votre magazine, il y a une volonté de nous faire réfléchir, de penser nos actes différemment. Quelle a été l'idée directrice qui vous a poussé vers ce magazine Saison ?
7: Effectivement, comme vous le dites, c'est d'ailleurs ce qu'on a écrit sur la couverture, la première couverture de ce numéro de Saison, c'est réfléchir autour d'une autre façon d'habiter le monde. En fait, nous sommes tous, quelles que soient nos générations aujourd'hui, motivés, conscients que notre planète va mal, qu'il faut changer nos habitudes, qu'il faut repenser notre façon de consommer, par exemple. Mais en même temps, on veut surtout pas être pris dans un système idéologique trop politique, trop politisé, qui nous culpabilise parce que on serait jamais les citoyens qu'il faut et qu'on ferait jamais les choses comme il faut. Donc l'idée, c'était de proposer un art de vivre éco-positif, de façon extrêmement à la fois bienveillante, positive, pleine d'exemples, d'initiatives, de personnalités qui font bouger les choses. Et on s'est dit que la meilleure manière d'impulser ça et de rendre compte de cette vision très positive en fait de notre avenir, parce qu'on va régler ça tous ensemble et pas en s'affrontant, c'était de l'illustrer à travers les saisons, parce que les saisons nous ramènent à ce que nous avons tous en commun, même si les saisons elles changent hein, d'un coin de la planète à l'autre. Mais c'est aussi le cycle du temps long, c'est nous avons les pieds sur terre, nous regardons en l'air, c'est le ciel, et c'est à chaque fois une démarche un peu exigeante qu'on a de s'accorder nous-mêmes avec des problématiques liées à une saison, mais aussi des images, mais aussi des inspirations. Et on parle de cuisine, et on parle évidemment de portraits, mais on peut aussi parler de philosophie, mais aussi on peut parler de plein d'aspects de la vie quotidienne et des aspects plus profonds de réflexion qui tournent autour des saisons.
0: Oui, parce qu'il y a de nombreuses plumes et personnalités en fait qui vous accompagnent.
7: Absolument. Par exemple, on a Gaspard Koenig, on le connaît bien parce que il est à la fois c'est un écrivain qui est complètement animé par cette passion de l'écologie, de la diversité, de la biodiversité. En même temps, il a une vision du monde très particulière. Il est capable de parler aussi bien de l'eau, hein, c'est ce qu'il fait dans son dernier livre, à quoi des vers de terre, et puis aussi est-ce qu'il faut tondre ou pas tondre, ça peut. Mmh. C'est quelqu'un qui réfléchit à ces questions depuis énormément d'années et qui est voilà un contributeur stimulant. Et beaucoup de personnalités aussi telles par exemple Philippe Aguillon dans ce premier numéro, à qui on a posé les questions de notre interview récurrente, c'est-à-dire l'interview empreinte carbone. Mais vous faites quoi dans la vie quotidienne pour essayer d'être moins mauvais pour la planète? C'est fait avec bienveillance, c'est fait avec humour, c'est fait avec distance. Mais voilà, c'est toutes ces personnalités se prêtent aussi au jeu de raconter c'est quoi la vie quand on essaye d'être d'avoir une vision positive et de changer sa façon aussi, son quotidien et sa façon de consommer.
0: Mais vous parliez de Philippe Aguillon qui a été prix Nobel, hein, dernier prix Nobel d'économie. Merci beaucoup Valérie Thoragnan. Longue vie à ce nouveau venu, donc Saison Magazine qui était la une des kiosques. À très bientôt. 5h53, Aude, est-ce que vous êtes bonne en quiz de culture générale?
6: Alors je suis très mauvaise en quiz de manière générale.
0: Vous êtes mauvaise perdante aussi. Voilà, c'est ça qu'il fallait dire. En tout cas, c'est une vraie tendance qui se développe. On en parle avec Muriel Jordan, mais avant, c'est Status Quo.

0: Status Quo in the A minor, 5h56. Chaque jour, l'œil curieux de Muriel Jourdan s'arrête sur une tendance et nous aide à mieux comprendre le monde qui nous entoure. Ce matin, Muriel, on s'intéresse au quiz de culture générale.
1: Très populaire sur les réseaux sociaux, notamment grâce à Émilien. Né à Nantes, il vit à Toulouse, il n'a que 23 ans et cumule 647 participations consécutives au jeu télévisé Les 12 coups de midi. Émilien détient le record du plus grand gagnant de l'histoire des jeux télévisés en France, en termes de gains comme de longévité. Plus de 21 mois à l'antenne et il a remporté 2,6 millions d'euros de gains. Il a mémorisé des mots-clés, il s'est entraîné longuement. Bah oui, parce que pour rester invaincu pendant 647 émissions, faut bosser. La culture générale, c'est son sport. Il s'est entraîné comme un athlète. Il a musclé son cerveau et il a fait des adeptes. Émilien anime des sessions de culture générale sur la plateforme Twitch, où plus de 200 000 abonnés le suivent. Il fait aussi des vidéos sur TikTok.
2: Arkane, c'est la bonne réponse. Bien sûr, tout à fait. Tu récupères les 4 premiers points. T'es le premier à débloquer ton compteur. J'ai une playlist de blind test, histoire d'essayer de m'améliorer dessus, de reconnaître des musiques, bien sûr.
3: Mon site de quiz sur lequel j'enverrai tous les jours, à midi, 2 questionnaires de 10 questions dans 10 thématiques différentes.
1: Bref, le mec nous donne envie d'arrêter de scroller et de réviser, de stabiloter nos fiches Bristol, comme à l'ancienne. Et ça fait du bien sur les réseaux sociaux où l'on performe beaucoup dans le m'as-tu vu, le faire savoir, plutôt que dans le savoir-faire.
4: Muriel, il y a un vrai engouement généralisé pour les quiz de culture générale?
1: Oui, notamment sur Discord, une appli pour communiquer, un peu comme WhatsApp, mais qui sert beaucoup aujourd'hui à faire des quiz de culture générale via des groupes. Il y a aussi la plateforme Quizipedia, créée par des passionnés de quiz, d'anciens champions aussi, comme si tous ces gens sur Internet avaient créé un immense cahier de jeux collaboratifs. Des plateformes pour jouer, il y en a plein. Et il y a aussi celle du fameux Émilien, qui a créé sa propre plateforme de quiz, la table des savoirs.fr, déjà testée par plus de 50 000 personnes. Bref, les quiz, c'est tendance. Et si vous vous entraînez, n'oubliez pas de bien noter dans vos fiches de révision où se situe la mer Noire.
5: Quelle mer fermée de l'Asie occidentale est bordée par la Jordanie et par Israël?
6: C'est la mer Noire.
5: Non, quelle mer faisant partie de l'océan Arctique borde la Sibérie?
6: C'est la mer Noire, la mer.
5: Quelle mer située entre l'Arabie et l'Afrique est reliée à la Méditerranée par le canal de Suez?
6: C'est la mer Noire.
5: Non, là, elle est rouge. Là. Au bord de quelle mer est située la station balnéaire de Yalta?
6: C'est la mer Noire.
5: Oui.
1: Hein, ce souvenir culte de questions pour un champion, on ne risque plus d'oublier la réponse.
0: Ça c'est clair, c'est un super souvenir, on adore cette référence. Merci beaucoup Muriel Jourdan. Tiens, Aude, petit quiz ce matin à la volée pour vous. Mais oui, mais je suis sûr vous en sortir très bien. Qui arrive entre 6h et 9h sur la radio ici chaque matin?
4: Ah je sais, c'est l'équipe d'ici matin.
0: Ah, franchement, vous voyez, vous assurez.
4: C'était facile.
0: Bonne réponse et bon mercredi.
7: Merci à vous deux et à demain, ici dès 5h. Elle était facile aussi cette question.
8: Oui, c'était difficile de répondre à côté là quand même.
7: C'est vrai qu'après dans les bêtises des jeux télé, il y a quand même des belles perles. Moi j'ai encore souvenir d'une candidate du maillon faible à l'époque à qui on avait demandé dans quel pays a-t-on emboîté le chewing-gum, qui avait répondu Hollywood. Voilà, c'est comme quoi des fois ça respire pas l'intelligence. Allez, j'espère que vous êtes bien réveillés, bon réveil. Merci d'avoir choisi votre radio locale ici Berry. Journée spéciale, on vous emmène au ciné toute la matinée. Je vous explique ça dans les prochaines minutes.
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10: Aucun changement de position au premier jour de son procès. Martine Naï, jugée devant la cour d'assises de Nantes pour le meurtre du jeune Jonathan, ce petit garçon d'Orval dans le Cher, tué en 2004 en Loire-Atlantique. Le ton est donné, l'accusé continue de nier et aujourd'hui, la cour d'assises va détailler la vie affective de cet Allemand de 55 ans, déjà condamné dans son pays pour les meurtres de 3 autres jeunes garçons dans des conditions similaires. Céline Loiseau, une vingtaine d'experts et de témoins sont cité.
11: Et un témoin est pour l'instant introuvable. Il s'agit de Florian Naï, frère de l'accusé, plus jeune de 12 ans. Un homme condamné il y a 10 ans pour détention d'images pédopornographiques. Maître Cathy Richard est l'une des avocates de partie civile.
12: Je n'imagine pas que Florian n'ait pas été victime de son frère. À un moment, Martin Naï va dire « J'ai fantasmé sur mon frère ». À la barre, là, il vient de dire « Non, jamais de la vie, on a mal compris ». Mais il avait également dit qu'il fantasmait sur les amis de son frère. On sait très bien que son frère avait une différence d'âge avec lui qui faisait que forcément il était intéressé par son frère et par ses amis.
4: Le codétenu qui a fait des révélations compromettantes doit être entendu au cours de ce procès. C'est prévu pour début juin en visio depuis l'Allemagne. C'est lui qui rapporte que l'accusé a été étonné de ne pas être inquiété dans le dossier Jonathan, car un agriculteur l'a vu près d'un étang en Brière. Un mensonge selon Martin Nye. Pour l'accusation, c'est un élément troublant car le témoignage de cet agriculteur n'a jamais été rendu public. Quelques jours après la découverte du corps de l'enfant, l'éleveur appelle le numéro vert en place pour faire part de ses soupçons. Les enquêteurs oublient de le rappeler. L'homme les recontacte 4 ans plus tard, un vieux monsieur désormais qui sera entendu la semaine prochaine.
10: Céline Loiseau, l'avocate de l'accusé, ne vous a pas répondu. Le verdict est attendu le 4 juin. L'actualité en Berry, c'est aussi ce corps sans vie retrouvé au pont Chrétien Chabenais dans le sud de l'Indre dans la nuit de lundi à mardi. Celui d'un homme de 23 ans renversé par une voiture, selon les premiers éléments de l'enquête. Son autopsie est prévue aujourd'hui. Vinci Autoroute alerte ce matin. 2 agents ont eu une belle frayeur hier soir en pleine intervention au bord de la 71 à Meuillin-sur-Yèvre quand leur camionnette a été heurtée par un poids lourd. Ils se sont jetés sur le bas-côté, ne sont pas blessés, mais l'entreprise dépose plainte, appelle à la vigilance. C'est la 18e collision depuis le début de l'année sur le réseau. Des trains bleus et gris et maintenant rénovés. Les trains AGC dans le Cher, en service depuis 20 ans, sont au centre d'une vaste campagne de modernisation. Projet aux 100 millions d'euros financé par le Conseil régional. Et une première rame qui sent le neuf a été présentée hier en gare de Bourges par la directrice TER Centre-Val de Loire, Hélène Marquet.
13: Alors la première chose qui change, c'est que ces rames sont reparties pour 20 ans. C'est plus de confort avec un espace modernisé, des sanitaires rénovés, des prises sur l'ensemble des sièges. Ils vont aussi bénéficier de trains qui sont plus accessibles, qu'il s'agisse des contrastes pour les personnes déficientes visuelles, des espaces pour les usagers en fauteuil roulant qui sont rénovés, des mains courantes qui ont été ajoutées. Ils vont bénéficier de rames plus fiables parce qu'on a évidemment retravaillé au-delà de la caisse l'ensemble des équipements qui vont permettre de garantir une meilleure fiabilité, des trains davantage à l'heure. Et puis, c'est la particularité de ce programme-là, vraiment, des rames qui sont plus adaptées aux nouveaux usages et notamment des rames très adaptées pour l'accueil des vélos, puisqu'on passe de 6 emplacements vélos à 18 emplacements vélos, et ça, c'est vraiment considérable. C'est toute l'année, avec évidemment une saison estivale qui est encore plus propice, et d'ailleurs, des dispositifs particuliers sont mis en place en période estivale dans le cadre de Loire à vélo ou de Cœur de France à vélo.
10: Une 20aine de rames doit être rénovée d'ici 4 ans. Ces trains circulent entre Châteauroux, Orléans, Limoges, Tournevers, en passant par Bourges et Vierzon. Dans le Cher aussi, une série de cambriolages dans l'agglomération de Bourges. Des vols de bijoux dans un pavillon du centre-ville. Des affaires volées dans un box il y a plusieurs semaines, on l'apprend ce matin. Et une maison visitée encore en début de semaine à Saint-Germain-du-Puy. Le montant du préjudice n'est là pas encore estimé. La longue route maintenant de l'Aberichon Football, relégué au monde amateur. Les Bleus et Rouges ont dit au revoir à leur entraîneur de fin de saison, Damien Hoth. Place à Clément Massenet, jusque-là entraîneur adjoint, qui se veut déjà dans un esprit conquérant.
14: C'est tout un élan de solidarité qu'on doit retrouver avec des personnes locales, mais surtout aussi compétentes, qu'on va essayer de rassembler sur un projet. On va unifier, on va fédérer. Notre territoire, il a aussi des très bonnes personnes, des très bons éducateurs, des gens qui ont envie que l'Aberichon retrouve de l'allant. C'est de mettre évidemment une équipe qui a du caractère, une équipe qui va de l'avant, une équipe qui joue. On va apporter beaucoup d'émotions positives, je l'espère, aux gens qui vont regarder. On va essayer de trouver un équilibre qui est juste entre, évidemment, les joueurs qui étaient encore sous contrat, qui potentiellement ont aussi envie de rester, ceux qui, potentiellement, ont peut-être des opportunités aussi de carrière, et puis des gens extérieurs aussi qui ont envie d'apporter leur pierre à l'édifice avec, évidemment, un projet qui les intéresse. Avant de trouver des joueurs, on cherchera des hommes qui ont envie de s'inscrire dans un projet, c'est-à-dire que le club doit être au-dessus de tout le monde. Et certains jeunes, pourquoi pas, et c'est ce qu'on a aussi, de la Nationale 3, qui potentiellement peut intégrer la Nationale 2. On n'est fermé à rien, l'idée c'est de donner la chance aussi à tout le monde.
10: Il faut sauver le soldat cheval, le maître mot en somme de ces pompiers de l'Indre qui ont passé un moment hier à Vendeuvre à secourir un cheval dont l'arrière-train était coincé dans un puits complètement enseveli jusqu'aux pattes avant. Il a pu être dégagé et n'est pas blessé.
15: 6h05 Antoine, et si on prenait un peu de hauteur?
10: Vous avez raison, faisons chauffer les moteurs. Ce que vous entendez sous ma voix, ce sont de grands ventilateurs qui permettent de gonfler l'une des 15 montgolfières qui s'est envolée hier au-dessus du château de Valençay dans le cadre du trophée François 1er qui départage les meilleurs pilotes inscrits. Jérôme Collin est monté à bord.
16: En quelques minutes, de puissants ventilateurs gonflent l'enveloppe de la montgolfière.
17: Ok, 5.
18: Le décollage se fait en douceur dans les jardins du château de Valençay.
19: C'est une chance qui nous est offerte de pouvoir découvrir les châteaux du dessus. C'est pas permis à tout le monde. Tout le monde les visite de l'intérieur, mais nous, on a la chance de pouvoir les voir du dessus. Et puis surtout, découvrir des nouveaux paysages. À chaque fois qu'on change de région, les paysages sont différents. Voilà, le spectacle du château au départ, c'est toujours fabuleux.
18: Notre pilote, c'est Guy. 40 ans de passion et 2600 heures de vol au compteur.
19: Le déphasage par rapport à la vie actuelle où on est tous stressés, on veut toujours aller plus vite qu'on ne peut. Et là, on va à la vitesse du vent. Donc on est vraiment en lien parfait avec la nature, on n'a pas le choix. Si le vent est très faible, on va doucement. S'il est très rapide, on va vite.
18: Ce qui frappe à 200-300 mètres d'altitude, c'est le calme, à peine troublé par les brûleurs actionnés pour reprendre un peu de hauteur. Lorane, elle aussi pilote, savoure ces moments.
20: J'adore cette vue d'ensemble. Et puis, ce que j'adore aussi, c'est de transmettre aux passagers un peu toute notre expérience et leur faire découvrir aussi un monde que tout le monde n'a pas l'occasion de connaître.
18: Lorane et Guy nous remettent d'ailleurs un certificat d'ascension en montgolfière à la fin du voyage pour célébrer ces 50 minutes de vol.
10: Jérôme Collin, dans les airs, aujourd'hui, des montgolfières voleront au-dessus du château de Deverny. Si vous n'avez pas le temps d'y aller, votre reportage, Jérôme, est à retrouver en vidéo sur ici.fr. Un instant féerique, ici Berry, la tête dans les nuages ce matin.
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10: Même si quelques rayons de soleil, Simon, sont attendus aujourd'hui.
15: C'est bien mieux, ça y est, on va enfin vers une amélioration dans le ciel du Berry avec des températures encore douces pour la saison ce matin, entre 10 et 13 degrés au réveil. Ça fait du bien, on lâche pas la veste hein, quand même, ça pique pas, mais il y a une petite fraîcheur qui peut quand même s'installer par endroits. La grise elle va rester dans le Berry, dans le ciel jusqu'en milieu de matinée, puis se dégager petit à petit pour laisser place à de belles éclaircies. Des températures qui vont atteindre rapidement 13 degrés à Bourges, à Châteauroux, à Vierzon ou à Issoudun. Et cet après-midi, plus de 20 degrés. Ça y est, c'est bon, on repasse cette barre fatidique qui fait du bien, moralement. 21 à Bourges, 21 également pour vous qui nous écoutez à Lignières et Argenton-sur-Creuse, 21 à La Châtre, 22 à Issoudun et Châteauroux, 23 au Blanc. Ça va grimper comme ça toute la semaine. On va vers un pic, vers un gros pic de chaleur, hein, si on regarde un petit peu les prévisions de Météo France pour la fin de la semaine et pour la semaine prochaine. On va vers au moins une dizaine de jours au-dessus des 32 degrés. Je préfère vous prévenir maintenant parce que ça peut piquer un peu quand on voit
10: sortez
15: la début de semaine qu'on a eue. Bah, franchement, oui. Hein.
10: Bah oui, c'est estival.
15: C'est-à-dire que là, si je regarde rapidement, je vais vous le dire rapidement, hein, parce que quand même,
10: qu'on passe.
15: Il faut se
10: de
15: dire les choses. Voilà, je regarde. Ah non, ça c'est mon agenda, ça va pas le faire. Voilà, si je regarde la petite météo sur mon téléphone, je vois samedi 31, dimanche 32, lundi 33, mardi 34, mercredi 34, jeudi 33.
10: Ah oui, changement voilà. Radical quand même.
15: L'été d'un coup.
10: Du bonnet à la casquette.
15: Exactement.
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15: Allez, on profite d'un peu de douceur ce matin à l'écoute de Sibéry, votre radio locale. 6h-9h, actu locale, musique et bonne humeur avec France Gall. Et elle là.

0: Il est bientôt 6h14. Merci d'avoir choisi votre radio locale ici, Léry et France Gall, pour démarrer cette nouvelle journée. Elle l'a. Avant 6h30, pour vous servir le café, R.I.M. Et vous avez rendez-vous avec le dernier Benabar également. Quoi qu'on dise, très bon réveil.
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0: Nous sommes le mercredi 20 mai, le 20 mai en 1973, naissait à Paris la chanteuse et comédienne que l'on a d'abord connue sous son simple prénom, Elsa.

0: je soupçonne un fan dans le studio quand même.
1: Fan non, mais ça reste en tête, c'est facile. Elle fête ses 53 ans aujourd'hui, révélée à l'âge de 13 ans qu'elle bouleversait la France entière avec T'en vas pas, plus jeune artiste de l'histoire à être numéro 1 du top 50 à l'époque. Après elle a été détrônée par Jordi. Aujourd'hui c'est une des stars incontournables du feuilleton Ici tout commence sur TF1, toujours aussi proche du cœur des Français. Et puis le 20 mai 46, naissait en Californie la légendaire Cheryline Sarkissian, mais qu'on connaît plutôt sous le nom de Cher. 80 ans tout pile aujourd'hui, actrice oscarisée, icône de la mode extravagante, reine indétrônable des dance floor, qui a traversé s'il vous plaît 6 décennies de succès et qui a une pêche incroyable sur scène encore aujourd'hui, c'est hallucinant à voir. Cher qui fait son anniversaire et bon anniversaire à vous qui partagez cette date avec ces deux stars de la chanson. Bienvenue au jardin Thierry, on répond à cette question dans 2 minutes. Quand est-ce que je peux ressortir mes agrumes? Peut-être maintenant, le temps est au soleil, est aux éclaircies avec des températures jusqu'à 22 degrés cet après-midi, on en profite.
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1: Bon réveil. Bien, bon réveil. Comme chaque matin, Ici Berry vous emmène au jardin pour vous occuper de vos plantes. Avec Thierry qui nous rejoint, bonjour.
8: Bonjour.
1: On va commencer à penser à ressortir doucement les agrumes, ça y est.
8: Ben oui, il faut. Hein. Ça aurait pu être fait déjà depuis 15 jours, un mois. Alors je le dis toujours, faut regarder la météo. Il n'y a que ça qui nous... qui fait qu'on peut ou on ne peut pas. Alors les citrons, ça aurait pu être fait il y a un mois et demi. Les autres agrumes sont quand même un peu plus fragiles. Donc, méfier. Les planter en pleine terre, si vous voulez, mais je ne suis pas tout à fait pour. Vaut mieux un beau pot qu'on arrose avec un engrais spécial agrumes ou un engrais à plantes fleuries. Mmh. Et puis, ma foi, TER, on en parlait l'autre jour, taille engrais en potage. Toujours. Si vous le pensez un peu disproportionné à avoir les cheveux longs comme moi en ce moment, faudrait que j'y pense à y aller. Lui aussi, donc vous réduisez un petit peu les volumes pour que la plante se renforce.
1: Eh ben, c'est noté. Merci Thierry. Bonne journée.
8: Bonne journée à vous.
1: Bienvenue au jardin en podcast sur l'application Ici. Et chaque dimanche, 9h-10h pour répondre à vos questions. 6h17, c'est votre rendez-vous amoureux du Berry Dingue de Berry avec Stéphane Gendron dans les 3 prochaines minutes. De quelle couleur sont vos cheveux? Qu'est-ce que ça a à voir avec la culture berrichonne? Eh bien, Stéphane Gendron répond à cette question après R.E.M. et Shiny Happy People. Ça, c'est pour vous rappeler des bons souvenirs avec Ici Berry. Très bon début de journée.

0: 21, Benabar avant 6h30. Mais d'abord, ici Berry vous offre un petit bout de Berry de découverte de notre région, Dingue de Berry.
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0: Stéphane Gendron, on s'intéresse très souvent à l'origine des noms de famille. Aujourd'hui, Stéphane, vous vous intéressez aux noms de famille qui ont un lien avec la couleur des cheveux.
2: Parmi les noms de famille courants, on constate que beaucoup sont à l'origine des surnoms liés aux cheveux. C'était même au Moyen-Âge l'un des moyens les plus répandus pour nommer un individu. Il faudrait y ajouter tout ce qui touche aux poils de manière générale, et surtout à leur couleur. Comme surnom, certains fonctionnent toujours. Dans mon enfance, j'avais un voisin qu'on surnommait Poil. Il était roux, tout simplement. D'ailleurs, le surnom a pris le pas sur son véritable nom, que j'ai absolument oublié. Ainsi, de nombreux noms de famille rappellent une caractéristique physique de l'ancêtre initial de la famille, et en particulier la couleur de ses cheveux. Commençons par les roux. La couleur rousse, rare et bien repérable, fait l'objet d'un surnom devenu nom de famille dans bien des cas. Rousseau, Roux, Leroux, ainsi que des dérivés du type Roussel, Rousselin, Rousic en breton, Roussard, etc. Les bruns étaient nommés Lebrun, Bruno, Brunel, Brunet, Brunetot, Brunelin, Brunelé. À partir du mot « mort », M-A-U-R-E, hein, utilisé au Moyen-Âge pour désigner une teinte brune, on trouve de très nombreux Moreau, Morin, Morin, Morino, Morlaix. Moreau est d'ailleurs très répandu dans l'Indre. La racine de l'adjectif « noir » a donné les Néra, Néro, Néron, Nérodo. La blondeur aussi a eu beaucoup de succès, d'où les nombreux Leblon, Blondeau, mais également Blondelle, Blondin, etc. Et puisqu'avec l'âge viennent les cheveux gris ou blancs, plus ou moins tôt selon les individus, on rencontre des quantités de blancs, Leblanc, Blanchard, Blanchet, Blanquet, Blanchon et même Blancpoil. Il y en a quelques-uns en région centre. Quant aux porteurs de cheveux gris, les grisonnants, ils ont été nommés Gris, Le Gris, Griselle, Griseau. Alors évidemment, tout cela remonte à des générations et des générations. Jean-Jacques Rousseau n'était pas roux. Et si vous rencontrez un Blondel, ne vous attendez pas forcément à rencontrer un beau blond ou une belle blonde.
0: Merci Stéphane pour ces informations que l'on retrouve sur l'application Ici Berry. L'horoscope signé Catherine Viga avant 6h30. Une belle journée avec Vénus au Cancer, Jupiter au Cancer et la Lune au Cancer. Décidément. Alors je sais pas ce que ça veut dire tout ça au Cancer, mais visiblement c'est plutôt bon signe. 6h24, Benabar et quoi qu'on dise.
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0: à 6h26 et vous écoutez Ici Berry, l'actu locale de retour dans 4 minutes.
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0: Il est 6h27 et vous êtes à l'écoute d'Ici Berry, votre radio locale. Comme chaque matin avant 6h30, c'est Catherine Viguier qui vous rejoint pour votre horoscope du jour. Alors je vous le disais, Vénus au cancer, Jupiter au cancer et la Lune au cancer. Est-ce que c'est le signe d'une belle journée, Catherine ?
6: Avec le succès au pied des natifs du cancer par exemple.
7: Bélier, il se passe de bonnes choses au sujet de la famille et de votre lieu de vie.
8: Taureau, oubliez les périodes délicates et à présent appréciez la vie pour sa douceur.
9: Gémeaux, c'est au sujet de vos biens, de votre argent que la chance se présente.
10: Cancer, vous faites partie des plus favorisés du zodiaque, c'est à vous de jouer.
11: Lion, en votre faveur, une vie intérieure plus belle, plus en accord avec la personne que vous êtes.
12: Vierge, positif, vous pouvez espérer, miser sur vos amis et sur une personne influente.
13: Balance, si vous recherchez un job, vous aurez des propositions avec une rémunération à votre avantage.
14: Scorpion, vous êtes ravi, vous partez à l'aventure de nouvelles contrées, comme de votre âme et de nouveaux gens.
15: Sagittaire, vous tombez sur des personnes qui sortent des sentiers battus, mais est-ce un hasard ?
16: Capricorne, cette période est importante. Avec l'autre, vous allez nouer un lien précieux, à moins que vous ne décidiez de partir.
17: Verseau, il y a le foyer, les sentiments pour un être cher

0: Question ici, bienvenue à vous qui nous rejoignez. Bonjour, à l'écoute d'ICI Béret également. Bonjour Antoine.
1: Bonjour Simon et bonjour à tous.
0: 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Il est 6h30 à la une de l'info d'ici, Antoine.
1: Alors, on revient dans un instant sur la grève hier des assistants d'éducation, longtemps appelés les pions en Berry. Ils réclament de meilleurs salaires. On va les entendre dans un instant, juste après votre 90 secondes. Audra Zoll, le tour de l'actualité en France et dans le monde, avec à la une ce matin ces concerts de Patrick Bruel annulés.
2: Trois concerts de Patrick Bruel sont annulés au Québec. Le chanteur devait se produire en décembre, mais l'organisateur met en avant, je cite, « le contexte actuel ». Patrick Bruel est visé désormais par au moins 9 plaintes pour viol et agression sexuelle. Édouard Philippe assure qu'il répondra de façon très sereine à la justice. Le candidat à la présidentielle visé par une enquête pour détournement de fonds publics, favoritisme et prise illégale d'intérêt pour une convention qu'il avait signée en 2020 en tant que président de la communauté urbaine du Havre. Le tribunal de Saint-Étienne reconnaît un préjudice animalier. Un chat et un lapin abandonnés dans un appartement sans nourriture et sans soins. Leur propriétaire condamné à une amende et les deux animaux reçoivent, eux, 400 euros de dédommagement chacun versés à la SPA. Elle se félicite de cette décision. L'accès à l'emploi progresse pour les personnes en situation de handicap, mais il reste du chemin à faire avec un taux de chômage à 12%. C'est le bilan de la GFIP, Association pour l'insertion professionnelle. Elle regrette que beaucoup hésitent à demander le statut de travailleur handicapé par peur du regard des autres. Une pensée ce matin pour les candidats au bac professionnel. Les épreuves écrites commencent aujourd'hui. C'est le test de langue pour les autres, bac général et bac technologique. Ce sera le 15 juin avec la philo. Sortez les sabres laser, la saga Star Wars revient dans les salles obscures avec la sortie de The Mandalorian and Grogu. Sacré casting avec Pedro Pascal, Sigourney Weaver, Martin Scorsese et Bébé Yoda bien sûr.
1: Quand les pions font grève, les assistants d'éducation, longtemps surnommés les pions, ont été appelés à faire grève hier dans l'Indre comme dans le Cher. Ils réclament de meilleurs salaires et dénoncent une surcharge de travail, Manon Klein.
3: Et ça se traduit très concrètement pour Noémie Dupin, assistante d'éducation au lycée Pierre et Marie Curie de Châteauroux.
4: Parfois, on peut faire la journée et enchaîner avec la nuit, en fait. Donc, on est au-delà du taux horaire légal.
3: Et sachant que la nuit, seule une partie des heures sont payées, la journée, les arrêts sont rarement, voire jamais remplacés.
4: S'il y a un arrêt que de un jour ou une semaine, c'est pas possible de trouver quelqu'un, c'est minimum 15 jours.
3: Mais les effectifs ne suffisent pas, souligne Pierre-Elle Duval, co-secrétaire départementale du syndicat enseignants SNES-FSU.
5: De toute façon, c'est un peu comme pour les enseignants, c'est-à-dire que pour pouvoir remplacer, il faut un vivier de remplaçants qui est prévu et qui n'existe pas, et c'est bien un des problèmes, c'est que c'est pas anticipé du tout parce qu'ils ont décidé de faire des économies sur ce pan-là aussi.
3: Et le métier n'est pas forcément très attractif au niveau des salaires. 1496 euros par mois, par exemple, pour Noémie Dupin, et encore, les CDI à temps plein, ce qui n'est pas forcément le cas de tous ses collègues. Même avec de l'ancienneté, les salaires sont trop bas pour Antoine Godon de la CGT.
6: Quand on voit que là, au bout de 27 ans, ils nous annoncent 2238 euros bruts en salaire. L'air net, ça représente 1750-1800 euros. Donc c'est ça qui décourage, et au bout d'un moment, on se dit le but du CDI, c'est quand même de professionnaliser une équipe. Sauf qu'aujourd'hui, comment leur donner envie de continuer, sachant que derrière, les salaires ne suivent pas.
3: Dans un courrier adressé à l'Académie, les grévistes demandent une revalorisation salariale 1850 euros net par mois.
1: Reportage signé Manon Klein.
0: À suivre dans la prochaine demi-heure, Antoine.
1: Le nouvel entraîneur de la Berrichon Football s'appelle Clément Massenet, nommé en ce début de semaine et chargé de conduire le club maintenant dans le monde amateur. On l'entendra dans votre journal des sports dans 5 minutes. À suivre dans votre journal de 8 heures tout à l'heure, à la une, compte rendu d'audience de la première journée du procès du meurtrier présumé du petit Jonathan, habitant du Cher, tué en 2024. Martine Naï continue de nier les faits. On vous emmènera aussi à bord de rames de train rénovées et présentées en gare de Bourges hier avec une nouveauté, plus de place pour les vélos. Et puis nous entendrons un passionné de montgolfière qui a survolé le château de Valençay hier et qui aime le calme des nuages.
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1: Et si vous avez l'idée de voler en montgolfière aujourd'hui, ce sera avec quelques rayons de soleil, Simon.
0: Notamment cet après-midi, un peu de grisaille encore ce matin dans quelques endroits du Berry, des éclaircies qui vont apparaître par-ci

0: notamment par la face nord du département de l'Indre, et puis ensuite ça va se développer sur l'ensemble de nos deux départements de l'Indre et du Cher avec des températures agréables, puisque ça y est, on repasse au-dessus de la barre psychologique des 20 degrés qui va faire du bien. Cet après-midi, 21 degrés attendus à Bourges, 22 degrés à Châteauroux et Issoudun, 22 à Vierzon, 22 degrés également à Saint-Amand-Montrond, 23 degrés sera la maximale pour Vaublanc.
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0: Allez, il est 6h34, bientôt 6h35. On se réveille à l'écoute des Sibéries d'Alain Bachung, Vertige de l'amour.

0: Il est 6h38 et vous écoutez ici Berry. Le slow à l'honneur avant 7h avec Bill Medley, The Time of My Life. Et puis les trois cafés gourmands à nos souvenirs, ça c'est pour vous donner le sourire comme chaque matin avec ici Berry. Bienvenue.
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0: Et puis la gourmandise et le terroir à l'honneur ce matin à 9h. Bienvenue chez vous. Ici Berry vous emmène à la table du nouveau bouillon Balzon, ouvert depuis quelques jours à peine et qui rencontre déjà un beau succès entre prix raisonnable, produits frais et une tête connue des Castelroussins puisque son propriétaire, eh bien c'est l'ancien propriétaire du Witch, avenue de la Châtre. C'est Muriel Martinez qui tient le bar du restaurant et qui est la compagne de ce propriétaire, qui sera l'invité de Margot de Rocco et Philippe Véron tout à l'heure à 9h. C'est une belle affaire de famille qu'on met en avant ce matin. Et puis après le restaurant, comment trouver encore des vêtements à sa taille alors que l'été approche? Les conseils de vos humoristes préférés, ça c'est avant 7h, 6h39. Votre journal des sports, Antoine Liffaut.
3: Et à la une ce matin, le nouveau visage de la Berry. Une promotion en forme de pénitence. Clément Massenet est ce matin le nouvel entraîneur de la Berrychon Football, chargé de conduire le club dans son parcours en 4e division. Information signée BIP TV, révélée par le président du club, Jamel Zemar. Clément Massenet, cette année entraîneur adjoint, chargé aussi des moins de 18 ans, dit être très attaché à son équipe.
4: La Berrychon, je l'ai dans le cœur. Ça fait des années que je défends les couleurs de la Berrychon. C'est tout un élan de solidarité qu'on doit retrouver avec des personnes locales, mais surtout aussi compétentes, qu'on va essayer de rassembler sur un même projet. On va unifier, on va fédérer. L'idée, c'est de se dire, notre territoire, il a aussi des très bonnes personnes, des très bons éducateurs, des gens qui ont envie que la Berrychon retrouve de l'allant. C'est vrai que ces derniers temps, malheureusement, on n'a pas forcément les résultats escomptés et on est tous, je l'ai dit, et moi les premiers, j'étais peiné de voir ma Berrychon comme ça. L'idée, c'est de se dire, on va rassembler les forces en présence. Puis c'est parti, on va y aller.
3: Clément Massenet au téléphone de Jérôme Collin est toujours en foot. C'était un match aller très important pour les barrages entre le FC Rouen et Laval. Les premiers veulent monter en Ligue 2. Les Mayennais veulent à tout prix éviter la descente en Ligue 3. Hier soir, match nul partout. Le match retour aura lieu dimanche à Laval. Mobilisation générale autour du club de rugby. Dissoudun, le club organise un bus de supporters pour le déplacement dimanche à Mézieux en région lyonnaise. Vous avez jusqu'à ce soir pour réserver votre place. Inscription sur les réseaux sociaux du club, ça coûte 20 euros. Rappelons que le RCI Soudain dispute les 16e de finale retour de Fédéral 3. Les Issoles-Dunois doivent gagner de 5 points pour continuer l'aventure et croire encore à une possibilité de monter en Fédéral 2. En roller hockey, les Prédateurs de Vierzon affronteront les Diables de Rethel en demi-finale des playoffs du championnat élite. Le match aller aura lieu le samedi 23 mai. À Rethel, les Vierzonais ont décroché leur ticket sur tapis vert. Ils n'ont pas joué les huitièmes de finale car leur adversaire Anglette était forfait.
0: 6h41, ici Berry, un œil sur votre météo après la grisaille du matin. Ce sont de belles éclaircies pour cet après-midi et des températures entre 21 et 23 degrés au plus haut aujourd'hui.
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0: 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Il est 6h42 et comme chaque matin, c'est le vétérinaire ici Berry, Pierre Favin, qui rejoint l'équipe ici matin pour s'intéresser à ce qu'il y a dans la gamelle de nos animaux et notamment de nos chiens. Si vous ouvrez vos placards de cuisine, d'un côté vous avez le paquet de coquillettes, un pot de sauce tomate, de l'autre, eh bien des croquettes ultra premium au sanglier sauvage sans céréales, infusées aux myrtilles et aux graines de chia à 80 euros le sac. J'exagère. Mais à peine. On a parfois l'impression que notre chien et même notre chat mangent mieux que nous. Alors Pierre Fabin, vous nous aidez à expliquer cette folie culinaire et surtout à décrypter le marketing de la gamelle.
7: Alors c'est un phénomène de société fascinant et très touchant, je dois le dire. Il prouve que le chien est devenu un membre à part entière de la famille. Mais attention, l'industrie de la pet food a parfaitement compris comment jouer avec nos émotions et notre culpabilité de maître. Aujourd'hui, on ne vend plus de la nourriture pour chien, on vend un concept pour le maître. C'est ce qu'on appelle l'anthropomorphisme nutritionnel. On projette nos propres envies de manger sain, de détox ou de sans gluten sur notre animal. Résultat, on se ruine pour lui offrir des recettes qui ont l'air incroyablement alléchante sur le paquet.
0: Ah, c'est vrai, on achète avec nos yeux et notre propre estomac, mais quand on lui sert cette fameuse recette, saumon d'Écosse et bête goji, est-ce qu'il apprécie vraiment cette complexité gastronomique ?
7: Et absolument pas. Un humain possède environ 9000 papilles gustatives. Un chien en a à peine 1700. Il ne fait pas la différence entre une viande maturée et un bout de gras trouvé sous la table. Le chien est un animal presque purement olfactif. Ce qui le rend fou de joie, c'est l'odeur très forte des graisses et des protéines animales. Pas du tout la subtilité culinaire d'une myrtille ou d'une herbe aromatique. D'ailleurs, soyons très honnêtes, si vous lui laissez le choix entre sa croquette à 80 euros et une poubelle de cuisine qui sent bien fort, il plongera dans la poubelle sans aucune hésitation. Ces ingrédients exotiques et très chers servent avant tout à justifier un packaging luxueux qui rassure le maître.
0: Donc on se fait avoir un peu par le marketing pour donner bonne conscience. Comment trouver le juste milieu pour qu'il soit en pleine forme sans pour autant se ruiner à chaque fin de mois ?
7: Alors le secret absolu, c'est de lire l'étiquette au dos du paquet et d'ignorer la magnifique photo sur le devant. Un chien n'a pas besoin de luxe, il a un besoin d'équilibre scientifique. Il lui faut des protéines animales de bonne qualité, des acides gras essentiels et des minéraux et des vitamines. Vous trouverez d'excellentes croquettes de gamme physiologique ou vétérinaire, Royal Canin, Hills ou Proplan par exemple, extrêmement digestes avec des dizaines d'années de recherche pour un dosage parfait, pour 20 ou 30 euros de moins que ces gammes ultra-marketing.
0: Pierre Fabin, et même en n'allant pas sur ces grandes marques qui peuvent coûter encore cher, je vous promets que parfois, selon les animaux, selon les paquets, vous pouvez largement aller vers des marques distributeurs de manière assez confiante. C'est ce qu'on fait avec nos chats, c'est ce que vous faites probablement aussi à la maison. Et franchement, quand on regarde la composition, on ne peut être que satisfait.
3: On sent le connaisseur.
0: Ouais, c'est assez incroyable. Quand il faut faire des économies et bien nourrir son chat, oui, effectivement, on regarde un petit peu. Mais vous le faites à la maison, j'en suis sûr. 6h45, les 3 plus ici, Berry, comme chaque mercredi. On part au ciné dans 5 minutes, avec notamment la sortie du dernier Star Wars. Mais d'abord, à nos souvenirs, les 3 cafés gourmands. Bon réveil. Comment

0: 6h48, ici Berry, les trois cafés gourmands à nos souvenirs. C'est mercredi aujourd'hui, et comme chaque matin, vos trois plus ici Berry vous emmènent dans les salles obscures, vous emmènent au cinéma, où il s'en passe des choses aujourd'hui, Fabrice Tiercy, avec notamment Star Wars Mandalorian and Grogu.
1: Parce que nous sommes mercredi, jour de sortie en salle, j'en parle avec vous Stéphane Castro, bonjour.
2: Bonjour.
1: Directeur adjoint du CGR de Châteauroux, alors on regarde quoi en salle aujourd'hui?
2: Il y a l'incontournable Mandalorian et Grogu.
3: Nous connaissons tous les légendes du chasseur de primes mandalorien et de l'enfant.
4: Je ne traque que des criminels de guerre impériaux. On va tous les éliminer les uns après les autres.
3: Il ne s'agit pas de vengeance. Il s'agit de prévenir une guerre de plus.
2: On retrouve quand même la plus grande saga de la science-fiction et qui revient enfin au cinéma. C'est le premier long-métrage de la franchise The Mandalorian qui est adapté de la série à succès qui a été lancée en 2019 de mémoire. Et on va aussi retrouver évidemment Pedro Pascal dans le rôle qu'il tient dans la série. Et puis des personnages quand même assez mythique, Sigourney Weaver, qui est quand même une icône du cinéma de science-fiction, et on a vraiment hâte de se replonger dans l'univers Star Wars. Alors actuellement, ça n'a échappé à personne, évidemment, c'est Cannes, le festival de Cannes, et en compétition, il y a notamment le dernier film de Pedro Almodovar, Autofiction.
5: Creo que terminó el guión. ¿Estás contento? Creo que se queda un poco corto, le falta algo, no sé.
6: Pero siempre dices lo mismo cuando terminas de escribir, ¿no?
2: Dans lequel on retrouve Raoul, qui est un cinéaste en pleine crise créative, et qui va s'inspirer et de sa vie et de celle de ceux qui l'entourent pour écrire son prochain film. Il va naviguer entre réalité et fiction. Et bon, là, évidemment, la question que se pose Pedro Almodovar, c'est jusqu'où peut-on aller pour raconter une histoire? Jusqu'où est-on capable d'aller? Puis un très joli film aussi, La Vénus électrique, qui faisait l'ouverture du Festival de Cannes également ce mardi.
7: Tu ne me jugeras pas?
8: Mais non, jamais. Depuis quelque temps, j'ouvre une médium.
9: Comment s'appelait l'être cher?
7: Irène.
9: J'entends quelqu'un murmurer un prénom.
7: Quel prénom?
9: Antoine.
1: Avec Gilles Lelouch et Pio Marmaille qui jouent un peintre qui n'arrive plus à travailler après la perte de sa femme. Je ne vous en dis pas plus, la suite devant le grand écran. Merci Stéphane Castro et belle séance à toutes et tous.
0: Merci Fabrice et je vous rappelle d'ailleurs que c'est une journée spéciale ici Berry pour la sortie de Star Wars The Mandalorian and Grogu. Vos invitations à gagner dans... Allez, un bon quart d'heure, 25 minutes, restez à l'écoute d'ici Berry. L'humour en tube, c'est chaque matin vos humoristes préférés qui s'emparent d'un sujet et qui sont sélectionnés avec soin par Fred Ballard. Et on va s'intéresser à la taille, notamment la taille de vos jeans, de vos pantalons, qui augmente, qui baisse selon l'hiver ou l'été. Parfois, c'est un petit peu plus compliqué et on va voir de qui on parle dans, allez, un petit peu moins de 5 minutes. Le temps de s'entraîner et de danser, c'est le réveil tout en douceur ici Berry avec Bill Medley, Jennifer Warnes, The Time of My Life. Wow.

0: 6h56, merci d'avoir choisi votre radio locale ici, Berry, avant 7h30. Bandolero, Chicago et Clara Luciani. C'est le retour de l'actu locale dans 4 minutes.
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0: À 6h57 et vous écoutez Ici Berry, l'été approche, c'est le printemps. Vous commencez à changer un petit peu de place les affaires que vous avez dans votre placard, à remettre certains shorts, certains pantalons un petit peu plus légers en haut de la pile. Et vous vous rendez compte que ça ne vous va plus. Ouais, c'est le problème des tailles, 42, 38, 40. Alors dans l'humour en tube, Fred Ballard, vous avez remarqué que pour les tailles enfants, c'était encore pire.
11: Annick, Tom a 12 ans, tu lui mets du combien ? Du 17 ?
12: Voilà, comme quoi il n'y a pas que la taille qui compte, hein, surtout à 12 ans, quand t'as pas l'âge de ta taille, ni la taille de ton âge, et que tes parents essayent de te trouver des vêtements adaptés.
11: Quand je vais avec mon grand garçon qui a 8 ans, par exemple, « Bonjour monsieur, voilà mon garçon a 8 ans, je cherche des habits. »« Très bien, on va aller lui chercher du 10 ans. »« Vous avez pas du 8 ans ?»« Oui, on a du 8 ans, monsieur, bien sûr, pour les 6 ans. » Il n'y a pas un mec qui s'est dit, tiens, je vais faire des fringues de 8 ans pour les gamins qui ont 8 ans. Bêtement, hein.
12: Oui, et puis si on pouvait demander aux gamins de 8 ans de ne pas dépasser la taille qu'ils sont censés avoir à 8 ans, ça arrangerait tout le monde, hein. Et on ne parle pas des gamins de 8 ans trop petits, le mot petit étant à prendre avec des petites pincettes.
13: Des fois, on dit pas une heure, hein. On dit une petite heure. Alors là, pourquoi ? Qu'est-ce qu'il y a de plus petite que l'heure normale ? Parce que l'heure, c'est l'heure. C'est quoi, oh ? Elle est en maternelle, l'heure. Elle débute dans l'heure. Il y en a même qui disent une bonne heure. Alors là, c'est une heure avec des grosses aiguilles.
12: Bon, ben on va présenter Adèle Fugazi à Franck Dubosc. Hein. Il va avoir plein de petits trucs à se dire et des grosses vannes à nous sortir pour faire marrer petits et grands de 8 à 107 ans.
0: Ouais, c'est l'idée un petit peu. Merci beaucoup Fred Ballard, l'humour en tube. C'est votre rendez-vous chaque matin avant le retour de l'info locale et avant 7h. Dans 15 minutes, mon œil, ça c'est le regard sur l'actualité de David Ossio avec Ici Berry et les très très très jeunes candidats au bac que le ministre ne veut plus voir. On vous en parle d'ailleurs ce matin sur l'application Ici et sur notre site internet. Le plus jeune candidat du bac de cette année, il a 10 ans. Vous seriez vu, vous passez le bac à 10 ans?
14: Je sais pas déjà si je me reverrais le passer aujourd'hui.
0: Non, mais c'est vrai que c'est impressionnant de se dire qu'à 10 ans d'inscrire un gamin, parce que oui, c'est, il faut dire les mots, c'est un gamin au bac, quoi. C'est,
14: 10 ans, ça fait vraiment surdoué, hein.
0: C'est super tôt. Dans un quart d'heure, David aussi.
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0: Merci d'avoir choisi votre radio locale, Ici Berry, il est 7h. Ici Berry Première sur l'actu locale, votre journal Antoine Liffaut à la une ce matin. Le meurtrier présumé du petit Jonathan qui continue de nier.
15: Un premier jour d'audience hier, l'accusé Martine Naï dans son box continue de nier avoir tué le jeune Jonathan, ce petit garçon d'Orval dans le Cher en 2004 alors qu'il était en classe de mère en Loire-Atlantique. À la cour d'assises de Nantes, compte rendu d'audience signé Céline Loiseau.
16: Sur les visages des parents de Jonathan, la fatigue des années à attendre a laissé des traces. Ils ne veulent pas parler pour l'instant. Ils sont assis au premier rang, à quelques mètres d'eux, dans son box vitré, Martine Naï. L'accusé a un physique imposant, il est très grand. Âgé de 55 ans, ses cheveux se sont éclaircis par endroits. Il s'exprime dans sa langue maternelle, l'allemand. Après avoir nié toute implication dans l'affaire Jonathan, il parle volontiers de sa vie. Maître Cathy Richard défend la grand-mère paternelle de Jonathan.
17: On a découvert aujourd'hui un Martinet qui est en forme,
2: qui, comme on s'y attendait, ne perd jamais son sang-froid, qui a réfléchi à toutes ses réponses. On voit déjà l'individu qui se laisse pas amener là où il ne veut pas aller. Et puis, également, on constate que, de toute façon, il est très manipulateur. Il a manipulé son curriculum vitae.
16: Il avoue être attiré par de très jeunes garçons depuis qu'il est adolescent. Il explique avoir eu deux relations qui ont compté dans sa vie. Il était jeune adulte. Les garçons, eux, avaient 9 et 12 ans. Je ne parlais à personne de ma sexualité, de ma pédophilie, précise-t-il. Côté professionnel, il fait le choix de travailler dans des centres fréquentés par des jeunes.
15: Céline Loiseau est l'avocate de Martine Nahi, déjà condamnée pour les meurtres similaires de 3 jeunes garçons en Allemagne, n'a pas souhaité vous répondre. Le verdict est attendu le 4 juin. L'actualité en Berry, c'est aussi le corps sans vie d'un homme de 23 ans découvert au pont chrétien Chabenais dans la nuit de lundi à mardi. Les premiers éléments laissent à penser qu'il a été renversé par une voiture. Son autopsie est prévue aujourd'hui. Plus de peur que de mal, 2 agents de Vinci Autoroute, alors en intervention, ont sauté dans le fossé au bord de la 71 hier soir quand leur camionnette a été percutée par un poids lourd au niveau de Meun-sur-Yèvre. Tous les deux ne sont pas blessés, mais l'entreprise porte plainte et appelle à la vigilance. C'est la 18e collision cette année sur le réseau.
0: 7h02, Antoine, une rame de train vieille de 20 ans et entièrement rénovée a été présentée en gare de Bourges hier.
15: Et l'une de ces rames bleues et grises modernisées, plus de prises, plus de place pour les vélos. Projet aux 100 millions d'euros financé par la région Centre-Val de Loire qui prévoit maintenant d'en rénover comme ça 24 d'ici la fin de la décennie. Michel Benoît, de quoi rendre nos voyages plus confortables.
3: Des sièges bleus et gris, une ambiance plus douce avec un éclairage LED, une classe unique. Hélène Marquet, directrice du TER Centre-Val de Loire, est persuadée que les voyageurs seront conquis.
17: C'est plus de confort avec un espace modernisé, des sanitaires rénovés, des prises sur l'ensemble des sièges. Ils vont aussi bénéficier de trains qui sont plus accessibles, des mains courantes qui ont été ajoutées. Ils vont bénéficier de rames plus fiables parce qu'on a évidemment retravaillé au-delà de la caisse l'ensemble des équipements qui vont permettre de garantir une meilleure fiabilité, des trains plus davantage à l'heure.
3: Tous les équipements mécaniques ont été révisés ou changés, les câbles électriques également, mais la grosse nouveauté, c'est le triplement du nombre de vélos que la rame pourra embarquer. Philippe Fournier, vice-président au transport au conseil régional Centre-Val de Loire.
18: Aujourd'hui, on passe à 18, ce qui est important, fois 3. On a doublé en 10 ans le nombre de places vélo dans nos trains. On a de plus en plus de monde dans les trains. On va continuer à investir. Ça fait partie des services qu'on doit proposer aux habitants de notre région.
3: En 10 ans, le conseil régional aura investi 1,4 milliard d'euros pour le matériel roulant.
15: Un reportage Michel Benoît, ces trains circulent entre Orléans, Limoges, Nevers, en passant par Bourges ou Vierzon. Autre investissement, cette fois dans le secteur de la défense. Les députés ont adopté hier la révision de la loi de programmation militaire qui prévoit un boost de 36 milliards d'euros d'ici 4 ans. Pas loin de la moitié des patients, 45%, consultent maintenant l'intelligence artificielle avant de se rendre chez le médecin. Le résultat d'une enquête d'Octolib pour votre radio ici, dont on parle tout à l'heure à 7h30, Simon.
0: Et cette étude révèle aussi que l'Indre et le Cher sont parmi les pires départements de France en termes d'accès aux soins. On vous en a parlé hier. La directrice en Centre-Val de Loire de l'Agence régionale de santé, Clara Debord, sera notre invitée tout à l'heure à 7h45.
15: Et conduire la Berrichonne Football dans la tempête. Cette mission revient à Clément Massenet, nommé nouvel entraîneur des Bleus et Rouges. Jusque-là, entraîneur adjoint, il succède à Damien Hoth et va donc se préparer à une nouvelle saison, cette fois dans le monde amateur.
19: Évidemment qu'il faudra qu'on soit le plus haut possible. Maintenant, de dire aujourd'hui qu'on a envie de remonter quand on voit le niveau des autres équipes, il faut remettre dans le contexte à l'heure actuelle de ce qu'est la Berrichonne de Châteauroux depuis des années. On n'a plus de centre de formation. C'est un championnat extrêmement relevé et on le voit même au quatrième échelon national. Il y a des équipes qui sont très fortes. Il y a des très bons joueurs partout. Ça va être extrêmement intéressant. C'est un championnat qui va pas être facile. Mais l'adversité aussi nous permet de nous révéler. Donc, il faudra qu'on soit à la hauteur des attentes de tout le monde. Même si l'idée, évidemment, c'est de prendre conscience que il faut restructurer le club, ça aussi ça met un peu de temps parce que depuis des années l'instabilité elle était chronique chez nous, on peut pas le nier que on change de tous les ans d'entraîneur. Là l'idée c'est de se dire aussi on part sur une structuration, quelque chose de stable et sain.
15: Et à noter que commence aujourd'hui l'opération Handicap Foot avec l'Aberration Football à Châteauroux. 800 participants sont attendus dans les deux prochains jours pour parler de handicap dans le monde du foot.
0: Et on en parle dans un peu plus d'une heure avec notre invité à l'antenne d'Issy-Berry à 8h20, Stéphanie Regnoux, qui est en charge de ce dossier. 7h05, et vous écoutez Issy-Berry. C'était là l'un des plus beaux spectacles que la nature put donner à l'homme. En bas, l'orage. En haut, le ciel étoilé. Tranquille, muet.
15: La citation de Jules Verne, 5 semaines en ballon, alors que 15 montgolfières de toutes les couleurs ont survolé hier le château de Valençay. Un rendez-vous de passionnés pour le trophée François 1er. Chaque participant doit jeter au sol un sac de sable et le plus proche de la cible à gagner. Parmi eux, Federico, qui savoure là-haut le calme et la hauteur.
20: Voler avec plein de ballons autour de nous, enfin nous on adore voler, donc déjà c'est bien. Et puis voler au-dessus du patrimoine dans cette belle région, c'est ce qu'on recherche. Hein. J'ai déjà décollé d'ici et c'est magnifique. Quoi. Et le château de Valençay déjà, c'est un décor qui est unique. Moi ce que j'adore, c'est déjà quand on prend un petit peu de hauteur, c'est les silences qu'on apprécie le plus. Hein. Puis vraiment le calme, on laisse tous les problèmes au sol et puis on part pour une heure de bonheur. Alors, moi je suis tombé dedans quand j'étais petit, j'ai fait mon premier vol, j'avais 2 ans avec mon papa. Et puis depuis j'ai jamais arrêté. Quand j'avais 21 ans, j'ai passé ma licence. Et du coup maintenant ça fait 22 ans que je suis pilote. Ici c'est vraiment une très très belle région pour voler. Parce que du coup on vole au-dessus des châteaux. Et on a beaucoup de demandes pour voler dans cette belle région.
15: Et aujourd'hui des montgolfières seront au château de Cheverny. L'un de nos journalistes a pu embarquer hier à bord d'une de ces montgolfières. Reportage tout à l'heure à 8h en vidéo aussi sur ici.fr. Allez, restons dans le ciel.
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15: Avec quelques rayons de soleil, Simon, aujourd'hui.
0: De beaux rayons de soleil même pour cette journée de mercredi. Alors ok, ce matin c'est encore un petit peu gris. Les températures restent au niveau de ce qu'on attend pour des normales de saison. Entre 10 et 13 degrés pour démarrer la journée. Mais cet après-midi, tout juste quelques nuages à l'horizon et des températures entre 21 et 23 degrés pour les maximales. 21 degrés pour vous à Saint-Coin et à Sancerre, 21 également à Bourges, 22 à Vierzon, à Issoudun, 23 degrés, ce sera la maximale pour le Blanc.
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0: Allez, on se lève, on sert le café, on se prépare pour cette nouvelle journée qui s'annonce, nouvelle journée de boulot peut-être, de repos, profitez-en si c'est le cas. 7h08, merci, quoi qu'il en soit, d'être à l'écoute d'Issy-Berry avec Bandolero dans les oreilles Paris Latino.

0: Paris Latino et Bandolero à 7h12. Ici Berry avant 7h30. C'est Clara Luciani qui débarque. Et Chicago, If You Leave Me Now. Merci d'avoir choisi votre radio locale. Très bon réveil.
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0: C'est le film événement de cette année 2026, de ce printemps, et c'est probablement lui qui fera le record d'entrée de cette année. Mandalorian & Grogu, c'est le dernier Star Wars qui sort aujourd'hui. 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Vous êtes les plus rapides à nous appeler. 02 54 27 36 36, bonne chance.
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0: Mon œil, chaque matin Ici Berry, le regard de David Ossio sur l'actualité du jour. Et David, le ministre de l'Éducation nationale, souhaite un âge minimum pour passer le bac.
8: Oui, parce que l'an dernier, un record a été battu. À 9 ans, une jeune fille avait décroché l'examen en choisissant des spécialités scientifiques. Édouard Geoffrey se dit que 9 ans, c'est quand même un peu jeune. Et il ajoute, l'épanouissement d'un enfant passe par autre chose que la préparation d'un examen national. Bien sûr, on a autre chose à faire que de passer ses journées à réviser le bac. S'inscrire sur TikTok, regarder des tutos et surtout, quand il y a Roland-Garros à la télé, regarder tous les matchs. Ça reste la pire des tentations à 9 comme à 18 ans. Et donc, au moment où tous les experts disent que le niveau scolaire des jeunes Français baisse, le ministre a demandé à son équipe de réfléchir à un âge plancher pour être candidat au baccalauréat. C'est donc ça la dernière idée de réforme qui concernera combien de jeunes? L'an dernier, sur plus de 700 000 candidats, seuls 594 bacheliers avaient 16 ans ou moins de 16 ans. Et un seul moins de 10 ans. Est-ce qu'on a vraiment besoin d'une nouvelle règle pour si peu de cas? Cette jeune enfant est forcément brillante. En 2024, à 8 ans, elle avait déjà planché sur l'épreuve anticipée de français, avec parmi les sujets des poèmes d'Arthur Rimbaud, ceux qu'il a écrits quand il avait 16 ans. Et c'est à cet âge-là qu'il dit qu'on n'est pas sérieux quand on a 17 ans. Pas sérieux peut-être, mais parfois surdoué. Ça peut arriver. Vous savez à quel âge Mozart a composé sa première symphonie? À 8 ans. Un peu tôt pour le bac.
0: David Ossio, mon œil à 7h16. Ici Berry, un œil sur votre météo, justement. C'est gris pour le moment, ce sera ensoleillé cet après-midi avec des températures jusqu'à 23 degrés aujourd'hui. 7h16. Vos places pour Star Wars après Chicago.

0: Chicago, If You Leave Me Now, 7h20. Merci d'écouter Ici Berry, on joue ensemble.
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0: 100% gagnant, journée spéciale Star Wars. Bonjour Guillemette.
3: Oui, bonjour Simon.
0: À quoi, comment ça va ce matin?
3: Ça va très bien.
0: Avec le retour du soleil en théorie en plus.
3: Oui, oui, ça va, oui, c'est sûr.
0: Ouais. C'est bien isolé chez vous? Je vous pose la question parce que la chaleur revient aussi. Hein.
3: Oui, oui, on est bien.
0: Bon, bah, tout va bien.
3: Ça va.
0: Sinon, vous irez prendre le frais au cinéma.
3: Voilà, c'est ça. Bah oui, surtout que les températures vont monter.
0: Ah bah alors c'est ce que je disais. Hein, dans les 10 prochains jours, on va passer plus d'une semaine avec des 33-34 degrés quand même. Hein.
3: Oui, oui, bah, ça fait la montagne, comme je dis.
0: Ouais, c'est ça. Mais ça va redescendre tout aussi sec, hein, moi je vous le dis. On va pas le voir venir. Mmh. Bon, Guillemette, en tous les cas, vos places de cinéma, c'est gagné pour vous. Félicitations.
3: Merci beaucoup.
0: Bah, écoutez,
3: merci à Etiberi.
0: Tout le plaisir est pour nous. Je vous souhaite une belle journée. À bientôt.
3: À bientôt aussi. Allez, au revoir.
0: 7h21, l'écho d'Ici Berry chaque matin. 3 minutes pour vous raconter l'histoire, le parcours de celles et ceux qui font bouger l'économie de l'Indre et du Cher. Mon invité ce matin est à la tête de l'entreprise DDC Adéol, implantée depuis 2006. Et on va en parler ce matin avec lui, Nicolas Strifling. Bonjour.
4: Bonjour.
0: Et merci d'être avec nous ce matin. Entreprise spécialisée dans les activités, notamment de désamiantage. Alors, c'est un sujet qu'on entend. Moi, j'ai l'impression d'entendre parler de désamiantage depuis que je suis gamin. J'ai une petite trentaine d'années, donc je ne suis pas si vieux que ça. Mais c'est vrai qu'on a l'impression que c'est un sujet qui occupe quand même pas mal les pensées pendant, oui, depuis quelques temps.
4: Oui, tout à fait. L'amiante, c'est un matériau qui présente des risques pour la santé. Mmh. Mais c'est un matériau également qui est utilisé beaucoup dans les bâtiments, sous de nombreuses formes, parce qu'il a des propriétés mécaniques, des propriétés acoustiques, thermiques, qui étaient très intéressantes.
0: Mais dont on ne connaissait pas nécessairement les effets néfastes quand on l'a installé.
4: On ne connaissait pas nécessairement les effets, tout à fait. Et donc, elle a été utilisée jusqu'en 1996 dans les bâtiments. Mmh. On peut en retrouver sur les toitures, dans les plaques fibro-ciment, sur les ardoises. On peut en retrouver dans les sols, les dalles de sol, les cols, dans des faïences.
0: Donc, on en retrouve encore beaucoup aujourd'hui ?
4: On en retrouve encore beaucoup puisque elle est utilisée jusqu'en 1996. Donc il y a encore beaucoup de bâtiments qui contiennent de l'amiante.
0: Alors vous, donc, votre entreprise, elle compte 18 personnes. Ces 18 personnes, justement, quelles sont leurs compétences ? C'est quoi la diversité de métiers qu'on trouve chez vous ?
4: Alors, c'est d'abord un métier qui est très réglementé, donc on a déjà des équipes administratives, des équipes qui suivent les différents protocoles. On a également ensuite des équipes pour retirer l'amiante, avec des compétences très diverses, parce que retirer l'amiante, ça se fait pas simplement. Il y a toute une préparation des chantiers à réaliser avant. Mmh. Donc mettre les pièces en dépression, mettre des films de protection autour pour pas polluer les surfaces. Mmh. Donc il nous faut des gens qui soient capables d'être des fois ingénieux, parce qu'il n'y a pas vraiment de méthode, d'être manuel et puis d'aimer le travail en équipe.
0: Il n'y a pas de méthode, ça veut dire que chaque désamiantage est presque personnalisé finalement selon la situation.
4: À chaque matériau, effectivement, on va utiliser des méthodes de travail différentes.
0: Mais c'est hyper intéressant ce que vous dites, parce que de l'administratif jusqu'à finalement la finalisation de ce désamiantage, nous on imagine qu'en fait on va appeler un artisan, on va dire bonjour, j'ai de l'amiante chez moi, j'ai besoin de me faire désamianter, est-ce que vous pouvez venir la semaine prochaine? Finalement, c'est pas du tout comme ça que ça se passe, c'est un protocole hyper strict à suivre.
4: Tout à fait, c'est pas aussi simple. C'est un métier qui est très réglementé. Donc déjà, il faut savoir que pour retirer de l'amiante, les entreprises doivent être agréées, donc comme les nôtres. Ensuite, chaque chantier doit faire l'objet d'une procédure, notamment une déclaration auprès de la direction du travail. On va ensuite mettre en place donc toute cette préparation de chantier, retirer l'amiante. On va également passer du temps à mesurer l'empoussièrement, donc s'assurer que nous polluons pas lorsque nous travaillons, donc avec un laboratoire spécialisé qui va nous suivre dans toutes les étapes du retrait de l'amiante. Et enfin, l'amiante est expédié donc dans un centre agréé et on reçoit donc un bon qui garantit que l'amiante a d'une part été retirée selon les règles de l'art et d'autre part qu'elle a bien été expédiée et traitée dans un lieu agréé.
0: Est-ce qu'aujourd'hui on trouve plus d'amiante dans les anciennes maisons individuelles, dans les grandes barres d'immeubles qui ont été construites dans les années 70-80, dans les vieux bureaux ?
4: Alors, on peut la retrouver partout. Effectivement, à partir du moment où on a une construction qui a été réalisée avant 1996, il y a des rapports amiante avant travaux à réaliser.
0: D'accord.
4: Avant d'engager des travaux. Donc, on va les retrouver effectivement systématiquement dans les habitations collectives, hein, puisqu'il y a des obligations. Mais également, pour des particuliers qui veulent engager des travaux importants, il faut réaliser ce rapport amiante avant travaux pour s'assurer qu'il y a ou pas de l'amiante, hein, puisque c'est pas systématique, heureusement.
0: Non, heureusement.
4: De manière à ce que chaque artisan doit être prévenu s'il y a de l'amiante ou pas. Et s'il y a amiante, de passer par nos services.
0: DDC, Adéol, merci beaucoup Nicolas Streffling d'être venu nous parler de votre entreprise ce matin.
4: Merci à vous.
0: À bientôt.
4: Au revoir.
0: Clara Luciani, La Grenade, et le retour de l'actu local dans 5 minutes. Merci d'avoir choisi Sibérie.

0: 7h28 et vous écoutez ici Berry, l'actu locale dans 90 secondes.
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0: Mitiel, dans le monde médical, vous êtes de plus en plus nombreux à y faire appel avant de vous rendre chez le médecin, pas loin de la moitié des patients. On en parle juste après votre 90 secondes. Aude Raso, le tour de l'actualité en France et dans le monde. Et à la une ce matin, c'est concert annué de Patrick Bruel.
1: Trois concerts de Patrick Bruel sont annulés au Québec. Décision de l'organisateur, alors que le chanteur est visé désormais par au moins 9 plaintes pour viol et agression sexuelle. La pétition qui demande l'annulation de ces concerts dépasse les 24 000 signatures. Édouard Philippe assure qu'il répondra de façon très sereine à la justice. Le candidat à la présidentielle, visé par une enquête pour détournement de fonds publics, favoritisme et prise illégale d'intérêts pour une convention qu'il avait signée en 2020 en tant que président de la communauté urbaine du Havre. Dans l'affaire des laits infantiles, un rapport parlementaire pointe du doigt les lacunes des industriels et de l'État. Il reproche à Nestlé d'avoir tardé à informer les autorités françaises d'une possible contamination dangereuse pour les bébés et reproche aux autorités sanitaires d'avoir tardé à réagir. Des premières mesures de précaution sont prises à Mayotte en raison de l'épidémie d'Ebola qui se propage dangereusement en République démocratique du Congo. Sébastien Lecornu, le Premier ministre, assure que le risque d'importation du virus en France est très faible à ce stade. Non, le télétravail ne rend pas les salariés moins efficaces, c'est même l'inverse. Étude de l'INSEE, les entreprises qui ont maintenu un télétravail partiel après la crise Covid ont gagné en productivité, un gain qui s'estompe en revanche quand le télétravail est plus massif dans l'entreprise. Et si la deux chevaux renaissait de ses cendres, Stellantis travaille bien à une deux-deux électrique, la deux chevaux électrique possible future citadine phare du groupe.
0: Demandez à l'intelligence artificielle pourquoi vous avez mal à la gorge ou autre, une pratique devenue quasi courante, celle de près de la moitié des patients, 45% selon une étude de Doctolib et de la Fondation Jean Jaurès pour votre radio ici. Illustration à Châteauroux, faute de médecins, l'intelligence artificielle est même devenue une alternative, Alexandre Rubin.
2: Séverine sort tout juste d'une consultation pour son fils, le petit Clément, 6 ans. Utiliser l'IA pour des raisons médicales.
3: Je suis pour, mais avec du recul. Il faut quand même avoir, je pense, des connaissances pour pas foncer tête baissée, quoi.
2: Elle l'a même déjà fait lorsque l'un de ses fils s'est piqué avec une herbe en jouant dans le jardin.
3: Je suis allée voir, est-ce que cette herbe est toxique, est-ce qu'il y a un risque, etc. Donc ça peut rassurer. Et ça fait partie un peu comme Google d'une recherche, voilà.
2: Ça lui a donc permis d'avoir une réponse rapidement tout en restant prudente. Et justement, comment ça fonctionne? J'ai voulu faire le test avec le docteur Laurence Philippe, installé à Châteauroux. Salut ChatGPT, j'ai la gorge qui gratte, le nez qui coule et un peu de fièvre, tu me conseilles quoi?
4: Ça ressemble à un petit début de rhume ou peut-être une légère infection. Repose-toi bien, hydrate-toi beaucoup. Si ça empire ou que ça dure plusieurs jours, je te conseille de consulter un médecin.
5: Pour moi, c'est déjà suffisant à montrer quelque chose. Vous allez avoir quelqu'un qui dit, c'est peut-être un début d'infection. Un début d'infection, il y a des personnes qui vont penser à une septicémie. Alors qu'effectivement, là, vous avez donné un tableau de rhinopharyngite, donc une maladie bénigne, dont notre corps a besoin pour stimuler régulièrement ses défenses. Donc ça s'explique, ça se dit. Mais là, les mots qui ont été pour rassurer la personne, il n'existe pas.
2: À cela s'ajoute un problème de source sur lesquelles se base l'intelligence artificielle.
5: ChatGPT va pas forcément discerner les sources de qualité, des sources qui ont été les plus dites et à ce moment-là qui considèrent comme valables.
2: Laurence Philippe reste donc perplexe, l'IA ne remplacera jamais la relation d'un patient avec son médecin.
5: L'IA ne va pas examiner les gens, ne va pas les toucher, ne va pas les écouter, ne va pas les entendre, ne va pas discuter avec une voix et avec une présence humaine. Et il ne faut pas négliger ce côté global et qui tient compte du corps, en fait, dans le fait de rassurer quelqu'un.
2: Pourtant, dans 18% des cas, les patients renoncent à aller consulter un médecin après avoir utilisé l'IA, selon cette étude de Doctolib.
0: Votre grand angle, Alexandre Rubin, retrouvé sur le site et l'application d'ici Berry. L'accès aux soins, on compte. On continue d'en parler dans 10 minutes avec la directrice de l'Agence régionale de santé de Centre-Val-de-Loire, Clara Debord, invitée d'ici Berry. À suivre encore dans votre journal de 8h tout à l'heure, le meurtrier présumé du jeune Jonathan, ce petit garçon du Cher, nie toujours l'avoir tué au premier jour de son procès. Et cette journée sera consacrée à sa vie affective avec de nombreux témoins et experts attendus à la barre. À suivre encore, grève des pions en Berry, des assistants d'éducation qui réclament de meilleurs salaires. Et puis ici Berry s'envole ce matin. Direction les nuages, l'un de nos journalistes a survolé le château de Valençay hier en Montgolfière. Reportage dans une demi-heure.
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1: Mais avant cela, la météo, Simon.
2: Eh ben, c'est pas trop mal, hein, puisque là, alors que vous prenez les routes en direction du boulot, vous le voyez, hein, quelques éclaircies qui pointent le bout de leur nez par-ci par-là. De la grisaille, sinon, qui domine encore dans le ciel du Berry, mais on va vers une nette amélioration avec des températures entre 21 et 23 degrés prévues cet après-midi. Ce matin, on est toujours aux alentours de 10, 12, 13 degrés ce matin. Mais cet après-midi, je vous le disais, 21 degrés à Bourges, par exemple, 22 degrés à Vierzon, à Châteauroux, 23 degrés au Blanc pour les maximales. Et on en profite, ça va continuer de grimper comme ça. On va vers un gros pic de chaleur qui va durer au moins 10 jours avec des températures qui vont se stationner aux alentours de 32 à 34 degrés.
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1: 7h35, Goldman et Michael Jones, je te donne. Merci d'avoir choisi Ici Berry, c'est votre radio locale.

0: Je te donne Jean-Jacques Goldman, Michael Jones, 7h39. Et vous écoutez Sibéris, à Haute-Sagazon et la Symphonie des Éclairs, c'est ce qui vous attend avant 8h.
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0: Bien classique de Michael Jackson, Remember the Time. Très bon réveil.
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0: On berrichon dans le texte chaque matin, un mot, une expression, une histoire de notre Berry racontée par Denis Cousin. Que faites-vous tantôt? Ça a son importance pour Denis Cousin.
4: T'étais pas là quand elle est venue. Du coup, la Marie a reviendra ce tantôt.
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4: Ah, s'il y a un mot de chez nous et que j'ai oublié que c'était du berrichon, c'est ben le mot tantôt. Dans le Berry, même les jeunes y disons ce tantôt au lieu de cet après-midi. Je m'en suis rendu compte, il y a pas plus d'un mois, ici même à Châteauroux, quand qu'une jeune drouillère, elle a dit à un de ses collègues de la radio, qu'une femme qui était venue, a revint restant tout. Le gars, qui est pas de chez nous, il a riboulé des yeux comme une chavoche. Ça fait que la drôlesse, elle a recommencé en disant cet après-midi, au lieu de ce tantôt. Une autre chose qui vous permet de reconnaître un berrichon entermis toute une ferlampée de monde, c'est celui qui, quand il s'en va, il dit bonsoir, même le matin, avant de goûter puis la mésienne. Quand que j'étais plus jeune, j'ai demeuré ailleurs que dans le Berry. Eh ben, m'en a fallu du temps pour plus dire bonsoir avant 5h du soir, et puis que les autres, ils m'en regardaient un peu comme si je tombais d'une autre planète. Quand qu'après, tu sais, je suis revenu chez nous, un matin que je m'étais élevé à la pique du jour, je suis sorti acheter mon pain. Vous me créerez peut-être pas. Mais la boulangère, quand qu'elle m'a dit bonsoir, alors que c'était pas 9h, elle m'a fait dardeler d'émotion. Pas de doute, j'étais ben de retour au pays. Puis, si des fois j'y croyais pas encore, le lendemain, elle en a remis une couche, en me demandant si je voulais un pochon pour y mettre les galettes que je venais d'y acheter. Un pochon. Ça aussi, ça reste un mot que les berriots d'aujourd'hui disent toujours, et puis qui fait ribouler les yeux les ceux qui sont pas de chez nous. Un peu comme, quant à nous autres, les Suisses, ils nous demandons si je voulais un carnet. Bon, allez, c'est pour le tout. Faut que j'aille crier mon pain. Et puis que j'ai la boulangère. Je vous dis bonsoir et puis à ce tantôt.
0: Et bah bonsoir Denis Cousin. Et à ce tantôt en berrichon dans le texte. Bah à ce tantôt ou quand vous voulez sur l'application ici Berry. La météo à 7h42, rapidement, pour vous dire que bah, tout va bien, qu'on va vers le mieux. Grand soleil, grand ciel bleu, des températures jusqu'à 23 degrés cet après-midi. En revanche, soyez prudents sur la 71 ce matin, puisqu'on nous signale une coupure de route en direction du sud, en direction de Clermont-Ferrand, à hauteur d'Orval, sur la bretelle de sortie de l'échangeur d'Orval. Soyez extrêmement vigilants et n'hésitez pas à nous informer. 02 54 27 36 36, vous êtes nos yeux sur les routes du Berry.
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0: Ici Berry, 7h43, dans moins de 3 minutes, l'invité d'Ici Berry ce matin est la directrice de l'Agence régionale de santé Centre-Val de Loire.

0: symphonie des éclairs.
1: La symphonie des éclairs, c'est Zao de Sagazan à 7h46. Vous écoutez ici Berry, consultez un médecin. Voilà qui devient de plus en plus compliqué, qui est toujours plus compliqué d'ailleurs en Berry. Et on en parle d'accès aux soins ce matin avec votre invité Antoine.
2: Clara Debord, bonjour.
3: Bonjour.
2: Directrice générale de l'Agence régionale de santé en Centre-Val de Loire, soyez la bienvenue en direct sur ICI Berry. On va passer au crible ensemble cette étude d'Octolib réalisée avec la Fondation Jean Jaurès qui scrute les professions libérales pour le réseau ICI en matière d'accès aux soins. Étude où j'ai pu lire qu'il faut maintenant 9 jours dans le Cher pour voir un généraliste. Trouvez-vous cela acceptable ?
3: Déjà, je trouve ça très intéressant qu'on puisse regarder les temps d'accès et pas seulement les nombres. On voit bien dans cette étude que c'est pas seulement le nombre de médecins qui compte, mais c'est aussi leur organisation. La situation dans le Berry, elle est très difficile, on le sait. Mais ce que l'étude démontre, c'est que en France, il y a des endroits où on a le même nombre de médecins ou de sages-femmes ou de médecins spécialistes, et pourtant les délais d'attente sont très différents. Donc on voit bien que c'est pas seulement une histoire de quantité, mais c'est aussi une histoire d'organisation des équipes et de parcours de soins. 9 jours, c'est évidemment très long. Alors ça ne prend pas en compte le SAS, le service d'accès aux soins. Vous savez, dans le Berry, c'est le 116-117. Si vous avez besoin d'une consultation assez rapidement, c'est le 116-117 que vous appelez. En fait, toutes les consultations ne nécessitent pas forcément un rendez-vous rapide. Il peut y avoir des consultations de suivi, par exemple, que l'on peut planifier. Mais c'est vrai que 9 jours, c'est vraiment très long et nous travaillons d'arrache-pied pour réduire cette durée.
2: Est-ce qu'il faut apprendre désormais à vivre avec ces délais, ou est-ce que vous nous dites ce matin que prenez votre mal en patience, numerus clausus par exemple, ça va changer dans les années à venir?
3: Évidemment, ça va changer dans les années à venir, mais je ne suis pas pour autant là en train de dire tant pis, on doit tous faire avec, la santé ça n'attend pas. Par contre, ce que nous travaillons, c'est vraiment les parcours de soins et puis le bon patient au bon endroit dans le parcours. On sait par exemple que nous avons beaucoup développé les compétences des infirmiers, les compétences des pharmaciens, pour que désormais tout ne repose pas sur le médecin généraliste, sans pour autant mettre en danger la qualité des soins. Donc c'est aussi comment est-ce que on prend des conseils ou on appelle le 116-117 avant de simplement attendre son rendez-vous, parce que parfois, au téléphone au 116-117, vous avez un médecin. Ce médecin du territoire, il va pouvoir peut-être vous apporter des éléments de réponse, des conseils médicaux qui peut-être vont suffire et ne vont pas vous obliger à attendre un rendez-vous qui en fait n'est pas nécessaire.
2: Voilà pour les soins courants. Il y a la question aussi des spécialistes. La cardiologie enregistre le délai le plus long, 42 jours. Dans l'Indre, Clara Debord, il n'y a carrément plus de dermatologues. L'Agence régionale de santé que vous représentez travaille-t-elle sur des alternatives ?
3: Alors nous travaillons déjà à renforcer énormément le nombre de médecins formés avec l'université, la fac de médecine, et puis surtout leur répartition sur le territoire. L'hôpital de Bourges, par exemple, accueille de plus en plus d'internes en médecine. La clinique également à Bourges accueille plus de médecins. C'est pas encore suffisant à l'hôpital de Châteauroux. Il n'y a pas non plus d'internes à la clinique de Châteauroux. Ce sont à court terme vraiment ces orientations sur lesquelles nous travaillons. Mais en effet, ce que nous voulons, c'est aussi que le généraliste puisse lui-même demander une expertise à un spécialiste et qu'il puisse avoir cette expertise en 48 heures. C'est ce qu'on appelle la télé-expertise, et c'est ce que nous avons mis en place dans la région, et c'est gratuit pour le médecin qui y a recours, le médecin généraliste. Il faut bien se dire que le médecin généraliste, alors qu'il est ils sont pas assez nombreux dans le Berry, mais acquièrent de plus en plus de compétences. Il faut aussi pouvoir leur faire confiance. Le patient n'a pas forcément besoin d'avoir un rendez-vous en direct, j'ai envie de dire, avec le médecin spécialiste, notamment le dermatologue. On a des dermatologues en très petit nombre. Il faut absolument que, et c'est très mal réparti, mais il faut absolument que ceux-ci ne soient pas occupés à des activités qui pourraient être faites par des médecins généralistes. Donc c'est ce parcours de prise en charge sur lesquels nous travaillons avec les professionnels de santé pour que chaque professionnel puisse exprimer son talent, on pourrait dire, mais vraiment en renforçant tout de même, car c'est essentiel, le nombre de médecins généralistes dans les endroits les plus difficiles, et c'est le cas du Berry.
2: La philosophie, en fait, si je la résume bien, de votre message ce matin, c'est il faut qu'il y ait un accès aux soins qui soit diversifié et complet. C'est pas uniquement le nombre de médecins qu'il faut augmenter.
3: Et il faut que quand c'est urgent, le patient puisse avoir un rendez-vous tout de suite. Parce que quand on dit 9 jours pour un généraliste ou 60 et quelques jours pour un spécialiste, c'est une moyenne. Ce qu'il faut, il faut s'assurer que le patient qui a besoin de voir un cardiologue vite puisse le voir vite. Et que ce patient, même s'il est dans le Berry, il n'est pas enfermé dans le Berry. Il faut que l'on puisse l'aider dans sa mobilité pour aller voir le cardiologue dont il a besoin. Peut-être à Orléans, peut-être à Tours, peut-être même à Paris ou à Limoges. C'est aussi comment est-ce qu'on donne accès à tous les patients, aux spécialistes du territoire, même si ceux-ci sont un peu loin, sans que ce soit une charge pour ce patient. Il n'est pas question que les patients de Tours aient accès à tous les spécialistes et que les patients du Berry soient enfermés dans le Berry. Donc c'est aussi cette mobilité et cette collaboration entre les équipes sur l'ensemble de la région sur laquelle nous travaillons.
2: Clara Debord, directrice générale de l'Agence régionale de santé en Centre-Val de Loire. Merci beaucoup d'avoir été avec nous et belle journée.
3: Merci. Au revoir.
1: 7h52, le voyage dans le temps de Stéphane Bern. Au temps où une victoire ressemblait à s'y méprendre à une défaite. Mystérieux tout ça. Remember the time, Michael Jackson.

0: Il est 7h56. Michael Jackson, d'ailleurs, qui sera à l'honneur du C'est pas vrai dans un quart d'heure, dans 20 minutes, d'Aude Raseau, puisqu'il y a une arnaque autour de Michael Jackson qui serait toujours vivant, figurez-vous. Ouais, sur une île avec avec Tupac.
1: C'est un scoop estampillé ici Berry ce matin.
0: On vous le valide. Évidemment, c'est pas vrai.
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0: Merci d'écouter Ici Berry, votre radio locale. Et comme chaque matin, on comprend mieux le monde qui nous entoure grâce à Stéphane Bern qui nous fait voyager dans le temps. Stéphane, bonjour. Et aujourd'hui, on voyage au temps où une victoire ressemble à s'y méprendre à une défaite.
8: Sur certains champs de bataille, il existe des victoires dont on sort plus affaibli que vainqueur. En l'an 279 avant Jésus-Christ, en Italie du Sud, près d'Asculum, en pleine expansion de la République romaine. Un souverain grec a l'ambition de réussir l'impossible. Pyrrhus Ier, roi des Pires, veut stopper la conquête romaine. Et le tout, qui plus est, sans potion magique.
9: Tu vas encore me dire que je suis tombé dans la marmite quand j'étais petit. Et gna gna gna gna gna gna.
8: Les troupes s'affrontent sur le champ de bataille. Avec 40 000 soldats de chaque côté, le combat est rude. En seulement 2 jours, les pertes se comptent déjà en milliers de morts de part et d'autre. C'est un peu Verdun au pays de Verdi. Les manœuvres audacieuses du roi des Pires, appuyées par ses impressionnants éléphants de guerre, sorte d'équivalent antique du char d'assaut, lui permettent finalement de prendre l'avantage. Si bien que les Romains se replient sur leur camp, les hommes de Pyrrhus sont victorieux. Mais à quel prix ? Ses troupes sont décimées, ses officiers les plus expérimentés sont tombés. Il y a fort à parier que sur le moment, les malheureux rescapés ont dû voir le roi des Pires comme l'un des pires rois. Les Romains ont eux aussi perdu beaucoup d'hommes, mais ils peuvent recruter de nouveaux soldats en Italie. Là où Pyrrhus compte ses morts, Rome compte ses réserves. Si nous devons remporter une autre victoire sur les Romains, nous sommes perdus, s'exclame le roi Pyrrhus. Tout est dit dans cette lucidité amère. Les siècles passent, Rome finit par triompher et imposer son empire, mais le nom de Pyrrhus va aussi traverser des siècles dans la langue. Maintenant, vous saurez qu'une victoire à la Pyrrhus, c'est par exemple gagner un procès, mais en ayant payé beaucoup plus de frais d'avocat qu'on a touché d'indemnité.
0: Merci beaucoup Stéphane Bern pour ce voyage dans le temps à réécouter sur l'application Ici Berry.
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0: Vous écoutez votre radio locale Ici Berry, il est 8h. Première sur l'actu locale, votre journal, Antoine Liffaut.
10: Aucun revirement au premier jour de son procès. Martine Naye, jugée devant la cour d'assises de Nantes pour le meurtre du jeune Jonathan, ce petit garçon d'Orval dans le Cher, tué en 2004 en Loire-Atlantique. Le ton est donné, l'accusé continue de nier hier. Et aujourd'hui, la cour va détailler la vie affective de cet Allemand de 55 ans, déjà condamné dans son pays pour les meurtres de 3 autres jeunes garçons dans des conditions similaires. Céline Loiseau, une vingtaine d'experts et de témoins doivent être cités aujourd'hui.
11: Et un témoin est pour l'instant introuvable. Il s'agit de Florian Naye, frère de l'accusé, plus jeune de 12 ans. Un homme condamné il y a 10 ans pour détention d'images pédopornographiques. Maître Cathy Richard est l'une des avocates de partie civile.
12: Je n'imagine pas que Florian n'ait pas été victime de son frère. À un moment, Martin Naye va dire « J'ai fantasmé sur mon frère ». À la barre, là, il vient de dire « Non, jamais de la vie, on a mal compris ». Mais il avait également dit qu'il fantasmait sur les amis de son frère. On sait très bien que son frère avait une différence d'âge avec lui, qui faisait que forcément il était intéressé par son frère et par ses amis.
11: Le codétenu qui a fait des révélations compromettantes doit être entendu au cours de ce procès. C'est prévu pour début juin en visio depuis l'Allemagne. C'est lui qui rapporte que l'accusé a été étonné de ne pas être inquiété dans le dossier Jonathan, car un agriculteur l'a vu près d'un étang en Brière. Un mensonge selon Martin Nay. Pour l'accusation, c'est un élément troublant car le témoignage de cet agriculteur n'a jamais été rendu public. Quelques jours après la découverte du corps de l'enfant, l'éleveur appelle le numéro vert en place pour faire part de ses soupçons. Les enquêteurs oublient de le rappeler. L'homme les recontacte 4 ans plus tard, un vieux monsieur désormais qui sera entendu la semaine prochaine.
10: Céline Loiseau, l'avocate de l'accusé, ne vous a pas répondu. Le verdict est attendu le 4 juin. L'actualité en Berry, c'est aussi ce corps sans vie retrouvé au pont Chrétien Chabenais dans le sud de l'Indre dans la nuit de lundi à mardi. Celui d'un homme de 23 ans renversé par une voiture. Selon les premiers éléments de l'enquête, son autopsie est prévue aujourd'hui. Vinci Autoroute alerte ce matin. 2 agents ont eu une belle frayeur hier soir en pleine intervention au bord de la 71 à Meun-sur-Yèvre quand leur camionnette a été heurtée par un poids lourd. Ils se sont jetés sur le bas-côté, ne sont pas blessés. L'entreprise dépose plainte et appelle à la vigilance. C'est la 18e collision depuis le début de l'année sur le réseau. À noter que la bretelle de la 71 et ce matin coupé dans le Cher au niveau d'Orval, sans raison avancée pour le moment. Quand les pions font grève, les assistants d'éducation, longtemps surnommés les pions, ont été appelés à la grève hier dans l'Indre comme dans le Cher. Ils réclament de meilleurs salaires, Manon Klein, et dénoncent une surcharge de travail.
1: Et ça se traduit très concrètement pour Noémie Dupin, assistante d'éducation au lycée Pierre et Marie Curie de Châteauroux.
7: Parfois on peut faire la journée et enchaîner avec la nuit en fait, donc on est au-delà du taux horaire légal.
1: Et sachant que la nuit, seule une partie des heures sont payées, la journée, les arrêts sont rarement, voire jamais remplacés.
7: S'il y a un arrêt que de un jour ou une semaine, c'est pas possible de trouver quelqu'un, c'est minimum 15 jours.
1: Les effectifs ne suffisent pas, souligne Pierrel Duval, co-secrétaire départemental du syndicat enseignants SNES-FSU.
13: De toute façon, c'est un peu comme pour les enseignants, c'est-à-dire que pour pouvoir remplacer, il faut un vivier de remplaçants qui est prévu et qui n'existe pas, et c'est bien un des problèmes, c'est que c'est pas anticipé du tout, parce qu'ils ont décidé de faire des économies sur ce pan-là aussi.
1: Et le métier n'est pas forcément très attractif au niveau des salaires. 1496 euros par mois, par exemple, pour Noémie Dupin, et encore à les CDI à temps plein, ce qui n'est pas forcément le cas de tous ses collègues. Même avec de l'ancienneté, les salaires sont trop bas pour Antoine Godon de la CGT.
14: Quand on voit que là, au bout de 27 ans, il nous annonce 2238 euros bruts, en salaire net, ça représente 1750, 1800 euros. Donc, c'est ça qui décourage, et au bout d'un moment, on se dit, le but du CDI, c'est quand même de professionnaliser une équipe. Sauf qu'aujourd'hui, comment leur donner envie de continuer, sachant que derrière, les salaires ne suivent pas.
1: Dans un courrier adressé à l'Académie, les grévistes demandent une revalorisation salariale 1850 euros net par mois.
10: Un reportage Manon Klein. Une série de cambriolages dans le Cher, dans l'agglomération de Bourges, des vols de bijoux dans un pavillon du centre-ville, des affaires volées dans un box il y a plusieurs semaines, on l'apprend ce matin, et une maison visitée encore en début de semaine à Saint-Germain-du-Puy. Le montant du préjudice n'est là pas encore estimé. La longue route maintenant de la Berrichonne Football, reléguée au monde amateur, les Bleus et Rouges ont dit au revoir à leur entraîneur de fin de saison, Damien Hott. Place à Clément Massenet, jusque-là entraîneur adjoint, qui se veut déjà dans un esprit conquérant.
15: C'est tout un élan de solidarité qu'on doit retrouver avec des personnes locales, mais surtout aussi compétentes, qu'on va essayer de rassembler sur un projet. On va unifier, on va fédérer. Notre territoire, il a aussi des très bonnes personnes, des très bons éducateurs, des gens qui ont envie que la Berrichonne retrouve de l'allant. C'est de mettre évidemment une équipe qui a du caractère, une équipe qui va de l'avant, une équipe qui joue. On va apporter beaucoup d'émotions positives, je l'espère, aux gens qui vont regarder. On va essayer de trouver un équilibre qui est juste entre, évidemment, les joueurs qui étaient encore sous contrat, qui potentiellement ont aussi envie de rester, ceux qui potentiellement ont peut-être des opportunités aussi de carrière, et puis des gens extérieurs aussi qui ont envie d'apporter leur pierre à l'édifice avec, évidemment, un projet qui les intéresse. Avant de trouver des joueurs, on cherchera des hommes qui ont envie de s'inscrire dans un projet, c'est-à-dire que le club doit être au-dessus de tout le monde. Et certains jeunes, pourquoi pas, et c'est ce qu'on a aussi, de la Nationale 3, qui potentiellement peut intégrer la Nationale 2. On est fermé à rien, l'idée c'est de donner la chance aussi à tout le monde.
10: Et il faut sauver le soldat cheval, le maître mot en somme de ces pompiers de l'Indre qui ont passé un moment hier à Vendeuvre à secourir un cheval. Son arrière-train était coincé dans un puits, complètement enseveli jusqu'aux pattes avant. Il a pu être dégagé et n'est pas blessé.
0: À 8h06 Antoine, et si on prenait un peu de hauteur?
10: Vous avez raison, faisons chauffer les moteurs. Ce que vous entendez sous ma voix, ce sont de grands ventilateurs qui permettent de gonfler l'une des 15 montgolfières qui s'est envolée hier au-dessus du château de Valençay dans le cadre du trophée François 1er qui départage les meilleurs pilotes inscrits. Jérôme Collin est monté à bord.
16: En quelques minutes, de puissants ventilateurs gonflent l'enveloppe de la montgolfière.
17: Ok, 5.
16: Le décollage se fait en douceur dans les jardins du château de Valençay.
18: C'est une chance qui nous est offerte de pouvoir découvrir les châteaux du dessus. C'est pas permis à tout le monde. Tout le monde les visite de l'intérieur, mais nous, on a la chance de pouvoir les voir du dessus. Et puis surtout, découvrir des nouveaux paysages. À chaque fois qu'on change de région, les paysages sont différents. Voilà, le spectacle du château au départ, c'est toujours fabuleux.
16: Notre pilote, c'est Guy. 40 ans de passion et 2600 heures de vol au compteur.
18: Le déphasage par rapport à la vie actuelle où on est tous stressés, on veut toujours aller plus vite qu'on ne peut. Et là, on va à la vitesse du vent. Donc on est vraiment en lien parfait avec la nature. On n'a pas le choix. Si le vent est très faible, on va doucement. S'il est très rapide, on va vite.
16: Ce qui frappe à 200-300 mètres d'altitude, c'est le calme, à peine troublé par les brûleurs actionnés pour reprendre un peu de hauteur. Laurane, elle aussi pilote, savoure ces moments.
19: J'adore cette vue d'ensemble. Et puis, ce que j'adore aussi, c'est de transmettre aux passagers un peu toute notre expérience et leur faire découvrir aussi un monde que tout le monde n'a pas l'occasion de connaître.
16: Laurane et Guy nous remettent d'ailleurs un certificat d'ascension en montgolfière à la fin du voyage pour célébrer ces 50 minutes de vol.
10: Jérôme Collin dans les airs. Et aujourd'hui, des montgolfières voleront au-dessus du château de Cheverny en Sologne. Si vous n'avez pas le temps d'y aller, votre reportage Jérôme est à retrouver en vidéo sur ici.fr. Un instant féerique, ici Berry, la tête dans les nuages ce matin.
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10: Et quelques rayons de soleil attendus aujourd'hui, Simon.
0: Ça va se dissiper très tranquillement dans le ciel du Berry. On commence déjà à percevoir les quelques rayons de soleil qui tentent de percer la couche nuageuse ici à Châteauroux. Partout ailleurs, les éclaircies commencent à se faire sentir de plus en plus nombreuses. Et elles le seront cet après-midi avec des températures de 21 degrés à Sancerre, 22 degrés à Bourges, à Issoudun, Vierzon, 22 degrés également à Châteauroux, 23 au blanc. Ce matin, on commence tranquillement à s'approcher des 13 degrés, toujours sous un peu de grisaille.
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0: C'est le programme, c'est la promesse qu'on vous fait chaque matin. Actu locale, musique et bonne humeur. Stevie Wonder et Guillaume Grand qui arrivent dans la prochaine demi-heure. Et Félix Grey, la gitane, pour démarrer cette nouvelle journée ensemble à 8h09.

0: La Gitane, Félix Gray à 8h13, Stevie Wonder et Pastam Paradise. C'est du bonheur avant 8h30. Merci de nous avoir choisi votre radio locale ici, Berry, chaque matin. Actu local, musique et bonne humeur pendant 3 heures.
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0: Le sport, plus que jamais, vecteur d'émotion, d'inclusion et de partage. Et ici Berry, partenaire de la 19e édition du Handicap Foot. Deux jours d'ouverture de la Berrichonne, de Châteauroux et de ses terrains aux personnes en situation de handicap, visible ou invisible, psychique ou physique, pour une grande fête du vivre ensemble, gratuit et porté par des bénévoles et les joueurs du club. On en parle ce matin avec la responsable du projet à 8h20, Stéphanie Regnoux, qui sera notre invitée.
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0: Journée spéciale Star Wars à l'occasion de la sortie aujourd'hui du dernier opus Mandalorian N Grogu, ce qui s'annonce comme l'événement, comme le succès de cette année 2026. 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
0: Vous écoutez ici Berry, 8h15, c'est pas vrai, c'est votre rendez-vous entière Anna Conti Fake News avec Vaud Razo et c'est une vidéo qui nous intéresse ce matin. Elle montre Michael Jackson toujours vivant. Qu'est-ce que c'est que cette histoire?
6: Oui, parlons-en parce que ces images sont reprises partout. 10 millions de vues, rien que sur l'une des vidéos que j'ai vu passer, c'est énorme. Alors que voit-on? Michael Jackson, ou en tout cas quelqu'un qui lui ressemble, mais alors énormément, cheveux gris, le visage vieilli, lunettes sur le nez. Il est assis dans un bus, les internautes nous disent que la scène est filmée au Brésil et on voit l'homme s'agacer, il détourne la tête, il repousse de la main le téléphone qui est en train de le filmer. Ressemblance troublante, disent les internautes. Coïncidence, demande-t-il. Il faut remarquer que le roi de la pop aurait aujourd'hui 67 ans et que oui, le visage peut tout à fait correspondre.
0: Sauf que Michael Jackson est bien mort. Alors d'où vient cette vidéo?
6: J'ai cherché et j'ai trouvé. La première fois qu'elle est apparue, c'était la semaine dernière sur Instagram, sur un compte qui se décrit lui-même comme un portail de l'intelligence artificielle. Voilà, on a la réponse. C'est un compte, en fait, qui publie des images truquées. D'ailleurs, si je les fais un peu défiler, j'en vois une, par exemple, avec deux chats habillés en humains, lunettes de soleil sur le museau et qui se promènent, là, comme ça, en discutant dans la rue. Donc, non, désolé, ce n'est pas Michael Jackson que vous voyez dans ce bus. Les rumeurs sur Michael a simulé sa mort, il est toujours vivant, c'est un grand classique d'internet et ce n'est pas un hasard que ça ressurgisse maintenant puisque le biopic sur le roi de la pop cartonne en ce moment au cinéma. Les réseaux sociaux ont bien compris qu'il y avait du buzz à faire et donc de l'argent. N'oubliez pas qu'une vidéo virale, ça rapporte des revenus publicitaires.
0: Aude Razo, c'est pas vrai, votre rendez-vous anti-arnaque, comme chaque matin à 8h15. 8h17, la météo, c'est du gris pour le moment, des éclaircies qui commencent à se faire un peu plus nombreuses et des températures jusqu'à 23 degrés sous le soleil cet après-midi.

0: Pastime Paradise et Stevie Wonder à 8h20. Vous écoutez Ici Berry, on joue ensemble.
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0: Avec Sébastien à Noanvic. Bonjour.
3: Bonjour.
0: Et félicitations puisque c'est vous qui repartez avec vos deux invitations pour le CGR ce matin.
3: Un grand merci, un grand grand merci, ça me fait hyper plaisir.
0: Ouais, fan de la saga Star Wars.
3: Je les ai tous vus, oui.
0: Ah, alors c'est lequel votre préféré?
3: L'épisode numéro 4, le premier, tout premier qui est sorti.
0: D'accord, ouais, vraiment classique parmi les classiques, quoi.
3: Classique parmi les classiques, exactement.
0: Eh bah écoutez, on espère que ce nouvel opus vous plaira, Sébastien. Merci d'avoir joué avec nous et encore félicitations. À bientôt.
3: Merci beaucoup.
0: Au revoir.
3: Au revoir.
0: 8h21, direction la Berrichonne Foot, où dans une heure, la 19e édition du Handicap Foot va démarrer pour deux jours à Châteauroux. Stéphanie Regnoux, bonjour.
4: Bonjour.
0: C'est le grand moment, hein. Les premiers participants vont arriver à 9h30 au stade Gaston Petit. On imagine assez facilement que c'est l'effervescence du côté de l'organisation. C'est quoi l'objectif numéro un de ces deux jours? C'est finalement de partager un bon moment et de voir des étoiles dans les yeux de tous les participants?
4: Alors oui, ça c'est déjà une très bonne raison, effectivement. Et initialement, le projet donc à 19 ans, et il y a 19 ans, le foot dans le handicap, c'était pas encore ça. On parlait pas d'inclusion, on parlait pas de jeux paralympiques comme maintenant. Mm-hmm. Et donc c'était surtout faire de la découverte, donc découverte du foot auprès de ce public. Et puis maintenant, on a la chance de ne plus être dans cette démarche et d'être dans une démarche plus de loisirs et voire pour certains de pratiques régulières.
0: C'est ça, parce que ça ne concerne pas que les confirmés ou celles et ceux qui ont déjà pratiqué. Il y a le tournoi des débutants, demain celui des confirmés. Il y a tout un village d'ateliers à côté. Finalement, c'est important que chacun puisse trouver sa place, même sans mettre les crampons.
4: Exactement. Et j'insiste toujours, c'est un choix. C'est-à-dire que ce sont des personnes qui ont la capacité d'émettre un choix et de dire « moi j'ai envie de jouer au foot » ou « moi j'ai pas envie, j'ai envie de faire autre chose. J'aime le foot, je joue ou je joue pas. » Enfin voilà. Donc nous, c'était important de pouvoir accueillir tout le monde dans les meilleures conditions, d'où l'idée de créer ces deux pôles foot et atelier.
0: Important peut-être aussi que toute la famille Berrichonne, la famille de la Berrichonne Foot, en tous les cas, puisse s'impliquer à 100% sur cet événement, parce que on parle des personnes en situation de handicap qui sont au cœur de cet événement, mais il y a aussi tout un tas, une armée de bénévoles, les joueurs aussi qui seront là.
4: Oui, exactement. Alors moi, je dis toujours la Berrichonne Football, parce que pour moi, c'est l'entité dans le général, c'est-à-dire aussi bien l'association avec les bénévoles que la partie professionnelle avec les joueurs. Donc c'est un ensemble, c'est une famille, pour moi c'est une famille. Donc la famille se réunit pour organiser cet événement. Et effectivement, on a des bénévoles là qui sont sur le pont pour tout préparer. On a plus d'une cinquantaine de bénévoles. Et puis on a les joueurs, notamment les U18 qui vont venir pour être les coachs des équipes. Donc c'est tout l'intérêt de cette manifestation, où il y a un échange. Voilà, on met des publics totalement différents ensemble et on s'aperçoit que la magie du foot, elle opère quel que soit son handicap, quel que soit son âge, quel que soit ses différences.
0: Avec deux parrains de choix pour cette édition placée sous la thématique ensemble.
4: Oui, alors j'ai la chance et l'honneur, je le dis à chaque fois, de recevoir Victor Zinca et Denis Mérigot. C'est mon petit duo de parrains. C'est un choix un peu égoïste, j'avoue, parce que c'était j'ai une tendresse toute particulière pour ces personnes. Donc j'étais contente qu'ils puissent se rendre disponibles pour l'événement. Et voilà, c'était la symbolique pour moi d'avoir ce petit duo qui a marqué l'histoire du club.
0: À partir d'aujourd'hui, 9h30 jusqu'à demain après-midi, avec toujours cette collecte pour l'association Bouchon 36. Merci beaucoup Stéphanie Regnoud d'avoir passé un petit moment pour nous en parler ce matin, et bonne journée.
4: Merci, à bientôt.
0: À bientôt, 19e édition d'Handicap Foot, dont Ici Berry est très fier d'être partenaire. 8h et bientôt 25 minutes. Retour de toute l'actu locale dans 5 minutes.
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0: 8h28 et vous écoutez Sibérie, l'actu locale de retour dans moins de 2 minutes.
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0: 8h29, attention, si vous circulez sur la 71 ce matin à hauteur d'Orval, la route est coupée, notamment en raison d'un chantier en direction de Clermont-Ferrand. Ça se passe au niveau de la bretelle de l'échangeur d'Orval sur la 71 en direction du sud. On y revient évidemment dans un petit peu moins de 5 minutes. Et d'ici là, si vous avez des informations, si vous voyez que ça ralentit, 02 54 27 36 36, vous êtes nos yeux sur les routes du Berry.
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0: Merci d'écouter votre radio locale ICI Berry. Il est 8h30 à l'une de l'info d'ICI, Antoine.
7: On vous présente dans un instant des trains gris et bleus, des nouvelles

0: sereine à la justice. Le candidat à la présidentielle visé par une enquête pour détournement de fonds publics, favoritisme et prise illégale d'intérêt pour une convention qu'il avait signée en 2020 en tant que président de la communauté urbaine du Havre. Le tribunal de Saint-Étienne reconnaît un préjudice animalier. Un chat et un lapin abandonnés dans un appartement sans nourriture et sans soins. Leur propriétaire condamné à une amende et les deux animaux reçoivent eux 400 euros de dédommagement chacun versé à la SPA. Elle se félicite de cette décision. L'accès à l'emploi progresse pour les personnes en situation de handicap, mais il reste du chemin à faire avec un taux de chômage à 12%. C'est le bilan de l'AGFIP, Association pour l'insertion professionnelle. Elle regrette que beaucoup hésitent à demander le statut de travailleur handicapé par peur du regard des autres. Le SNES-FSU, syndicat enseignant, dénonce de la poudre aux yeux après le durcissement confirmé des consignes sur l'orthographe au baccalauréat. Toute copie qui n'a pas un niveau suffisant ne peut pas avoir la moyenne, dit le ministre. Une pensée d'ailleurs ce matin pour les candidats au bac professionnel. Les épreuves écrites commencent aujourd'hui, c'est un test de langue.
1: Une rame de train vieille de 20 ans, entièrement rénovée et présentée en gare de Bourges hier. Plus de prises, plus de place pour les vélos, projet aux 100 millions d'euros financé par la région Centre-Val de Loire qui prévoit maintenant d'en rénover comme ça 24 d'ici la fin de la décennie. Michel Benoît, c'est de quoi rendre nos voyages plus confortables.
2: Des sièges bleus et gris, une ambiance plus douce avec un éclairage LED, une classe unique. Hélène Marquet, directrice du TER Centre-Val de Loire, est persuadée que les voyageurs seront conquis.
3: C'est plus de confort avec un espace modernisé, des sanitaires rénovés, des prises sur l'ensemble des sièges. Ils vont aussi bénéficier de trains qui sont plus accessibles, des mains courantes qui ont été ajoutées. Ils vont bénéficier de rames plus fiables parce qu'on a évidemment retravaillé au-delà de la caisse l'ensemble des équipements qui vont permettre de garantir une meilleure fiabilité, des trains plus davantage à l'heure.
2: Tous les équipements mécaniques ont été révisés ou changés, les câbles électriques également, mais la grosse nouveauté, c'est le triplement du nombre de vélos que la rame pourra embarquer. Philippe Fournier, vice-président au transport au conseil régional Centre-Val de Loire.
4: Aujourd'hui, on passe à 18, ce qui est important, fois 3. On a doublé en 10 ans le nombre de places vélos dans nos trains. On a de plus en plus de monde dans les trains. On va continuer à investir. Ça fait partie des services qu'on doit proposer aux habitants de notre région.
2: En 10 ans, le conseil régional aura investi 1,4 milliard d'euros pour le matériel roulant.
1: Un reportage Michel Benoît, ces trains circulent entre Orléans, Limoges, Nevers, en passant par Bourges ou Vierzon.
5: À suivre dans la prochaine demi-heure, Antoine.
1: Le nouvel entraîneur de la Berrichonne Football s'appelle Clément Massenet, nommé en ce début de semaine et chargé de conduire le club maintenant dans le monde amateur. On l'entendra dans votre journal des sports dans 5 minutes. Et on parlera d'accès aux soins tout à l'heure dans votre journal de 9h, alors qu'une étude récente place le Cher à la 4e place des pires départements de France.
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1: Mais avant cela, la météo, Simon.
5: C'est pas mal pour cette journée de mercredi. On en profite avec des belles éclaircies qui commencent à se faire sentir et des températures qui grimpent. On est à 13 degrés en moyenne partout dans l'Indre et dans le Cher. Cet après-midi, moins de brisailles, plus de soleil et des températures jusqu'à 23 degrés au Blanc, 22 degrés à Châteauroux, 21 degrés à Bourges et à Issoudun. On en profite, d'autant plus que ça va continuer à grimper et qu'on va atteindre un pic de chaleur d'ici la fin de la semaine avec des températures qui vont dépasser les 30 degrés pour au moins 10 jours.
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5: 8h34, il nous reste une bonne demi-heure à passer ensemble. Soyez les bienvenus ici matin, votre 6h-9h ici Berry avec Daniel Balavoine.

0: Daniel Balavoine, aimer est plus fort que d'être aimé. On va vous faire danser avant 9h avec Dancing Queen. Et le deuxième hymne 2026 des Enfoirés, ça s'appelle L'île au trésor.
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0: Merci d'avoir choisi votre radio locale ici Berry. On fête l'été. Avant l'été, ça se passe au bain-douche de Lignières. Un bel événement de communion avec le public pour clore la saison culturelle dans un esprit décontracté. C'est l'idée que nous présente la directrice des bains-douches de Lignières, Julie Rangdé, dans l'événement ici Berry, dans une petite dizaine de minutes. 8h39. Votre journal des sports, Antoine Liffaut.
3: Et à la une ce matin, le nouveau visage de la Berry. Une promotion en forme de pénitence. Clément Massenet est ce matin le nouvel entraîneur de la Berry Jeune Football, chargé de conduire le club dans son parcours en 4e division. Information signée BIP TV, révélée par le président du club, Jamel Zemar. Clément Massenet, cette année entraîneur adjoint, chargé aussi des moins de 18 ans, dit être très attaché à son équipe.
4: La Berry Jeune, je l'ai dans le cœur. Ça fait des années que je défends les couleurs de la Berry Jeune. C'est tout un élan de solidarité qu'on doit retrouver avec des personnes locales, mais surtout aussi compétentes, qu'on va essayer de rassembler sur un même projet. On va unifier, on va fédérer. L'idée, c'est de se dire, notre territoire, il a aussi des très bonnes personnes, des très bons éducateurs, des gens qui ont envie que la Berry Jeune retrouve de l'allant. C'est vrai que ces derniers temps, malheureusement, on n'a pas forcément les résultats escomptés et on est tous, je l'ai dit, et moi les premiers, hein, j'étais peiné de voir ma Berry Jeune comme ça. L'idée, c'est de se dire, on va rassembler les forces en présence, puis c'est parti, on va y aller.
3: Et Clément Massenet au téléphone de Jérôme Collin est toujours en foot. C'était un match aller très important pour les barrages entre le FC Rouen et Laval. Les premiers veulent monter en Ligue 2. Les Mayennais veulent à tout prix éviter la descente en Ligue 3. Hier soir, match nul, un partout. Le match retour aura lieu dimanche à Laval. Mobilisation générale autour du club de rugby d'Issoudun. Le club organise un bus de supporters pour le déplacement dimanche à Mézieux en région lyonnaise. Vous avez jusqu'à ce soir pour réserver votre place. Inscription sur les réseaux sociaux du club, ça coûte 20 euros. Rappelons que le RC Issoudun dispute les 16e de finale retour de Fédéral 3. Les Issoldunois doivent gagner de 5 points pour continuer l'aventure et croire encore à une possible montée en Fédéral 2. En roller hockey, les Prédateurs de Vierzon affronteront les Diables de Rethel en demi-finale des play-offs du championnat élite. Le match aller aura lieu le samedi 23 mai à Rethel. Les Vierzonais ont décroché leur ticket sur tapis vert. Ils n'ont pas joué les 8e de finale car leur adversaire Anglette était forfait. La météo, Simon.
0: C'est pas mal pour cette journée de mercredi, des éclaircies qui commencent à se faire sentir et des maximales jusqu'à 23 degrés aujourd'hui.
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0: Vous écoutez ici Berry, 8h42, le chiffre du jour. Vous le savez, votre rendez-vous avec le chiffre du jour, c'est un chiffre qu'on trouve dans l'actualité locale, nationale, internationale, qu'on décortique, qu'on analyse pour vous avec une info qui est signée Sandrine Duval et son invitée. Sandrine, de quel chiffre parle-t-on ce matin ?
6: 30 minutes, un chiffre important pour les usagers du Pédibus dans l'agglomération de Bourges. Explication avec Guillaume Chambreau, président d'Eguibol, une solution apportée aux communes et aux usagers du Pédibus.
7: Moi, j'ai envie de vous parler du temps qui peut être gagné par les parents qui confient en fait leur enfant au Pédibus. Les parents peuvent gagner jusqu'à 30 minutes par jour. Ensuite, ça peut être aussi 30 minutes de marche. C'est le temps moyen quotidien qu'un enfant du Pédibus va pouvoir pratiquer. Ça permet d'avoir un mode de vie actif dès le plus jeune âge. Ça améliore l'éveil et la concentration en classe. On a eu des retours positifs de maîtres et de maîtresses. Et puis enfin, c'est aussi 30 minutes de temps de marche pour les accompagnants.
6: Est-ce que ce sont toujours les mêmes personnes qui accompagnent ces enfants ?
7: Non, non, pas du tout. Le but justement, c'est que tout le monde participe et que tout le monde puisse profiter du bienfait de la marche.
6: Ça fonctionne qu'il pleuve, qu'il vente, qu'il neige ?
7: Oui, c'est l'idée. Déjà parce que on est capable de se protéger avec parapluie, capuche ou anorak. Et puis aussi parce que il faut expliquer mine de rien à nos enfants qu'il faut être capable de vivre sur notre planète, quelles que soient les circonstances. Alors bien sûr, on va éviter les orages et les tempêtes, mais finalement, ça arrive relativement peu au regard du nombre de jours de scolarité dans l'année.
6: Comment ça fonctionne alors concrètement avec votre solution Leggy Ball ? Est-ce que c'est un engagement à l'année ou est-ce que ça fonctionne au cas par cas ?
7: L'idée, c'est qu'il n'y ait pas d'engagement du tout. En fait, avec Leggy Ball sur son téléphone mobile, on va pouvoir inscrire trajet par trajet les enfants pour savoir s'ils prennent le pédibus ou pas. Et pour les accompagnants, ça va être exactement la même chose. Et au-delà de ça, on a ajouté un principe qui s'appelle les accompagnants réservistes. Un accompagnant va pouvoir s'inscrire sur la plateforme, il va dire qu'il est intéressé pour accompagner, mais il ne va pas donner de créneau particulier. Et en fait, c'est la plateforme derrière, quand elle sait qu'il manque d'accompagnants au regard du nombre d'enfants qui sont inscrits, qui va pouvoir leur envoyer un SMS. Un pédibus, ça fonctionne exactement comme un bus, c'est-à-dire qu'on va avoir une ligne qui va être définie, des arrêts et des horaires à respecter. C'est quelque chose de sérieux, c'est-à-dire qu'on n'attend pas les retardataires et il faut que les parents viennent récupérer ou déposer leur enfant aux arrêts comme ils ont prévu de le faire. Et dans ce cadre-là, en fait, on accompagne aussi les communes pour les aider à définir la ligne la plus pertinente. Et puis, on essaye aussi de faire en sorte à ce qu'il y ait au moins un arrêt qui corresponde à un parking. Ils peuvent venir déposer leurs enfants à cet arrêt en voiture et ensuite l'enfant prend le pédibus jusqu'à l'école. Donc comme ça, ça continue de faire gagner du temps aux parents et puis en même temps, ça désengorge le nombre de voitures qui vient circuler aux abords des écoles.
6: Ici Berry, Guillaume Chambreau, merci beaucoup d'avoir été avec nous.
7: Merci à vous Sandrine.
0: 8h45, la fête avant l'été, c'est aux Bains-Douches de Lignières ce week-end et on en parle avec Julie Rangdé, la directrice des Bains-Douches. C'est l'événement d'Ici Berry du jour, mais d'abord les Enfoirés et les Le Trésor.

0: Lille au trésor, les enfoirés à 8h48. L'événement ici Ibérie du jour, c'est la fête avant l'été au bain douche de Ligné et on en parle avec sa directrice Julie Rangdet. Bonjour.
1: Bonjour.
2: La fête avant l'été, le soleil, la fête, le retour du partage en extérieur et ça, ça fait plaisir. Racontez-nous l'idée de cet événement, c'est de proposer un moment de communion, de convivialité avec le public berrichon pour un peu venir clore cette saison culturelle dans un esprit un peu plus décontracté.
1: Absolument, absolument. On termine notre saison avec ce moment de convivialité, de musique et qui se déroule donc sur les vendredis 22 et samedi 23 mai. On aura des concerts avec La Maison Tellier, Bonbon Vaudou, Nejba Benchaï et Diff Men. Du spectacle de rue, la venue aussi d'une dessinatrice d'humour qui viendra faire un petit fil rouge sur la journée du samedi, de la convivialité puisqu'on pourra profiter des espaces que sont la halle de Lignières, mais aussi le très beau jardin des bains douches.
2: On souligne jamais assez à quel point Lignières, le pôle régional chanson, c'est un phare culturel assez important quand même. Et le fait que maintenir cette qualité artistique en milieu rural, soutenir l'émergence de nouveaux talents tout au long de l'année, c'est un défi permanent qu'on en profite pour le célébrer finalement pendant cette fête avant l'été.
1: Oui, c'est vraiment une singularité très forte et on est aussi le résultat du soutien du public qui répond présent à ces rendez-vous et à la présence des bains douches sur le territoire.
2: L'idée, c'est dans une ambiance un petit peu guinguette, un peu festival, vraiment quelque chose de très estival, axé sur la communion et la convivialité. Hein.
1: Alors, guinguette, je sais pas, mais il y a le samedi soir, donc un concert avec La Maison Tellier, donc qui est quand même un groupe pop-rock assez emblématique, qui vient de sortir son 8e album, qui a 20 ans d'existence, qui est vraiment un groupe reconnu et qu'on est extrêmement heureux d'accueillir dans cette nouvelle formule. Le samedi, on aura en effet cet après-midi en extérieur avec un spectacle d'art de la rue, de liberté, égalité, etc. Qui traite du sujet de la démocratie avec rythme, humour, musique, une énergie et un engagement collectif et empli d'espoir. Donc ça, c'est vraiment un moment à venir partager en famille. Ce sera à 17h le samedi 23 mai. Et le soir, on poursuit la soirée dans la salle des bains-douches avec Bonbon Vaudou et Diff Men. Ce sera le moment de danser au rythme des musiques aux influences métissées de ce concert. Bonbon Vaudou qui vient de sortir aussi son 3e album sur lequel on retrouve Rosemarie Stanley, Bernard Lavillier ou encore René Lacaille. Et on aura en première partie du rap Maloya, donc avec Diff Men, et qui est un artiste de notre région qui mêle tradition et modernité avec ses différentes influences. Et ça s'annonce donc une soirée très festive.
2: Cette fête avant l'été, c'est donc ce week-end au bain douche de Lignières. Julie Rangdet, merci d'avoir été avec nous pour nous en parler ce matin et bonne journée.
1: Avec plaisir, merci.
0: 8h52 et vous écoutez ici Berry. Bienvenue chez vous, 9h midi, le magazine de la vie quotidienne après ABBA et Dancing Queen. On vous dévoile le programme.

0: Dancing Queen, ABBA, 8h55. Bienvenue chez vous, votre magazine de la vie quotidienne, avec la dernière du duo Margot de Rocco, Philippe Véron.
1: Il dévoile tout.
2: Fallait pas le dire tout de suite.
1: On avait prévu des cascades et tout ça.
0: C'est vrai?
1: Oui.
0: Il fallait me dire, moi.
1: Oh.
0: Je suis au courant de rien, de toute façon, ici.
2: Le caliméro de bon matin, ça y est.
0: Comment ça va, les amis?
2: Mais ça va, et ça vous
0: va. Mais écoutez, ça va, le programme, à partir de 9h?
2: Direction Le Bouillon. À Balzan, voilà une nouvelle adresse à vous faire découvrir.
0: Bon.
2: Et ben voilà, et ben on sera avec Muriel et Mathias qui vont nous présenter un petit peu leur petit plat, pourquoi le bouillon, qu'est-ce que ça veut dire.
0: Mm-hmm.
2: Voilà, tout plein de belles choses.
0: 10h.
1: On va parler des droits et des devoirs des locataires, mais aussi des bailleurs, avec Caroline Rodet qui est juriste à l'ADIL, l'Agence départementale d'information sur le logement. Toutes les questions sont les bienvenues à partir de 10h,
0: bien sûr,
1: au 02 54 27 36 36.
0: On a toujours des questions à poser là-dessus.
1: Oui.
0: 8h56, Gérald Kirzek, bonjour docteur. Vos conseils santé chaque matin pour se sentir mieux dans son corps, dans sa tête et surtout en pleine santé. Docteur, bonjour ce matin. On parle d'un mal courant, le mal de dos, mais de certains signes qui doivent inquiéter plus que d'autres.
3: Bonjour à toutes et à tous. Le mal de dos concerne un Français sur quatre selon le dernier baromètre de la douleur. On y est tous confrontés ou on va tous l'être. Lumbago, sciatique, tour de rein, on a tous notre petite histoire. Mais attention, parfois derrière une simple douleur, il peut y avoir une urgence. Alors, on se rassure tout de suite, dans 9 cas sur 10, une lombalgie aiguë qu'on appelle le tour de rein, c'est bénin. Ça passe en quelques jours avec du repos, un peu de chaleur, un peu de marche et des antidouleurs. Mais dans une minorité de cas, la douleur du dos est le signal d'alerte d'une pathologie plus grave, parfois même vitale. Alors nous, les urgentistes ou les collègues rhumatologues, on a ce qu'on appelle des signaux d'alerte ou d'alarme, des petits drapeaux rouges comme ça, et il y en a 5. Premièrement, si vous avez mal au dos et de la fièvre inexpliquée, plus de 38, eh bien ça peut être la suspicion d'une infection d'un disque intervertébral ou d'un abcès. Deuxième signal d'alerte, les troubles neurologiques, une faiblesse d'une jambe, des fourmillements, une anesthésie au niveau de la région anale par exemple, ou de l'aine, eh bien ça évoque là aussi une compression neurologique et c'est une urgence. Troisièmement, si vous avez une incontinence urinaire ou fécale ou au contraire une rétention, vous n'arrivez plus, vous avez envie de faire pipi mais vous n'y arrivez pas, là aussi c'est un signe d'alerte. Quatrième signe, le début brutal après un traumatisme. Vous avez fait une chute de votre hauteur, vous avez eu un accident de voiture ou un choc important, surtout si vous êtes âgé ou sous anticoagulant. Là, il faut consulter. Et le dernier signe, c'est des douleurs qui réveillent la nuit. Une lombalgie commune, ça s'améliore quand on s'allonge. Et en fait, si même la nuit, ça vous réveille avec une douleur qui est lancinante, là, il faut consulter.
0: Effectivement. Alors docteur, en dehors de ces situations graves, que faire au quotidien pour éviter la panique inutile?
3: C'est très simple. Mal de dos sans aucun de ces signaux d'alarme, c'est-à-dire pas de fièvre, pas de perte de force dans les jambes, pas de troubles urinaires, pas de traumatisme, pas de réveil la nuit, ça peut être géré à la maison. On s'allonge, mais attention, pas plus de 24 à 48 heures, parce que le repos strict au lit, c'est mauvais. Le meilleur médicament, c'est le mouvement. Donc, ne restez pas immobile. Bougez, c'est guérir plus vite. Et petite astuce, vous avez disponible gratuitement sur tous vos téléphones, Apple ou Android. Vous avez une appli qui s'appelle Active Do, A-C-T-I-V. @DOS, c'est un véritable coach gratuit à votre service et c'est l'assurance maladie qui le met en ligne. D'ici là, portez-vous bien.
0: Merci docteur, à demain pour de nouveaux conseils santé. Moi je vous retrouve demain à partir de 6h, je vous laisse en très bonne compagnie. À demain les amis.
1: À demain.
0: Ciao.
2: Ciao.
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1: Bienvenue chez vous, c'est jusqu'à midi, bien évidemment, comme chaque jour de la semaine. Nous allons parler de gastronomie dans quelques minutes.
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1: Nouveau restaurant ouvert à Châteauroux. Et puis on parlera des droits, des devoirs, des locataires, des bailleurs. Tout à l'heure, ce sera évidemment à 10h avec notre experte Caroline Rodet.
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1: Vous écoutez Ici Berry, votre radio locale, il est 9h. l'équipe des premières sur l'info locale. Voici le journal avec Antoine Liffaut. Antoine, bonjour.
10: Bonjour Philippe.
1: À la une ce matin, ce chiffre, 9 jours pour consulter un généraliste dans le Cher.
10: La longue attente des patients, le Cher, parmi les pires départements en matière d'accès aux soins, l'Indre juste derrière. Le résultat d'une étude d'Octolib et de la Fondation Jean Jaurès pour votre radio locale ici. Les agendas des professions libérales passés au crible, ce sont les spécialistes qui manquent le plus dans l'Indre. Il n'y a plus dermatologue. Alors la directrice générale en Centre-Val de Loire de l'Agence régionale de santé, Clara Debord, le dit. Il faut aussi qu'on puisse se déplacer ailleurs pour consulter.
11: Il faut s'assurer que le patient qui a besoin de voir un cardiologue vite puisse le voir vite. Et que ce patient, même s'il est dans le Berry, il n'est pas enfermé dans le Berry. Il faut que l'on puisse l'aider dans sa mobilité pour aller voir le cardiologue dont il a besoin. Peut-être à Orléans, peut-être à Tours, peut-être même à Paris ou à Limoges. C'est aussi comment est-ce qu'on donne accès à tous les patients aux spécialistes du territoire, même si ceux-ci sont un peu loin, sans que ce soit une charge pour ce patient. Il n'est pas question que les patients de Tours aient accès à tous les spécialistes et que les patients du Berry soient enfermés dans le Berry.
10: Extrait d'une interview à écouter en longueur sur le site et l'application d'ICI Berry. Et quand consulter un médecin est difficile, l'intelligence artificielle devient alors une alternative. C'est l'autre enseignement de cette étude. Pas loin de la moitié, 45% des patients y ont recours avant d'aller consulter. Illustration à Châteauroux, signé Alexandre Rubin.
12: Madame, bonjour.
13: Séverine sort tout juste d'une consultation pour son fils, le petit Clément, 6 ans, utiliser l'IA pour des raisons médicales.
12: Je suis pour, mais avec du recul.
13: Elle l'a même déjà fait lorsque l'un de ses fils s'est piqué avec une herbe en jouant dans le jardin.
12: Je suis allée voir, est-ce que cette herbe est toxique, est-ce qu'il y a un risque, etc. Donc ça peut rassurer. Et ça fait partie un peu comme Google, d'une recherche. Voilà.
13: Ça lui a donc permis d'avoir une réponse rapidement, tout en restant prudente. Et justement, comment ça fonctionne? J'ai voulu faire le test avec le docteur Laurence Philippe, installé à Châteauroux. Salut ChatGPT, j'ai la gorge qui gratte, le nez qui coule et un peu de fièvre, tu me conseilles quoi?
14: Ça ressemble à un petit début de rhume ou peut-être une légère infection. Repose-toi bien, hydrate-toi beaucoup. Si ça empire ou que ça dure plusieurs jours, je te conseille de consulter un médecin.
15: Pour moi, c'est déjà suffisant à montrer quelque chose. Vous allez avoir quelqu'un qui dit, c'est peut-être un début d'infection. Un début d'infection, il y a des personnes qui vont penser à une septicémie. Alors qu'effectivement, là, vous avez donné un tableau de rhinopharyngite. ChatGPT va pas forcément discerner les sources de qualité, des sources qui ont été les plus dites et à ce moment-là, qui considèrent comme valables.
13: Un risque que prennent pourtant certains patients. Dans 18% des cas, ils renoncent à aller consulter un médecin après avoir utilisé l'IA, selon cette étude.
10: Un reportage Alexandre Rubin. Deuxième jour du procès du meurtrier présumé de Jonathan, cet enfant du Cher tué en 2004 en Loire-Atlantique. C'est la vie affective de l'accusé Martine Naï qui continue de nier et qui sera aujourd'hui au centre des débats cour d'assises de Nantes. Le verdict est attendu le 4 juin prochain. Est prévue aujourd'hui l'autopsie du corps découvert au pont Chrétien Chabenais dans la nuit de lundi à mardi, celui d'un homme de 23 ans. Les premiers éléments laissent à penser qu'il a été renversé par une voiture. À noter que la bretelle de l'A71 est ce matin coupée dans le Cher au niveau d'Orval en raison d'un chantier. Les députés ont adopté hier la révision de la loi de programmation militaire qui prévoit un boost de 36 milliards d'euros d'ici 4 ans pour le budget alloué à la défense. Le nouveau visage de l'Aberration Football, l'entraîneur adjoint, devient l'entraîneur. Clément Massenet est maintenant chargé de conduire le club pour la suite, désormais en 4e division. L'adversité nous permet de nous révéler, dit-il au micro d'ICI Berry ce matin. L'Aberration qui espère être au sommet, dans les airs, là où se portent maintenant nos oreilles à 300 mètres de haut, dans les montgolfières qui ont survolé hier le château de Valençay pour le trophée François 1er. Le but, lâcher un sac de sable au plus près d'une cible.
16: Laisse descendre.
17: Oui, c'est trop armant.
16: Qu'est-ce que c'est cette merde de cible, toute merdique là?
18: On est excellent. On a bien marqué à peut-être 20 cm du centre. Donc, on a un excellent pilote.
10: Voilà, deux participants à cette compétition au langage parfois fleuri, sous la pression, et parmi les pilotes, Federico, qui aime prendre de la hauteur.
19: Voler avec plein de ballons autour de nous, enfin nous on adore voler, donc déjà c'est bien, et puis voler au-dessus du patrimoine dans cette belle région, c'est ce qu'on recherche. J'ai déjà décollé d'ici et c'est magnifique. Et le château de Valençay déjà, c'est un décor qui est unique. Moi ce que j'adore, c'est déjà quand on prend un petit peu de hauteur, c'est les silences qu'on apprécie le plus, puis vraiment le calme, on laisse tous les problèmes au sol. l'école et puis on part pour une heure de bonheur. Ah, moi je suis tombé dedans quand j'étais petit, bah, j'ai fait mon premier vol, j'avais 2 ans avec mon papa. Et puis bah, depuis j'ai jamais arrêté. Quand j'avais 21 ans, bah, j'ai passé ma licence. Et du coup maintenant ça fait 22 ans que je suis pilote. Ici c'est vraiment une très très belle région pour voler, parce que bah, du coup on vole au-dessus des châteaux et on a beaucoup beaucoup de demandes pour voler dans cette belle région.
10: Et aujourd'hui des montgolfières sont au château de Cheverny. L'un de nos journalistes a pu embarquer hier à bord d'une de ces montgolfières. Reportage en vidéo sur ici.fr. Allez, restons dans le ciel. En plus il y aura quelques rayons de soleil aujourd'hui.
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10: Et bonjour Margot.
2: Bonjour Antoine.
10: C'est une belle journée en perspective.
2: Ah ouais, ça commence à sentir bon le retour du soleil. Hein. Aujourd'hui, on a de belles éclaircies. On a quelques nuages quand même par-ci par-là. Mais bonne nouvelle, on va pouvoir profiter des terrasses.
10: Voilà. Qui est chouette.
2: Ouais, les températures sont plutôt douces. Hein. Du côté de Bourges, La Châtre et Argenton-sur-Creuse, 21 degrés. À Châteauroux, Saint-Amand-Montrond et Virzon, 22 degrés. Au Blanc, 23 degrés. On adore. Et puis après, ça va être de mieux en mieux là.
10: Donc, enfin le printemps.
2: Ouais, ça y est, on va pouvoir en profiter. Merci Antoine, à tout à l'heure.
10: À tout à l'heure.
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1: Bienvenue chez vous. Jusqu'à midi, nous aurons des places de cinéma à vous offrir pour aller voir le dernier Star Wars, soit à Châteauroux, soit à Bourges. Ce sera tout à l'heure, on en reparlera. En attendant, vous savez quoi? Bah voilà l'été.
2: Ah, on est dans le thème là.
1: Ah ouais, oui, évidemment, on a choisi
2: 30 degrés ce week-end.
1: Ouais, mais c'est exprès tout ça.
2: Au cœur de l'actu.
1: Et oui, au cœur de l'actu. Voici les négresses vertes. Voilà l'été. Ici Berry, dans quelques instants, nous allons parler de gastronomie, de bonne gastronomie, oui. Évidemment. Ici Berry, belle matinée à vous tous.

0: Absolument. Ici Berry, il est 9h10. Bonjour, bienvenue chez vous. Maxime nous balade dans ses meilleurs moments et ses plus belles rencontres en Berry tout à l'heure. Nos chiens mangent-ils mieux que nous? Drôle de question à laquelle répondra notre vétérinaire Pierre Fabin. Ce sera à 9h45. Et puis vous, Margot, vous avez bu le bouillon aujourd'hui. Hein.
1: Oui.
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1: Oui, car depuis quelques semaines, vous avez peut-être vu une nouvelle enseigne. Ça y est, le bistrot d'Auguste est devenu le Bouillon Balzan. Pour nous faire découvrir cet endroit, nous sommes avec Muriel et Mathias Martinez. Bonjour à tous les deux.
3: Bonjour.
1: Alors déjà, pour ceux qui ne connaissent pas vraiment, un bouillon, c'est quoi?
4: Alors, un bouillon, c'est cuisine populaire française, conviviale, efficace. Les gens mangent serrés un côté de l'autre. Des plats simples, pas chers, mais bien faits.
1: Ouais, l'idée, c'est vraiment cette ambiance de convivialité. On est tous à côté, on peut parler ensemble,
4: Tout à fait. Et à Châteauroux, je trouvais qu'il y avait une vraie place pour ce type d'établissement.
1: Parce qu'il n'y en avait pas encore.
4: Il n'y en avait pas, non.
1: Et pourquoi vous avez eu envie de créer un petit peu ce lieu, ici à Châteauroux?
4: Je voulais créer un bistrot à la base, bistrot où c'est la convivialité.
0: C'est d'abord un concept convivial, hein. C'est d'essayer de rassembler les gens autour de repas simples, j'allais dire presque des repas de nos grands-mères, hein, quasiment. Faut pas montrer madame du doigt comme ça, quand je dis grand-mère.
1: Non, ça veut dire c'est elle qui va gérer un petit peu tout ça.
0: C'est vous qui gérez la carte, c'est vous qui gérez ça?
5: Non, pas du tout, le service.
0: Oui, le service, voilà.
5: Et effectivement, on retrouve une cuisine traditionnelle, comme le bœuf bourguignon, très réconfortant.
0: Ah oui, bien sûr.
5: Saucisse purée, et bien d'autres qu'il va falloir venir découvrir.
0: Oui,
5: voilà.
0: Oui.
5: C'est pas le tout d'en parler, mais faut les goûter. Donc, moi, je vous conseille de venir les goûter.
0: Voilà.
1: Vous avez eu quelques retours déjà. Par exemple, là, tout à l'heure, on a parlé du fait qu'on allait vous recevoir. On a déjà eu un retour comme quoi, ah oui, apparemment, c'est super. Là aussi, on m'en a déjà parlé. Donc, je suppose que vous aussi, vous avez des retours des clients.
5: Tout à fait. Ça fait deux semaines et demie. Et on revoit. Pas tous les clients, mais une bonne partie qui reviennent pour tester des plats qu'ils n'ont pas pu goûter la première fois. Et donc, c'est bon signe.
1: Oui, généralement, quand on revient, ça veut dire que c'est plutôt bon signe. Et quel est le plat peut-être un peu phare que les gens prennent régulièrement? Il y en a un où ils testent un peu tout?
0: Purée saucisse.
4: Oui, purée saucisse et beaucoup le bœuf bourguignon, coquillette.
1: Ah oui.
0: On est vraiment dans la cuisine traditionnelle,
4: l'œuf
0: simple.
4: L'œuf maillot, le porc aux vinaigrettes.
0: J'allais vous poser la question sur l'œuf maillot. Est-ce qu'on peut prendre un œuf maillot en entrée?
4: Oui, tout à fait. Saucisse purée avec le jus. Voilà,
1: c'est les bons petits plats traditionnels, quoi.
4: Voilà.
1: Et donc, au niveau de la gamme de prix, vous l'avez dit, c'est quand même abordable.
4: Bien sûr. C'est de 4 euros à 17 euros. Nous avons une formule entrée plat dessert. Entrée plat fromage dessert pour 17,50 et un plat du jour. Nouveau plat du jour.
1: On peut bien manger pour un prix qui reste quand même abordable et correct.
4: Bien sûr. C'était aussi le but et l'objectif de
1: du
4: bouillon balzan.
1: Ce matin, nous sommes donc avec Muriel et Mathias Martinez. On continue à vous parler de ce bouillon balzan, la nouvelle adresse à découvrir à Châteauroux.

0: Pascal Obispo, Francis Cabrel, il faudrait que pleuve l'amour. Ben oui, on est d'accord.
1: Ce matin, on vous présente cette nouvelle adresse, une nouvelle adresse pour découvrir plein de produits. Le bouillon Balzin, nous sommes avec Muriel et Mathias Martinez. Alors ça y est, là, les clients sont venus, vous avez des retours. Et si on veut venir profiter de vos petits plats, vaut mieux réserver parce que vous refusez déjà certaines personnes.
2: Tout à fait. Tout à fait. N'hésitez pas à réserver parce que c'est toujours difficile de dire non. Donc, n'hésitez pas.
1: Et pour vous situer à peu près à Châteauroux, vous êtes où ?
2: À deux pas du centre-ville, donc avenue François Mitterrand, juste en face de l'IUT.
1: D'accord. Et les horaires d'ouverture ?
3: À part 10h-17h.
1: 10h-17h.
0: Vous êtes sûr ?
2: Vous avez hésité. À partir de 10h.
0: À partir de 10h. C'est-à-dire qu'on peut venir manger à partir de 10h ? Non.
2: Non, vous pouvez venir prendre un café.
0: Un café, voilà, on est d'accord.
2: Prendre un verre.
0: Oui, okay. Non, mais c'est ok.
2: Éventuellement réserver votre table.
1: Ouais, 10h, et vous voulez la purée saucisse à 10h, Fifi. Ben voilà, vous l'avez lancé.
3: On me la fera, il n'y a pas de souci.
0: Ah, bah ok.
3: Voilà.
1: Et à côté de ça, il est aussi possible de privatiser le lieu.
3: Bien sûr.
1: Voilà.
3: Événement d'entreprise, anniversaire. Voilà, c'est. Oui. Sur mesure.
1: Ok, et donc là, comment ça se passe là aussi ? On vous appelle, on dit voilà, on a ça, ça, ça, est-ce que cette date elle est disponible ? On voit avec vous
3: Exactement.
1: D'accord.
3: Exactement.
0: Vous pouvez servir combien de couverts par service ?
3: 70, 80.
0: Ah oui, donc il y a de la place ?
3: Oui, il y a de la place, il y a une terrasse, il y a un étage. Voilà.
0: Une terrasse, c'est sympa là, il va refaire beau.
3: Ah
0: là.
3: Oui.
0: Hein, la terrasse va être ouverte aujourd'hui, je sens que ça va être ouvert.
1: Et il y a des plats du jour aussi, du coup.
3: Oui, tous
1: donc,
3: les jours.
1: Là, ce midi, par exemple, si on se décide d'aller au bouillon, qu'est-ce qu'on va pouvoir manger ?
3: Paupiètes de veau, par exemple.
0: Ah, bien ça.
3: Voilà. Oui.
0: J'aime bien ça, accompagner...
3: Coquillettes, purée, maison, haricots verts.
0: Ok.
3: Frites.
0: Bon, purée. On va rester sur la purée.
1: Et donc, pour retrouver toutes ces informations, je suppose que vous avez aussi un site internet ?
3: Bien sûr. Mmh. Une page Insta, Facebook, Snap. Voilà, la totale.
0: On tape Bouillon Balzan et on tombe sur vous.
3: Okay, ouais, exactement.
1: Voilà, pour découvrir un petit peu les bons petits plats qui vous attendent.
3: Voilà.
1: D'autres choses à dire pour nous donner envie, peut-être, de découvrir ce bouillon, cette nouvelle adresse pleine de convivialité ?
2: Venez nous voir.
0: Voilà. Il y a de la purée, il y a des saucisses, il y a tout ce qu'il faut.
3: Voilà.
1: Et ben super. Ben merci beaucoup à tous les deux d'être venus nous voir.
0: Merci et bon courage pour la suite.
3: Merci.
0: On vous souhaite plein de monde.
3: Merci.
0: Au revoir.
1: Belle journée.
3: Au revoir. Merci.
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0: Lynn Marlin avec Sitting Down Here in Siberia.
1: Il est bon ton chocolat,
2: ça va? Mais ça va, c'est moi qui ai ramené, je peux manger
0: oui,
2: quand
0: sûr,
2: même.
0: Je vous demande s'il est bon.
2: Bah c'est pas mal,
0: ouais, okay.
2: Ça passe bien à 9h30. Ouais.
0: Oui,
2: bah ils m'ont donné faim aussi, on a parlé de nourriture c'est avec vrai. Le bouillon balsan, et bah j'ai eu faim.
0: Donc j'ai mangé un petit flan tout à l'heure, voilà. Qu'on m'a amené gentiment.
2: Ouais, quelle bonne personne.
0: Merci Margot pour
2: cette délicate attention.
0: Oui, cette part de
2: ça
0: flan.
2: Ça me fait plaisir. Ouais. Allez, on part sur les routes du Berry pour retrouver notre baladeur Francky Lemaire. Il se trouve à la ressourcerie d'Argenton-sur-Creuse, à l'endroit où il répare les électroménagers. Nous voici dans l'atelier.
3: Quel atelier en plus, il y en a partout, partout. Et j'avais dit à ma copine la semaine dernière de ne pas jeter le micro-ondes. Mais non, parce qu'il est réparable. Quasiment 80% des objets sont réparables au cœur de cet atelier. Là, on est à l'atelier avenue des Beignettes. Les bénévoles sont à pied d'œuvre. Est-ce qu'ils réparent tout, les bénévoles ?
4: Les bénévoles, ils réparent presque tout. Ils réparent les vélos, ils réparent l'électro, ils réparent les meubles aussi. Et le public est aussi invité tous les mercredis après-midi à la salle Charles Briot, à côté du musée de la chasse-miserie à Argenton, pour apprendre à réparer eux-mêmes les objets, notamment tout ce qui est petit électroménager.
3: J'ai une idée, moi. Si j'apprends à réparer, que ça y est, je maîtrise, maintenant, bah, je ne vous amène plus rien, alors. Vous perdez des clients, on va dire.
4: Non, parce que nous, notre intention, c'est de réduire la quantité de déchets. Donc, moins il y a de déchets qui sont produits, plus on réutilise les objets, mieux on se porte.
3: Alors, qui sont les bénévoles, justement, qui réparent ? Il faut maîtriser un petit peu. Parce que quand on veut réparer un aspirateur, une machine à laver, ou une chaîne IFI à l'ancienne, ça se passe comment ? Il faut connaître un peu l'électronique.
4: C'est des bénévoles qui ont des compétences en réparation électronique ou électrique. Pour les vélos, c'est un passionné de vélo qui connaît comment ça fonctionne sur le bout des doigts, qui répare et qui apprend à d'autres bénévoles à réparer aussi. Et tout un chacun, avec ou sans compétences, peut venir apprendre à réparer et devenir bénévole à son tour.
3: Vous êtes combien de bénévoles dans l'association ?
4: Il y a à peu près une vingtaine de bénévoles, de salariés. Les bénévoles soit sont sur la vente dans les boutiques, soit sur les ateliers par exemple, ou dans les animations, notamment les ateliers de réparation qu'on organise aussi en itinérance en vallée de la Creuse. On tiendra au fur et à mesure les gens du lieu où ça se tiendra. Donc ça peut être dans les villages alentours. Donc ce sera a priori le lundi après-midi.
3: Et justement, vous êtes à la recherche de bénévoles à l'association, justement la ressourcerie La Bascule. Ça, c'est super important de retrouver des nouveaux bénévoles.
4: Oui, ben, on est toujours content d'avoir des nouvelles personnes. C'est l'occasion pour tout le monde de se rencontrer, de passer des bons moments ensemble autour du réemploi d'objets. On a plein de projets aussi. On a l'intention d'ouvrir une outil-tech les gens pourront venir emprunter des outils de jardinage ou bricolage plutôt que d'en acheter pour les utiliser pour quelques occasions. Donc c'est aussi dans le but de faire en sorte qu'il y ait moins de consommation d'objets inutilement. Quoi.
0: Eh bien voilà, merci beaucoup Francky, on vous retrouvera. Alors on est dans les best-of, hein, les plus belles rencontres, les belles découvertes. Nous retrouverons Francky Lemaire tout à l'heure à 9h50 du côté d'Apremont-sur-Allier.
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2: Et tous les jours on vous propose des idées de sorties. Et puis si vous aimez le cinéma, là c'est pas mal hein, parce qu'il y a la salle de cinéma itinérante de Cinémobile. C'est en partenariat avec Cyclic Centre-Val de Loire qui s'arrête à Levroux le 21 mai pour la projection de différents films. Il y aura Mauvaise Pioche, ça c'est un film avec Gérard Jugnot et de Gérard Jugnot. Vous allez aussi pouvoir retrouver dedans Thierry Lhermitte et Michel Larocque. C'est à 16h. Et ensuite à 20h30, il y a une autre comédie qui vous attend. C'est Cocorico 2. Voilà, cette fois ce sera avec Didier Bourdon et Christian Clavier.
0: Atelier bébé lecteur, ça se passe à Saint-Amand-Moron. Atelier gratuit de lecture pour les bébés jusqu'à 3 ans et même dès le 8e mois de grossesse. C'est original, séance douce, ludique et adaptée pour écouter de belles histoires. C'est pour les parents, les grands-parents, mais aussi pour les assistantes maternelles. Par exemple, ça se passe à Saint-Amand-Moron.
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0: Ça sent peut-être les vacances hein, pour certains ou certaines, n'est-ce pas Margot ?
2: Je me sens un peu de grandes vacances pour d'autres.
0: Aussi, mais ça on en parlera plus tard. Week-end à Rome.

0: On a été drôlement bien sympa ce week-end là, à Rome d'Étienne Dao. Petite précision. Alors oui, voilà.
1: Donc il faut bien jeter la pièce par-dessus l'épaule gauche. Donc,
0: dans la fontaine de Trévi.
1: C'est ça. Dos à la fontaine de Trévi. Alors si vous jetez deux pièces, cela est censé garantir une nouvelle romance. Oui. Si vous jetez trois pièces, cela est censé garantir un mariage. Oui. Mais par contre, il faut pas jeter de quatrième pièce, car là, c'est présage de divorce.
0: D'accord. Oui, Étienne demande, est-ce que ça rend la monnaie? Si jamais on se trompe, on lance 5 pièces.
1: Après, vous pouvez toujours essayer d'aller dans la fontaine et récupérer les pièces. Hein.
0: Oui, je
1: mais
0: vois
1: je pense
0: ça.
1: Que vous allez vous faire arrêter.
0: Je vois ça d'ici. Oui,
1: un petit peu avant. Hein.
0: D'accord. Non, très intéressant. C'est
1: merci.
0: Bon. Margot et Pipapu.
1: Oui, aujourd'hui, c'est la journée mondiale des abeilles. Alors, j'avais envie de consacrer mon Pipapu pour ces petites bêtes. Quand on parle d'abeilles, eh bien on pense tout de suite à Maya l'abeille avec le générique de dessin animé. Mais vous allez voir qu'au XXIe siècle, eh bien Maya l'abeille, elle a un peu changé. Vous allez voir. Là, on commence par le traditionnel.
0: Ah, oui.
1: On profite, comme ça vous allez l'avoir dans la tête un petit peu.
0: Ah, toute la journée.
1: Je vous en prie.

0: Voilà. Yeah, ça, c'est la version 21e siècle. Sympa, elle a un peu changé, Maya, la veille.
1: Elle a changé, oui.
0: Bon, voilà, ça, c'était pour la petite boutade. Ouais. Mais connaissez-vous vraiment les abeilles? Ouais. Alors, elles sont petites, mais très intelligentes. Hein. Mm-hmm. Les abeilles possèdent un cerveau minuscule qui contient près d'1 million de neurones. Pour comparaison, un cerveau humain en a 86.

0: milliards.
1: D'accord.
0: C'est pas pour autant qu'on est plus intelligent.
1: Non.
0: Pour certains. Alors les abeilles, que ce soit individuellement ou collectivement, elles savent s'adapter, se comprendre, mais aussi se repérer. Les abeilles, elles reconnaissent les visages humains. Elles peuvent mémoriser plein de petites informations, mais aussi résoudre des problèmes. Comme par exemple, évidemment, comment accéder au nectar. Elles peuvent aussi compter de 1 à 4. Et pour se repérer, elles utilisent le soleil comme GPS.
1: Ah, d'accord. Mm-hmm. Oui.
0: Et au Japon, il y a même certaines abeilles qui ont appris à se défendre contre les frelons géants en formant une boule vivante autour de l'attaquant pour le faire surchauffer, en fait.
1: D'accord. C'est les fameux méchants frelons asiatiques. Quoi,
0: ouais, c'est ça. Ah, oui. Voilà. Donc ensuite, les abeilles peuvent avoir une vie qui peut ressembler un petit peu à la nôtre. Elles peuvent devenir saoules.
1: Oui.
0: Après avoir bu du nectar fermenté.
1: D'accord.
0: Voilà. Ouais. Et là, il y a les gardiennes de la ruche qui leur font hop, hop, hop.
1: Toi, tu rentres pas là.
0: L'entrée vous est refusée.
1: Ah ouais.
0: Voilà. Elles peuvent revenir une fois qu'elles auront dessoulé.
1: Ah cool.
0: Voilà. C'est un peu finalement comme quand on est avec des potes et qu'on nous interdit de rentrer en boîte de nuit parce qu'il y a notre ami qui a décidé de trop boire et donc à cause de lui, on ne peut pas rentrer.
1: Ah ouais.
0: On dit aussi que les humains changent régulièrement de travail. Eh bien, pour les abeilles, c'est un peu pareil. Une abeille ouvrière, eh bien, elle passe sa vie à changer de métier. Elle peut devenir nounou, femme de ménage, architecte, gardienne et puis butineuse.
1: Mmh, d'accord. Voilà. Mmh. Plein de métiers pour les abeilles.
0: Oui, oui. Mais finalement, elles ressemblent un peu... je trouve que dans leur façon d'être, elles ressemblent aussi un petit peu aux humains. Par exemple, quand elles trouvent une bonne adresse, bah, nous, on va l'envoyer directement sur le groupe WhatsApp.
1: Ouais.
0: Par exemple, avec nos copains, nos copines ou avec notre famille. Eh bien, les abeilles, elles font pareil.
1: D'accord.
0: Quand elle trouve un coin sympa, et ben elle remue un petit peu plus fort, quoi. Elle bouge un peu plus pour leur dire là, c'est la bonne adresse.
1: Ah, d'accord.
0: Voilà. Ça veut dire que là, c'est l'endroit à connaître.
1: Voilà.
0: Et quand elles aiment tellement une fleur, et bien elles peuvent s'endormir dedans.
1: Oh, c'est mignon ça.
0: Moi, je trouve ça très mignon.
1: Ah oui. Moi, j'adore les abeilles.
0: Ouais. Mais par contre, à contrario, faut pas trop les embêter non plus parce que qui s'y frotte s'y pique. Certaines abeilles parasites infiltrent les nids d'autres abeilles et y pondent leurs œufs pour que les larves intruses dévorent les réserves des autres.
1: D'accord. Mais alors ça, c'est la vie des abeilles, ça. Hein,
0: oui.
1: Faut pas s'en mêler. Hein.
0: Non.
1: Quand on s'en mêle, c'est nous, on met du glyphosate dans les champs, tout ça, des saloperies, et on fait mourir les abeilles. Donc, on reste côté humain, on laisse les abeilles faire leur boulot.
0: Et une ruche en colère peut aussi poursuivre un intrus sur plusieurs centaines de mètres.
1: Voilà, il faut courir vite là.
0: Voilà, donc ayez crainte des abeilles. Et puis ensuite, elles peuvent aussi voler les réserves de miel d'autres colonies.
1: Ah d'accord.
0: Ouais, j'ai trouvé plein de trucs sur les abeilles, je trouve ça très chouette.
1: C'est super cool, ouais. Voilà. On les aime, les petites abeilles. Et sans les abeilles, il n'y a plus d'humanité. Ça aussi.
0: Elles servent quand même énormément. Ouais.
1: Voilà. Merci Margot et Pipapu.
0: Je vous en prie.
1: J'aime bien ce nom, Margot et Pipapu.
0: Oui, pourquoi pas.
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0: Lady Marmelade, c'était La Belle et Sibérie.
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3: Et à 10h moins le quart, on retrouve tous les conseils de notre vétérinaire Pierre Fabin. Ouvrez vos placards de cuisine. D'un côté, vous avez votre paquet de coquillettes, votre sauce tomate. Et de l'autre, des croquettes ultra premium au sanglier sauvage. Moi, je n'ai pas tout ça pour les animaux perso. Non. Pour les chiens de mes parents, il n'y a pas de sanglier sauvage sans céréales infusées aux myrtilles et aux graines de chia. Alors, le docteur Pierre Fabin nous aide à expliquer cette folie culinaire et surtout à décrypter le marketing de la gamelle. Mon chien mange-t-il mieux que moi, Pierre Fabin ?
4: Alors, c'est un phénomène de société fascinant et très touchant, je dois le dire. Il prouve que le chien est devenu un membre à part entière de la famille. Mais attention, l'industrie de la pet food a parfaitement compris comment jouer avec nos émotions et notre culpabilité de maître. Aujourd'hui, on ne vend plus de la nourriture pour chien, on vend un concept pour le maître. C'est ce qu'on appelle l'anthropomorphisme nutritionnel. On projette nos propres envies de manger sain, de détox ou de sans gluten sur notre animal. Résultat, on se ruine pour lui offrir des recettes qui ont l'air incroyablement alléchantes sur le paquet.
3: Ouais, mais quand on lui sert finalement sa fameuse recette saumon d'Écosse et baie de goji, est-ce qu'il apprécie vraiment cette complexité gastronomique ?
4: Et absolument pas. Un humain possède environ 9000 papilles gustatives. Un chien en a à peine 1700. Il ne fait pas la différence entre une viande maturée et un bout de gras trouvé sous la table. Le chien est un animal presque purement olfactif. Ce qui le rend fou de joie, c'est l'odeur très forte des graisses et des protéines animales. Pas du tout la subtilité culinaire d'une myrtille ou d'une herbe aromatique. D'ailleurs, soyons très honnêtes, si vous lui laissez le choix entre sa croquette à 80€ et une poubelle de cuisine qui sent bien fort, il plongera dans la poubelle sans aucune hésitation. Ces ingrédients exotiques et très chers servent avant tout à justifier un packaging luxueux qui rassure le maître.
3: Donc on se fait un peu avoir en fait finalement par le marketing, le tout pour se donner bonne conscience. Mais alors comment trouver le juste milieu pour qu'il soit en pleine forme sans pour autant se ruiner à chaque fin de mois ?
4: Alors le secret absolu, c'est de lire l'étiquette au dos du paquet et d'ignorer la magnifique photo sur le devant. Un chien n'a pas besoin de luxe, il a un besoin d'équilibre scientifique. Il lui faut des protéines animales de bonne qualité, des acides gras essentiels et des minéraux et des vitamines. Vous trouverez d'excellentes croquettes de gamme physiologique ou vétérinaire, Royal Canin, Hills ou Proplan par exemple, extrêmement digestes avec des dizaines d'années de recherche pour un dosage parfait pour 20 ou 30 euros de moins que ces gammes ultra-marketing.
0: Ok, d'accord, c'est noté. Merci beaucoup Pierre Fabin, c'est notre veto que vous retrouvez sur notre appli ici, ICI. Demain, tenez-vous bien, hein, demain.
3: Quoi donc ?
0: Mettre une couche à sa poule, est-ce bien sérieux ?
3: On parle
0: d'une cocotte, hein, de... Voilà. Alors, il paraît que c'est une tendance sur les réseaux sociaux notamment.
3: Faut pas suivre tout ce qui se passe sur les réseaux sociaux.
0: Non, faut pas, hein. Y a beaucoup de conneries. Les poules d'intérieur, c'est très tendance. Alors la poule, elle vit à l'intérieur, on peut la promener en laisse. On peut l'installer sur un canapé aussi, par exemple, devant la télé, pourquoi pas. Et puis lui mettre une petite couche-culotte. Voilà, c'est une tendance. Je pense que Pierre Fabin...
3: Il n'est pas pour cette tendance.
0: Je pense qu'il ne va pas être tout à fait d'accord avec ce genre de bêtises. Nous le retrouverons, bien sûr, demain, 9h45.
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0: Pierre Garnier, l'horizon est Sibérie.
1: Et pour découvrir l'Indre et le Cher, on peut compter sur notre baladeur aujourd'hui. C'est Franck Hillomer que l'on va retrouver dans une magnifique commune, direction Apremont-sur-Allier.
2: Quel beau village, l'un des plus beaux villages de France. Il en fait partie, en tout cas, c'est Apremont-sur-Allier. On est avec, pour démarrer, Émilie Coclu, qui est la directrice de l'Office du Tourisme Loire-Ambéry. Bonjour Émilie.
3: Bonjour.
2: Quel cadre sympa. On a plein de belles choses autour de nous. On a un château, on a quoi encore, Lyon, c'est magnifique.
3: Alors effectivement, Apremont-sur-Allier, c'est un des sites majeurs touristiques du département du Cher. On a le château, mais on a notamment le parc floral d'Apremont, ouais. Jardin remarquable, qui propose différents type d'animation du mois d'avril jusqu'au mois de novembre. Ouais. C'est vraiment un site de toute beauté.
2: Il est de beauté. Ouais. Je ne regrette pas d'avoir fait 2 heures de route. Hein. Et puis on a plein d'activités aussi. On est avec Bibi qui est avec nous. On le surnomme Bibi. Bonjour Bibi.
4: Bonjour.
2: Alors vous êtes, comment on pourrait expliquer, pilote de bateau ou vous gérez un bateau sur le bord de l'Allier?
4: Voilà, pilote, guide, j'emmène les gens à la découverte de l'Allier, de la faune, de la flore.
2: Alors, vous avez un bateau. Il est sous nos yeux. Alors, on peut le décrire un petit peu. C'est quoi comme bateau?
4: C'est un petit chaland. Je me suis inspiré des gravures de Charles Poncet du port de la Recouvrance à Orléans, où on voyait tous ces vieux chalands type Moyen-Âge avec des levées. Et il y avait les chalands un peu plus modernes type Renaissance.
2: Voilà. Donc, je me suis inspiré, vous étiez pêcheur. Alors, comment on passe de pêcheur à pilote de bateau sur l'Allier?
4: On a arrêté l'activité en 2010-2012 à cause de l'arrivée de la corbicule, un petit coquillage qui arrivait de Malaisie. Et qui a filtré l'eau. Les stocks de poissons se sont écroulés, donc on a arrêté la pêche.
2: Voilà, toute l'année, vous emmenez les personnes se promener en bateau, vous les naviguez sur l'Allier. Alors, combien de personnes sur votre petit bateau, là?
4: Alors, je pars avec des groupes de 5 personnes minimum et 12 maximum.
2: D'accord. Et ça dure à peu près combien de temps, un petit voyage? Vous proposez quoi?
4: Je fais des sorties d'une heure, mais autrement, je travaille à la carte. Je fais,
2: demande.
4: Voilà, à la demande. En fonction de ce que les gens veulent faire, du temps, de l'horaire qu'ils choisissent.
2: Voilà. Alors, ce qui est bien sur votre petit bateau, c'est qu'on peut pique-niquer, ou alors vous proposez aussi des produits locaux.
4: Voilà, on a assez de producteurs locaux là, dans un rayon de 10 km où on a tout, hein, les fromages, des vignerons, des bonnes bières, des limonades artisanales.
2: C'est pour quand, vous, la grande saison, quand ça démarre vraiment fort, là, les beaux jours arrivent, l'été va arriver?
4: Déjà, la saison est démarrée. Hein. Ouais. Oui, si vous restez un petit peu, vous verrez sur le quai, là, à partir de midi, vous allez avoir du monde en permanence qui circule, qui viennent voir les jardins, qui viennent voir le château.
2: Plein de belles choses à visiter.
4: Voilà, même le soir, des gens de Nevers qui vont venir juste se poser une heure là avec leur serviette là, sur la banquette d'herbe, passer un petit moment, voilà.
0: Voilà, très sympa, Apremont-sur-Allier. Si vous ne connaissez pas, allez-y. C'est vraiment, vraiment un endroit magique, même un petit peu hors du temps d'ailleurs. Merci beaucoup, Francky. Nous retrouverons notre baladeur, Maxime, demain matin, bien sûr, à partir de 8h20.
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0: Maxime Le Forestier avec Né quelque part ici Berry.
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2: On vous souhaite une très belle journée avec ici Berry. Il est 10h. Ici Berry, première radio sur l'info locale, le flash avec vous Antoine Lifo.
3: Deuxième jour du procès du meurtrier présumé de Jonathan, cet enfant du Cher tué en 2004 en Loire-Atlantique. C'est la vie affective de l'accusé Martine Ney qui continue de nier, qui sera aujourd'hui au centre des débats à la cour d'assises de Nantes. Le verdict est attendu le 4 juin prochain. Est prévue aujourd'hui l'autopsie du corps découvert au pont Chrétien Chabenet dans la nuit de lundi à mardi, celui d'un homme de 23 ans. Les premiers éléments laissent à penser qu'il a été renversé par une voiture. Vinci Autoroute alerte ce matin. Deux agents ont eu une belle frayeur hier soir en pleine intervention au bord de l'A71 à Meun-sur-Yèvre quand leur camionnette a été heurtée par un poids lourd. Ils se sont jetés sur le bas-côté, ne sont pas blessés. L'entreprise dépose plainte et appelle à la vigilance. C'est la 18e collision depuis le début de l'année sur le réseau. Et attention, la bretelle de l'A71 est ce matin coupée dans le Cher au niveau d'Orval en raison d'un chantier. Les députés ont adopté hier la révision de la loi de programmation militaire qui prévoit un boost de 36 milliards d'euros d'ici 4 ans pour le budget alloué à la défense. Une série de cambriolages dans le Cher, dans l'agglomération de Bourges, des vols de bijoux dans un pavillon du centre-ville, des affaires volées aussi dans un box il y a plusieurs semaines, on l'apprend ce matin, et une maison visitée encore en début de semaine à Saint-Germain-du-Puy. Le montant du préjudice n'est là pas encore estimé. Le nouveau visage de l'Aberration Football, l'entraîneur adjoint, devient l'entraîneur. Clément Massenet est maintenant chargé de conduire le club pour la suite, désormais en 4e division. L'adversité nous permet de nous relever, dit-il au micro d'ici Berry. Et à noter que commence aujourd'hui l'opération Handicap Foot avec l'Aberration Football à Châteauroux. 800 participants sont attendus dans les deux prochains jours pour parler de handicap dans le monde du foot. Et c'est parti pour la 101e foire de Châteauroux à Belle-Île aujourd'hui. Le thème cette année, c'est la foire voie double, 200 exposants, une fête foraine, la présence aussi de Sosie de Star en concert à 18h ce soir. Il y a un hommage à Johnny Hallyday. Dimanche, il y aura un rendez-vous de jumeaux à partir de 14h et avec un salon de l'enfance qui sera dédié.
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0: La météo, Philippe.
5: Les nuages sont nombreux ce matin avec quelques éclaircies. Cet après-midi, la couverture nuageuse diminue et les éclaircies deviennent de plus en plus belles. On s'avance vers de très très belles journées pour la fin de semaine. Aujourd'hui, 22-24 degrés. Hein, ce sont les températures maximales. 23 au Blanc, 22 à Châteauroux, Issoudun et Vierzon, 21 à Aiguzon-Chantôme, Bourges et Argent-sur-Sauldre. La minimale, ce sera pour Sancerre avec 19 degrés. Merci Antoine, à demain.
0: À demain.
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5: Bienvenue chez vous. Jusqu'à midi, dans un instant, nous allons parler de location. On va parler de droits, de devoirs des locataires, mais aussi des bailleurs. Nous serons avec Karine Rodet de l'ADIL.

0: Ici Berry, Richie et Poveri, c'était ça par Katie Amouf.
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2: Margot de Rocco, Philippe Véran, soyez les bienvenus chez vous.
3: Ce matin, nous sommes avec Karine Rodet. Karine, bonjour.
4: Bonjour.
3: Juriste à l'ADIL, c'est l'Agence départementale d'information sur le logement. On va parler des droits, des devoirs, des locataires, des bailleurs. Parce qu'il faut dire une chose, basiquement, quand on est locataire ou quand on est bailleur, tout part d'un contrat. Un contrat, ce qu'on appelle le bail.
4: C'est ça, le contrat location ou le bail, peu importe le nom. On va dire que pour prémunir tout souci, la rédaction de ce contrat va avoir une importance capitale. C'est-à-dire qu'il faut bien le remplir, il faut prendre du temps pour le faire. Donc déjà, il faut savoir qu'il y a un contrat type obligatoire, avec des mentions obligatoires. Donc déjà, il faut, en tant que bailleur, acheter ce contrat. Donc faire attention, sur Internet, on trouve tout et n'importe quoi au niveau des contrats. Donc déjà, il faut prendre le bon exemplaire. Donc ça protège le propriétaire et ça protège le locataire. Donc si vous avez le moindre doute, faut pas hésiter, on peut vous aider à remplir le contrat de location. Donc on a déjà une base saine, c'est-à-dire bien le remplir. Il y a des petits trous, c'est tout bête, mais il faut remplir les bons petits trous.
3: Voilà, il faut pas être négligent non plus, se dire bon, ça c'est pas grave, ça, on verra plus tard, ou etc. Non, faut que ça soit carré.
4: C'est ça, voilà.
3: Ça protège tout le monde.
4: Ça protège tout le monde. C'est vraiment la base. Et puis il faut savoir aussi qu'il ne faut pas, en tant que locataire, verser une somme d'argent tant qu'on n'a pas signé le contrat de location.
3: D'accord, ah oui.
4: Donc c'est très important, certains bailleurs vous demandent le versement, c'est illégal. On n'a pas à verser ni le dépôt de garantie, ni le premier mois de loyer, tant que le bail n'est pas signé. Parce que bien sûr, s'il n'y a pas de bail, il n'y a pas de relation contractuelle entre les deux.
3: Oui, mais on peut avoir de la pression de la part du propriétaire. Ils disent, mais attendez, moi j'ai 15 personnes derrière, là pour réserver le logement, il faut payer tout de suite.
4: Voilà, donc la réservation, ce n'est pas un terme juridique. Donc si le bailleur veut ce locataire-là, on peut très bien signer le bail maintenant, avec une date de début de location dans 2-3 mois.
3: Okay.
4: Et là, dans ces cas-là, comme le bail est signé, on verse le dépôt de garantie, il n'y a pas de souci.
3: Okay. Nous avons une question au standard, c'est Christian de Sancerre. Bonjour Christian.
5: Oui, bonjour. Voilà, suite à vérification des travaux bien faits sur un changement de baie vitrée, je me suis aperçu que l'appartement qui est loué a subi des dégâts de moisissures, de décollement, de peinture de partout, quoi. Voilà. Donc, je suppose que les fils d'air ont été bouchés pour en arriver là. Moi, c'est un logement que j'ai vécu dedans et jamais ça m'est arrivé ça, quoi. Alors, est-ce que je peux contraindre le locataire à faire des réparations avant qu'il s'en aille au cas où? Et dans un délai bien imparti.
4: Donc là, vous avez été avisé par votre locataire de ces dégradations ou c'est
5: Pas du tout. Déjà, excusez-moi de vous couper, pas du tout, du tout. Et, il a fallu que je voie donc si les travaux de la baie vitrée avaient été bien faits pour me rendre compte de ces dégâts, sans compter des prises électriques qui avaient été arrachées et rescotchées. Voilà. Donc il ne dit rien, il dit rien du tout. Il a même jeté des affaires qui m'appartiennent aussi, en plus des fauteuils qui le gênaient. Voilà.
4: D'accord, c'est un meublé alors.
5: C'est un meublé.
4: D'accord, vous aviez fait l'inventaire des mobiliers.
5: Oui, ça a été tout a été fait par une agence.
4: D'accord. Voilà. Donc maintenant que vous êtes rendu compte de ça, moi je vous conseille de faire venir un professionnel pour vérifier justement que les ventilations n'ont pas été bouchées. Comme ça, vous aurez une attestation écrite de l'artisan s'ils se rendent compte que le locataire a bouché les ventilations et c'est ça qui explique la moisissure, l'humidité, etc. Vous aurez ainsi une preuve. Et avec ces éléments, après, vous pourrez bien sûr obliger le locataire à ne plus boucher ses aérations pour qu'il y ait une ventilation suffisante pour que justement il n'y ait pas de problème d'humidité. Et si à la sortie, il y aura toujours le même souci, il faudra bien être vigilant pour l'état des lieux de sortie, de bien le rédiger, de bien mettre tout le détail, et également des éléments manquants sur le mobilier. Du fait que comme vous avez fait un inventaire, vous pourrez prouver que tel fauteuil est manquant, etc. Et ainsi, vous pourrez demander à votre locataire de vous rembourser si ça dépasse le montant du dépôt de garantie.
5: Oui, ça dépasse, ça va dépasser obligatoirement.
4: Donc ça après, ça sera remboursé par votre locataire.
5: Les bouches d'aération, c'est une ventilation simple, pas forcée.
4: Oui.
5: Donc ça a été démasqué, parce qu'il n'y a que ça qui peut amener de l'humidité, quoi.
4: Mais c'est pour ça que pour prouver que ça vient que de ça, faites venir un artisan, parce qu'on peut supposer que c'est ça, mais ça peut être un autre élément. Je dis une bêtise, ça peut être une gouttière
3: qui a débordé. Il y a une infiltration du toit et choses comme
4: ça. Voilà, tout à fait. Donc il faut vraiment que vous trouviez, vous, l'origine, parce qu'on ne peut pas la supposer. Il faut que vous puissiez, vous, la prouver, puis que ça ne dégrade pas votre logement plus que ça. Et votre locataire également, lui, pourrait vous contraindre à faire le nécessaire si ça venait pas de lui.
3: Oui.
4: Donc faites bien venir quelqu'un pour prouver l'origine de cette humidité.
5: D'accord.
3: Voilà, question.
5: Un professionnel
3: du bâtiment.
5: Oui. Qui font les DPE et tout, etc. Non.
4: Oh non, pas nécessairement. Ça peut être juste un artisan pour un devis gratuit, les mêmes qui installent des ventilations, qui peut vérifier l'installation électrique en même temps. Enfin, n'hésitez pas à les faire venir pour vous protéger, de faire une attestation. Et si en plus vous rendez compte qu'il y a une problématique qui ne dépend pas de votre locataire, ça vous permettra également de faire les travaux nécessaires de l'origine.
5: Oui, oui.
3: Voilà, Christian. Voilà. Bon courage.
5: Je vous remercie. Oui. Bon.
3: Oui. Bonne journée à vous.
4: Au revoir.
3: Merci d'avoir appelé ce matin. Si vous aussi vous avez une question à poser ce matin à Karine Rodet, juriste à l'ADIL, l'Agence départementale d'information sur le logement, vous pouvez bien sûr nous appeler au 02 54 27 36 36.

0: Une découverte sur Issy-Berry, c'est Oria avec Soirée mondaine.
1: Nous parlons de logement, nous parlons de contrat. Le bail est un contrat, on l'a bien compris. Nous sommes avec Karine Rodet, juriste à la DIL, de l'Inde, l'Agence départementale d'information sur le logement. Il y a le contrat, il y a le bail, et puis il y a un moment, on veut partir. Mmh. Et là, il y a un préavis à respecter. Il y a plusieurs, d'ailleurs, possibilités par rapport à ce préavis. La norme, c'est quoi? C'est 3 mois?
2: Si on fait une location non meublée, tout à fait, le préavis normalement est de 3 mois pour le locataire. Mmh. Sauf qu'il peut réduire son préavis à 1 mois lorsqu'il rentre dans certains cas qui sont listés par la loi. Donc il y a une liste, si on n'est pas dans la liste, c'est 3 mois. D'accord. Et cette liste pour réduire son préavis à 1 mois, c'est en cas de mutation professionnelle, perte d'emploi, ou nouvel emploi consécutif à une perte d'emploi, si on trouve son premier emploi quand on était jeune étudiant, si on a un problème de santé justifié par un certificat médical qui atteste qu'on doit quitter le logement, si on a l'attribution d'un logement conventionné APL, comme par exemple un logement HLM, là on peut aussi réduire à 1 mois. Et après, pour les bénéficiaires du RSA ou de l'allocation adulte handicapé, c'est également 1 mois. Et également pour les victimes de violences conjugales, c'est aussi 1 mois.
1: Donc tout ça, ça réduit le préavis quand on veut partir.
2: Mais il faut faire attention, on veut absolument souvent réduire son préavis à 1 mois, mais 1 mois c'est court.
1: Oui.
2: Désolé de le dire. Mais des fois, on veut absolument le réduire, puis après, on fait, ah, même si j'ai pas trouvé autre chose.
1: Voilà.
2: Donc, soyez vigilants aussi. Il faut bien donner votre préavis quand vous avez déjà une solution pour le après.
1: Bien sûr.
2: Ne pas vouloir dégainer trop vite. Oui. C'est pas parce qu'on rentre dans un cas de réduction de préavis à 1 mois qu'on est obligé de donner 1 mois. On peut donner plus.
1: On peut donner plus. Voilà. D'accord. OK. Donc, il faut faire très attention avec ça. On fait comment? On a un coup de fil, un texto,
2: très bonne question.
1: À l'apéro, enfin.
2: Au digestif.
1: Oui.
2: Non, c'est vrai qu'il faut être très rigoureux, quand vous donnez votre préavis. La bonne franquette, ça n'existe pas trop en matière de location.
1: Hein,
2: c'est-à-dire qu'il faut éviter, on s'envoie un petit mail, un petit coup de fil, tout le monde s'entend bien et on part quand on veut. Ça serait bien, ça peut souvent se passer comme ça, il n'y a pas de souci. Mais la loi impose une certaine formalité pour éviter justement que la bonne entente disparaisse au moment où on part.
1: Oui. Donc parce normalement. On peut être copain avec son proprio.
2: C'est ça.
1: Mais il faut bien se dire qu'entre nous deux, il y a un deal d'argent quand même.
2: C'est ça.
1: Voilà, donc,
2: Et il suffit qu'il y ait une petite fausse note juste avant de partir. Et le deal oral, il n'existe plus.
1: Voilà,
2: et comment prouver?
1: Et on n'a plus de copain.
2: C'est ça, on n'a plus de copain. Et en plus, on n'a jamais donné son préavis.
1: Voilà.
2: D'accord. Donc on repart à zéro. Donc il faut mieux, même si vous entendez bien, il y a plusieurs possibilités pour donner son préavis. Donc soit l'envoyer par lettre recommandée avec accueil de réception, et c'est la date de réception de la lettre qui donne la date du début.
1: D'accord.
2: Donc si le propriétaire est absent, il ne va pas la chercher tout de suite, ça ne donne pas la date tout de suite du préavis. Donc il faut bien devancer.
1: D'accord.
2: Okay. Ou alors, quand vraiment il y a un litige, par voie d'huissier. Parce que là, c'est la notification de la lettre par l'huissier qui donne la date du début de préavis.
1: Okay.
2: Et si on s'entend bien et qu'on n'habite pas loin de son propriétaire, ça peut être une remise en main propre contre récipicé. Le bailleur signe le document. On peut le faire.
1: Voilà.
2: Il faut habiter à côté. Voilà. Sinon, ça fait un peu loin pour aller lui remettre en main propre. Mais c'est faisable. Donc si on s'entend bien et qu'on habite à côté, c'est faisable de le faire. Mais on a une trace de la lettre du préavis signée par le propriétaire disant qu'il a bien reçu ce jour le préavis. Et il signe le document et il le date. Donc
1: d'accord.
2: Ça, c'est bon. Et chacun un exemplaire.
1: Il faut vraiment tout... c'est
2: tout
1: carré, parce que tout par écrit...
2: Et... Le mail n'est pas suffisant.
1: Voilà.
2: Le coup de fil non plus.
1: Le coup de fil, ça peut être juste... Je vais vous envoyer mon préavis.
2: Bien sûr.
1: Ça peut être ça.
2: Quand on s'entend
1: soyez
2: bien.
1: Soyez vigilants.
2: Voilà.
1: Je vous envoie aujourd'hui ma lettre recommandée. Vous allez la recevoir demain ou après-demain. Soyez vigilants. Voilà, merci de la récupérer.
2: Ça n'empêche pas d'être cordial. Et toujours, quand on s'entend bien, on ne dégaine pas la lettre recommandée. Comme ça, on est bien d'accord.
1: C'est pas une arme.
2: Voilà.
1: On n'est pas là. On peut rester tout ça, ça peut se passer dans la bonne, en bonne
2: tout
1: ambiance. Et bien évidemment, Karine Rodet est avec nous ce matin. Si vous avez une question à poser concernant votre logement, si vous êtes propriétaire ou locataire, vous pouvez bien sûr nous appeler, poser vos questions au 02 54 27 36 36.
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0: Ici Berry, c'était Alain Chamfort avec La fièvre dans le sang.
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3: Ce matin, nous sommes avec Karine Rodet, juriste à l'ADIL, l'Agence départementale d'information sur le logement. Quand on va parler d'argent un petit peu quand on signe un bail, on l'a évoqué tout à l'heure un petit peu. Il faut faire attention à ce que on doit, comment dire, verser au propriétaire. Quelles sont les règles exactes? On parle de dépôt de garantie, par exemple. Nous aurons une question dans un instant de Thierry, justement à ce propos. Que dit la loi par rapport à tout ça pour que ça soit bien carré?
4: Alors, on doit verser donc le dépôt de garantie dès la signature du bail. Donc, j'incite fortement les bailleurs, dès que le bail est signé, de demander le versement de cette somme. À savoir, quand on fait une location non meublée, c'est un mois de loyer hors charge maximum.
3: D'accord.
4: À encaisser. Le chèque, il est beau, mais il ne sert pas à grand-chose tant qu'on ne l'encaisse pas.
3: D'accord.
4: Donc, le bailleur, je l'incite donc, dès la signature du bail à encaisser le chèque du dépôt de garantie. Il peut demander le versement du premier mois de loyer si... C'est en même temps, on va dire si le bail débute tout de suite, et l'attestation d'assurance pour les risques locatifs.
3: D'accord.
4: Du fait que, même si on s'entend bien, je vous le donne demain, je vous le donne après-demain, des fois ça met du temps, voire
3: pas,
4: on va dire. Donc c'est pareil, dans les deux sens, il faut mieux que les choses soient correctes.
3: Nous accueillons Thierry de Lucet le Libre. Bonjour Thierry.
5: Bonjour.
3: Nous vous écoutons, allez-y. Oui, on vous entend, allez-y.
5: Oui, j'avais une petite question parce que bon, c'est quelque chose qu'on est en train de vivre. Et on était cautionnaire pour une personne et cette personne donc on a dénoncé la caution, c'est-à-dire que en fait on voulait plus être cautionnaire et donc avant les premiers 3 ans, on envoyait une lettre recommandée donc au propriétaire. Cette lettre recommandée n'a pas été prise par lui, il l'a ignorée. Donc on s'est supposé que bon, il y avait peut-être un problème, enfin bref, on en renvoyait une autre, donc 2 mois après, à peu près, trois mois après, et qu'il n'a toujours pas été cherché. Et donc après, entre-temps, on a appris qu'il avait changé d'adresse, donc à cette nouvelle adresse, on a renvoyé à nouveau une lettre recommandée, qu'il n'a toujours pas prise.
3: D'accord.
5: Donc les 3 lettres nous sont revenues, forcément. Et donc à ce moment-là, bah, on a dit tant pis, on s'est pas la peine de continuer, puisqu'on savait pas exactement quoi faire. Et donc par la suite, la personne qui était en location n'a pas payé et s'est désisté de payer son loyer. Donc forcément, ça nous est revenu. À ce moment-là, donc lui nous a contacté. Donc après là, nous on y a renvoyé un autre commandé qui n'a toujours pas été cherché non plus.
3: Oh voilà.
4: C'est une technique pour certains bailleurs de ne pas aller chercher une lettre recommandée, c'est qu'il sait très bien ce qu'il y a dedans. Donc c'est pour ça que c'est quelquefois malheureusement une technique de certains bailleurs. Donc déjà, pour mettre fin à un acte de caution solidaire, on va revenir à l'origine, il y a différents types d'actes de caution solidaire. Donc est-ce que vous étiez porté caution pour une durée indéterminée ou déterminée?
5: Alors le contrat c'était un 3-6-9.
4: Le bail, oui, mais votre acte de caution solidaire, vous étiez porté caution pour 3 ans, 6 ans, 9 ans, 12 ans ou pour jusqu'à la fin de la location? Ça, c'est une durée indéterminée?
5: C'était marqué pour 3 ans maximum.
4: D'accord. Donc, ça veut dire que s'il y avait une durée déterminée dans votre acte de caution solidaire, vous pouvez pas mettre fin à l'acte avant cette durée-là.
3: Avant 3 ans, par exemple, pour tirer.
4: Donc, ça veut dire que vous n'aviez pas... Vous ne pouviez pas. Vous pouviez pas. Du fait que si vous êtes engagé pour une durée déterminée, je donne un exemple, par exemple 6 ans, ça veut dire que vous ne pouvez pas y mettre fin avant 6 ans, même si le bail est plus court, d'accord? Par contre, si vous êtes engagé pour une durée indéterminée, par exemple, je m'engage pour toute la durée de la location, vous pouvez y mettre fin à tout moment, et ça prend fin à la fin des 3 ans en cours, comme vous avez essayé de faire. Mais ça, c'est uniquement si c'est une durée indéterminée. Et là, le locataire, il est là depuis plus de 3 ans ou moins de 3 ans?
5: Ah ben maintenant, ça fait plus de 3 ans, ça va faire 6 ans. Ça fait 3 ans que la quadrille, ça dure et on est au tribunal pour ça.
4: Donc du coup, si vous êtes engagé pour une durée de 3 ans et que les impayés sont arrivés après les 3 ans, du coup, vous n'êtes pas caution. C'est pour ça qu'il faut bien vérifier votre acte de caution solidaire. Si vous avez besoin en off, vous pourrez m'envoyer l'acte de caution. Comme ça, je pourrais le vérifier.
5: D'après ce que j'ai compris sur l'acte... du moment qu'il paye pas, on doit subvenir pendant les 3 ans à venir.
4: Donc c'était pas limité à 3 ans alors.
3: Oui.
4: Vous voyez, c'est pour ça qu'il faudra bien regarder votre acte de caution solidaire. Ce que vous pouvez faire, c'est vous laisser vos coordonnées, et puis moi, en revenant au travail, je vous appelle et vous m'enverrez par mail l'acte de caution solidaire. Comme ça, je le vérifierai avec vous.
5: D'accord.
3: Voilà, vous aurez au moins une information fiable. Voilà.
5: Oui, oui. Bon, bah,
3: c'est bon pour vous, Thierry.
5: Très bien. Ah, c'est bon. De mer, c'est toujours gentil. C'est
3: ouais.
5: sympa.
3: Ouais.
5: Parce que là de mer, nous, pour nous, on a le maximum. Mais ben, forcément, cette personne-là veut tout nous faire payer, les ceci, les cela.
4: Tous les, c'est pour ça que ça va être important de vérifier. Vous voyez, les durées sont importantes. On va garder ça.
5: Très bien. Voilà, eh ben, Thierry, c'est gentil.
3: On garde vos coordonnées au standard, on les transmet à Karine Rollet. Merci beaucoup, Thierry. À bientôt. Enfin, en tout cas, bon courage. Oui. À vous, en effet, c'est assez compliqué parfois de débrouiller tout ça. Il y a un cadre juridique. Ça peut être flou aussi parce qu'on connaît pas tous très, très, très bien la loi.
4: Tout à fait.
3: Et quand on s'engage, quand on est comme ça, cautionnaire pour un autre, il faut vraiment réfléchir.
4: Oui, et puis
3: on l'a tous fait pour nos enfants,
4: par exemple. Mais c'est un document où il y a quand même beaucoup de mentions obligatoires qui ne sont pas toujours respectées. Mmh. Justement, on n'a pas toujours lu ce qu'on a écrit ou ce qu'on a signé. Oui. Donc, vous l'avez compris, en fonction de la durée d'engagement, on ne peut pas y mettre fin comme on veut. Mmh. Donc, c'est ce qu'il faut bien vérifier quand on signe un contrat. Puis, il ne faut pas hésiter en tant que garant de vous renseigner aussi auprès de nous, il n'y a pas de souci.
3: Oui, vous pouvez vous renseigner, c'est ce que j'allais dire pour finir. On peut se renseigner auprès de l'ADIL. Les conseils sont gratuits.
4: Bien sûr, et neutres.
3: Ouais. Et neutres, absolument, puisque vous êtes aussi bien côté locataire ou côté bailleur, donc vous avez une neutralité parfaite et vous pouvez renseigner gratuitement toutes les personnes qui sont en difficulté par rapport à un contrat de location, par rapport à une location, par rapport à un locataire indélicat, etc. etc. Ça marche dans tous les sens. Karine Rollet, merci beaucoup.
4: Merci à vous.
3: Et à une prochaine fois.
4: À une prochaine fois, au revoir.
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0: Baker, c'était Bon AM, ici Berry.
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1: Ça, c'est soleil, c'est caliente, c'est ah, l'été, ça.
2: J'ai été transporté là.
1: Ah oui, on a envie de mettre son petit maillot, là, son petit juste corps pour être beau sur la plage. Miami Sound Machine. Pourquoi vous regardez comme ça?
2: J'avais une vision L'image. De vous en juste au corps.
1: Très bien, très
2: ah,
1: bien.
2: Ah, mes yeux.
1: Non, c'est le soleil qui vous éblouit. Vous inquiétez pas, c'est
2: votre
1: rien
2: talent.
1: Du tout. Mettez des lunettes de soleil, ça ira après.
2: Oh, les goûts de cette personne.
1: Oh là là là là, Margot Gogo.
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0: la Mylène avec nous, Mylène Farmer XXL.
1: Et place à l'histoire avec un grand H, avec Denis Hervier. Et elle est passée par le Berry, où elle possédait des terres. Et elle, eh bien, c'est la grande mademoiselle. Et par la même occasion, c'était aussi la cousine du roi Louis XIV.
0: Ah oui, quand même. Elle connaissait du monde.
1: Elle avait le bras long, la dame.
0: Ah bah oui.
1: Et comme d'habitude, un Denis Hervier va nous plonger en pleine intrigue amoureuse. Voilà, avec notamment Monsieur de Lauzin. On est un peu coquin voyeur, nous.
0: Ah oui, oui, c'est vrai.
1: La suite avec Denis Hervier.
2: Alors que le roi Louis XIV a interdit à sa cousine, la grande mademoiselle, de se marier avec le comte de Lauzin, quand le 25 novembre 1671, une nouvelle éclate à la cour comme un coup de tonnerre.
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2: Écoutez bien, Monsieur de Lauzin vient d'être arrêté. Mais que s'est-il donc passé? Une fois de plus, ce petit Gascon est victime de la haine de son ancienne maîtresse, Madame de Montespan. En apprenant que Louis XIV s'est résolu à faire la guerre aux Hollandais, la favorite Madame de Montespan pense en effet avec effroi que Lauzin, qui se déchaîne dans les coulisses contre elle en toute occasion, va se trouver en contact quotidien avec Sa Majesté. Et cela, ça ne lui plaît pas, parce que il risque de lui parler à chaque fois de sa déconvenue conjugale.
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2: Madame de Montespan a trouvé le remède. À force d'intrigue, elle fait arrêter Lauzin. En apprenant la nouvelle, la grande mademoiselle, cette amoureuse éperdue qui pensait se marier avec Lauzin, est écrasée de douleur. Quelques jours plus tard, Lauzin est envoyé sous la garde des mousquetaires du roi au fort de Pignerol dans le Piémont. C'est là où Moisy, le surintendant Fouquet, et c'est là où va arriver le fameux masque de fer.
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2: Lauzin va rester 11 ans emprisonné dans des conditions assez dures, 11 ans pendant lesquels la grande mademoiselle, réduite de nouveau à la chasteté, se dessèche un peu plus. De son côté, le cadet de Gascogne n'est pas très heureux non plus, car les conditions de vie à Pignerol sont très dures. Cela n'empêche pas ce séducteur d'exercer ses charmes. Grâce à un passage secret pratiqué dans une cheminée, il profite en effet de la visite de Mademoiselle Fouquet, la fille du surintendant, pour devenir l'amant de Mademoiselle Fouquet. Décidément, Monsieur de Lauzin est incorrigible.
0: On vous l'a dit, il s'en passe des choses.
1: Incorrigible, un mufle celui-ci.
0: C'est vrai, non mais franchement. Oh là là, mais on est choqués. Margot est choquée.
1: Un goujat.
0: Ah oui.
1: Goujat.
0: Elle est choquée, Margot.
1: Les valeurs cachées sous le tapis. Hein.
0: Exactement. 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

0: Teddy Swims.
1: Oui, oui, je vous laisse. Hein,
0: avec Lose Control. Et on veut des bons plans hein, pour notre pouvoir d'achat, pour faire des économies. Et celui qui en parle le mieux, eh ben, c'est Valère Coréard. Et aujourd'hui, Valère, vous nous donnez quelques pistes de compléments de revenus pour cet été.
2: On n'y pense pas forcément, mais avec l'arrivée des beaux jours, il y a quelques bons plans pour aller chercher des revenus d'appoint sans trop forcer. Et je vais vous donner quelques exemples. À commencer par la voiture et la maison. Si vous partez en vacances cet été, vous allez laisser votre logement vide, a priori quelques jours ou quelques semaines. Cela peut vous donner l'occasion de tester la location de logement entre particuliers ou l'échange de maison. Alors c'est vrai, ça demande un peu de préparation. Je ne vais pas vous cacher que c'est quand même du boulot, mais vous pouvez derrière aller chercher un revenu non négligeable en location ou alors des points pour partir ensuite en vacances gratuitement avec l'échange de maison. Autre piste, la location de voiture à des particuliers. L'été, on n'a pas forcément besoin de sa voiture de la même façon. La louer peut être intéressante. Dans les deux cas, en tout cas, un conseil, passez bien par des plateformes spécialisées.
0: Et on est aussi dans la période des ménages de printemps.
2: Clairement, et quand vous dites ça, je pense de suite au vide-grenier. Hein, c'est la pleine saison en ce moment. Selon où vous habitez, vous allez payer entre 15 et 60 euros votre emplacement. Ça peut vite être rentable. Par contre, attention, hein, on a dit vide-grenier, donc privilégiez des objets en état d'utilisation. Présentez bien les choses, ne partez pas trop bas non plus niveau prix, parce que vous connaissez la règle du jeu sur ce type d'événement. Négocier fait partie de l'expérience. Et puis, vous verrez, les enfants adorent jouer aux marchands pour de vrai. C'est vraiment très sympa à faire en famille. Mais voilà, vous avez quelques pistes pour cet été. Louer le logement, un véhicule, participer à un vide-grenier à la clé, des rencontres et des petits revenus. Vous en avez d'autres ? Pensez à m'écrire par ici leséconomies@radiofrance.com.
0: Bien noté.
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0: Rosanna, c'était Toto ici, Berry, pour jouer avec nous dans quelques minutes et gagner vos places de cinéma pour aller voir le nouveau Star Wars, soit à Châteauroux, soit à Bourges. 02 54 27 36 36.
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2: Et on vous souhaite une très belle journée avec Ici, Berry, votre radio locale. Il est 11h. Berry, première radio sur l'info. Le flash vous est présenté par Gaëlle Fontenigel. Bonjour.
3: Bonjour Margot, bonjour à tous.
2: Une femme et trois de ses enfants sont morts ce matin à Toulon.
3: Ils ont fait une chute du 13e étage depuis l'appartement qu'ils occupaient. Selon les premiers éléments, la femme de 38 ans vivait seule avec 7 enfants mineurs. Le procureur indique qu'il s'agit d'un suicide, qu'elle se serait jetée dans le vide avec ses trois enfants de 3, 4 et 6 ans. Martin Ney ne change pas de version. Jugé depuis hier par la cour d'assises de Nantes pour le meurtre de Jonathan, cet enfant de 10 ans originaire du Cher, enlevé et tué alors qu'il participait à une colonie à Saint-Brévin il y a 22 ans. L'accusé nie les faits, mais hier, il a longuement parlé de son enfance et de son parcours. Le procès doit durer 3 semaines. Le compte-rendu de la première journée d'audience est sur iciberry.fr. Patrick Bruel va-t-il devoir annuler ses concerts à Paris? C'est ce que réclame le maire. Il lui propose de mettre sa carrière entre parenthèses alors que le chanteur est visé par une dizaine de plaintes pour viol ou agression sexuelle. 3 concerts prévus au Québec sont d'ores et déjà annulés. Une autopsie doit avoir lieu pour comprendre ce qui est arrivé à ce jeune de 23 ans, retrouvé mort au pont Chrétien Chabenais dans l'Indre, dans la nuit de lundi à mardi. L'enquête s'oriente vers un accident de la route suivi d'un délit de fuite. C'est pas passé loin pour 2 agents qui travaillaient hier sur l'A71 à hauteur de Meun-sur-Yèvre dans le Cher. Leur camionnette a été heurtée par un poids lourd. Ils ont juste eu le temps de se jeter dans le fossé. Ils ne sont heureusement pas blessés. Vinci Autoroute porte plainte, c'est la 18e collision depuis le début de l'année sur le réseau autoroutier. Ça veut dire en gros quasiment une par semaine. 400 personnes en situation de handicap réunies pour faire du sport ensemble. C'est l'opération Handicap Foot qui commence aujourd'hui avec la Berrichon Foot de Châteauroux. Et cette année, 2 parrains exceptionnels, 2 anciens coachs de la Berry, Victor Zwanka et Denis Mérigaud. Ça dure jusqu'à demain. La Berrichon Foot, il y a un nouveau coach. Ça y est, Clément Massenet, c'est lui qui va diriger l'équipe en 4e division. C'est un club qu'il connaît bien. Il était entraîneur adjoint cette saison. Il était également entraîneur de l'équipe des moins de 18 ans. Bon, certes, c'est pas terrible hein, côté météo, mais ça y est, c'est parti pour la 101e foire de Châteauroux. Ça se passe à Belle-Île. Le thème cette année, c'est la foire voie double. 200 exposants, une fête foraine et puis donc la présence de sosies, puisqu'on voit double. Il y a des stars en concert à 18h ce soir. Il y a un hommage rendu à Johnny Hallyday, par exemple. Et puis dimanche, il y aura un grand rendez-vous de jumeaux, jumeaux et plus. C'est à partir de 14h.
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3: On ne demande pas à le voir en double, mais enfin, si on pouvait voir ne serait-ce qu'un bout de soleil,
5: oui,
3: ça nous irait
5: si,
3: bien.
5: Si, si, si,
2: là,
5: si,
2: pour l'instant, ce matin, on voit un peu plus en double les nuages, mais normalement, quand même, il devrait y avoir de belles éclaircies d'ici la fin de journée. Et puis le soleil, vous allez le voir en double dès demain.
3: Ah oui. C'est parfait.
2: Dès demain, ça va commencer. Là, les températures vont augmenter. Grand soleil, grand chaud.
3: On sort les petites robes, ça y est. Même vous, Philippe,
0: demain. Oui, bien sûr, les petites robes, il n'y a pas de problème. Il n'y a pas de problème.
2: Pour les températures, en étendant cet après-midi du côté de Sancerre, 20 degrés. À Bourges, La Châtre et Argenton-sur-Creuse, 21 degrés. À Vierzon et Châteauroux, 22 degrés. Au Blanc, 23 degrés. À tout à l'heure, Gaëlle.
3: À tout à l'heure, midi.
0: À tout à l'heure.
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0: Jusqu'à midi, absolument. Hein. Bienvenue chez vous. Margot est toujours là, en pleine forme, bien évidemment.
2: Évidemment. Et puis en plus, on vous offre des cadeaux.
0: Voilà.
2: Vos invitations pour aller voir Star Wars, le nouveau Star Wars, hein, The Mandalorian and Goku. Gros goût. Pardon.
0: Gros goût.
2: Gros goût.
0: C'est le petit yoga. Le petit
2: Yoda. Ouais,
0: on
2: déjà,
0: est nul.
2: On n'est pas bon. Visiblement, Star Wars, ça nous est passé un petit peu au-dessus.
0: Ouais,
2: mais bon, nouvelle saga à découvrir. Donc, vous pouvez aller au CGR de Bourges et aussi de Châteauroux pour découvrir ce nouveau Star Wars. Mmh. Évidemment, tous les participants de la semaine feront partie du grand tirage au sort de vendredi pour emporter la télé.
0: C'est tellement bien dit. Merci, Margot.
6: Yes.

0: Femme Like You, Camaro, ici Berry. Annie de Bourges, bonjour Annie.
1: Bonjour Annie.
2: Oui, bonjour.
0: Comment allez-vous ce matin?
2: Bien, ce matin, et puis on va avoir du beau temps pour la fin de la semaine.
0: Et oui.
1: Il n'y a pas de transition.
0: Ah bah
1: on passe de 20 à 30.
0: Voilà, 32, on va prendre 10 degrés, voilà. Je crois, en 48 heures.
2: Oui, oui.
1: Bon. Et on va se plaindre encore parce qu'il va faire trop chaud. Et
2: trop
1: là,
2: chaud.
1: Il fait pas assez bon. Et il n'y a pas assez de trucs.
0: C'est trop d'un coup.
1: Voilà.
0: Voilà, non, on est content. Il va faire beau ce week-end. On va prendre. En effet, on va pouvoir faire de jolies balades dans notre beau Berry. La lecture, c'est une passion chez vous, Annie, je crois.
2: Oui, c'est une passion, oui.
1: On est sur quoi, là, comme roman?
0: Qu'est-ce que vous pouvez nous conseiller?
2: Eh bien, écoutez, il y a plein de nouveaux romans, oui. Qu'est-ce que je pourrais vous conseiller?
0: Là, pour les beaux jours, on se met sous un
2: pour
0: parasol, on est bien, on est dans le jardin, on est dans un parc. Voilà, on prend l'air, qu'est-ce qu'on peut... peut-être quelque chose d'un peu léger.
2: Ah, d'un peu léger, je sais qu'est-ce que j'ai en train actuellement. Je suis en train de lire « La dictée » de Jean Cosmos.
0: La dictée de Jean Cosmos.
2: C'est plutôt du terroir avec tout ce qui se passait, le début, bien sûr, parce que comme je début d'éducation nationale avec tout ce qui se passait dans les causses.
0: Oui.
1: C'est pas les mêmes choses.
0: Non, mais bon, c'est un classique. Oui. On peut appeler ça un classique, en effet.
2: Un classique.
0: Ouais, c'est bien classique. De se replonger dans ces lectures-là aussi.
2: Oui.
0: Ça fait du bien aussi. Bah, alors, parfois, des lectures qu'on a un peu zappées quand on était plus jeune. Et puis après, quand on a le temps de se poser, reprendre ces bonnes lectures, ces bons classiques.
2: Oui, et puis moi, j'adore Jean-Christophe Ruffin, bien sûr, notre écrivain.
0: Bah oui, l'écrivain local, bien sûr.
2: L'écrivain local. Livre, bien sûr.
0: D'accord. Bon, voilà, une passionnée de lecture, ça fait du bien aussi d'entendre parler de livres à la radio. Annie, on fait tourner la roue et on voit sur quel jeu elle s'arrête. Dites stop. Dites-nous stop. Stop.
2: Stop.
0: Voilà.
1: Le comment ça finit, c'est ça. Deux expressions, il manque un mot, il faut retrouver le mot.
0: Oui. Alors oui, mais vous qui êtes littéraire, forcément, ça va être assez facile pour vous. Oui.
1: On commence avec la première. On dit ménager la chèvre et le...
2: Et le chou.
0: Voilà.
1: C'était censé être celle qui est un peu plus compliquée. Donc le reste devra aller.
0: Okay.
1: Ça veut dire en gros chercher à satisfaire tout le monde. Voilà.
0: Ok. Deuxième expression. Découvrir le poteau...
1: Un peu facile, hein.
0: Oui, c'est vrai.
1: Découvrir le secret d'une affaire, d'une intrigue, voilà, un secret généralement qu'on garde, quoi.
2: Oui.
1: Et la dernière, bon, je pense que là, elle sera facile aussi.
0: Facile aussi.
1: On dit faire amende.
2: Honorable.
1: Voilà. Oui. Allez, hop, emballé, c'est plié.
0: Ah oui, c'était vite fait, là.
1: C'est bon. Bon, bah voilà.
0: Bien, pour vous, vos places de cinéma pour aller voir le dernier Star Wars.
2: Oui, donc je peux y aller peut-être dès cet après-midi ou...
1: Il est sorti.
0: Il sort quand
2: Il sort aujourd'hui, non
0: c'est
1: Oui,
0: possible.
1: Il sort aujourd'hui le 20 mai, donc je pense que...
0: Alors, ce qu'on va faire, ce que je ne sais pas trop, là, au niveau de la logistique, tout ça...
2: Ah d'accord, c'est peut-être trop juste, oui.
0: Non, mais on va voir. On va vous repasser du côté de chez Sandrine, elle va vous expliquer comment justement bénéficier de ces places. De toute façon, vous irez à Bourges, j'imagine.
2: Ah bah bien sûr.
0: Au CGR à Bourges, d'accord.
2: Oui.
0: Bon, vous ne quittez pas, on vous repasse Sandrine, elle va vous expliquer tout
2: ça. Merci beaucoup, merci encore, merci pour tout ce que vous faites, je vous écoute régulièrement. Voilà, comme ça j'ai des nouvelles du Berry, je trouve que c'est formidable tout ce que vous faites.
0: C'est gentil,
1: merci
0: Annie.
1: On vous
0: embrasse bien fort. À bientôt, au revoir.
2: À bientôt, au revoir.
0: Pour jouer avec nous, 02 54 27 36 36 pour aller voir gratos le dernier Star Wars, soit à Châteauroux, soit à Bourges. Vous jouez aussi, bien sûr, nous avons des invitations à vous offrir ce matin jusqu'à midi. Oh, c'est la classe. Ça aussi, ça fait un peu soleil. Hein. Lionel Richie, All Night Long, ici Berry. Belle matinée à vous tous.

0: Sibérie, Lionel Richie.
1: Qui dit mercredi ?
0: Dit ravioli.
1: Alors, non. Dit plutôt cinéma.
0: Oui, pardon.
1: On retrouve Fabrice Tirsi pour votre plus.
2: Parce que nous sommes mercredi, jour de sortie en salle. J'en parle avec vous, Stéphane Castro. Bonjour.
3: Bonjour.
2: Directeur adjoint du CGR de Châteauroux. Alors, on regarde quoi en salle aujourd'hui ?
3: Il y a l'incontournable Mandalorian et Grogu.
4: Nous connaissons tous les légendes du chasseur de primes Mandalorian et de l'enfant.
5: Je ne traque que des criminels de guerre impériaux. On va tous les éliminer les uns après les autres.
4: Il ne s'agit pas de vengeance. Il s'agit de prévenir une guerre de plus.
3: On retrouve quand même la plus grande saga de la science-fiction et qui revient enfin au cinéma. C'est le premier long-métrage de la franchise The Mandalorian qui est adapté de la série à succès qui a été lancée en 2019 de mémoire. Et on va aussi retrouver évidemment Pedro Pascal dans le rôle qu'il tient dans la série. Et puis des personnages quand même assez mythiques. Sigourney Weaver qui est quand même une icône du cinéma de science-fiction. Et on a vraiment hâte de se replonger dans l'univers Star Wars. Alors actuellement, ça n'a échappé à personne évidemment, c'est Cannes, le festival de Cannes. Et en compétition, il y a notamment le dernier film de Pedro Almodovar, Autofiction.
6: Je crois que terminó el guión. ¿Estás contento? Creo que se queda un poco corto, le falta algo, no sé.
7: Pero siempre dices lo mismo cuando terminas de escribir, ¿no?
3: Dans lequel on retrouve Raoul, qui est un cinéaste en pleine crise créative et qui va s'inspirer et de sa vie et de celle de ceux qui l'entourent pour écrire son prochain film. Il va naviguer entre réalité et fiction. Là, évidemment, la question que se pose Pedro Almodovar, c'est jusqu'où peut-on aller pour raconter une histoire ? Jusqu'où est-on capable d'aller ? Puis un très joli film aussi, La Vénus électrique, qui faisait l'ouverture du Festival de Cannes également ce mardi.
8: Tu me jugeras pas ?
9: Mais non, jamais. Depuis quelques temps, j'ouvre une médium.
10: Comment s'appelait l'être cher ?
8: Irène.
10: J'entends quelqu'un murmurer un prénom.
8: Quel prénom ?
10: Antoine ?
2: Avec Gilles Lelouch et Pio Marmaille qui jouent un peintre qui n'arrive plus à travailler après la perte de sa femme. Je ne vous en dis pas plus, la suite devant le grand écran. Merci Stéphane Castro et belle séance à toutes et tous.
1: Et on vous rappelle que vous avez vos places de cinéma aussi aujourd'hui à gagner pour aller voir le nouveau Star Wars, The Mandalorian and Grogu. Voilà, des places de cinéma pour les CGR de Châteauroux et de Bourges.
0: Voilà, pour jouer 02 54 27 36 36.

0: Il a pas trop le moral en ce moment, M. Pokora, hein, quand même. C'est le titre de la chanson, quand même.
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0: Nous accueillons Olivier d'Issoudun. Bonjour Olivier.
7: Bonjour.
0: Comment allez-vous ?
7: Ben, plutôt pas mal.
0: Voilà. Alors, on dit que dans la vie, c'est bien d'avoir comme ami, alors, son banquier, un assureur.
8: Et un mécano.
0: Un médecin, si on en trouve un. Et un mécanicien.
7: Ouais.
0: Vous devez avoir beaucoup d'amis, je pense.
7: C'est pas faux.
0: Hein. On doit souvent vous demander « Ah, au fait, j'ai cassé mon rétroviseur, j'ai la petite loupiote sur le côté du rétroviseur. » Vous savez le truc qui fait un peu clignotant là sur le rétroviseur ?
7: Ouais, tout à fait.
0: Voilà, ça, c'est cassé.
7: Un répétiteur.
0: Comme vous dites.
8: Un répétiteur.
0: C'est ça, hein, Margot ?
8: Un répartiteur, je crois.
0: Répétiteur, voilà.
8: Ah.
0: Et ça, ça peut se changer, ça ?
7: Oui, bien sûr.
0: Voilà, ça se change assez facilement, d'ailleurs.
7: Pas toujours.
8: Il vous demande parce que j'ai fait une mauvaise manœuvre pour garer la voiture. Et donc, il se peut, malencontreusement, que j'ai tapé le répartiteur et que du coup, il soit un peu abîmé. Le répétiteur. Je ne sais pas pourquoi je vais appeler ça le répartiteur. C'est le répétiteur.
7: Il fonctionne encore.
8: Mais du coup, ce qui le cache est cassé. Donc quand il pleut, ça peut aller dedans et tout, mais ça fonctionne.
7: Ça va faire un petit aquarium et vous mettrez des poissons rouges dedans.
8: Voilà, mais pour l'instant, j'ai décidé de faire comme si tout allait bien.
7: Ok.
8: Voilà. Mais il faudrait que je le change quand même, à un moment donné.
0: Voilà, il faudra changer quand même. Bon, Olivier, alors c'est passionnant, moi j'adorerais parler mécanique avec vous pendant des heures. Surtout parler mécanique avec Margot, hein, je peux vous laisser tous les deux. Parce que j'ai pas mal de problèmes. Elle s'y connaît mieux que moi, vu qu'elle a à peu près tapé tout ce qu'il faut taper avec sa voiture.
8: Un mur et un sanglier, c'est trois fois rien, finalement.
0: Un joli score, hein, vraiment. Olivier, on fait tourner la roue, vous dites stop quand vous voulez.
4: Le jeu de l'intro, c'est assez simple.
0: Le jeu du rétro, on va dire.
8: Oh non. Jeu de l'intro, il y a des débuts de musique et il faut retrouver le titre ou l'artiste.
0: Voilà.
7: Oula.
8: On peut vous aider, hein, vous inquiétez pas.
0: Oui, on va vous aider, oui. On commence avec ça.
7: Bernard Lavillier.
0: Oui.
9: De n'importe quel pays, de n'importe quelle couleur.
8: Avec le titre en noir et blanc. Ça nous fait déjà un point. Mm-hmm. Pas si mal.
7: Bon, ok.
8: Deuxième extrait.
7: Ouais, je l'ai sur le bout de la langue. C'est pas d'ailleurs Strait.
8: Non.
0: Un groupe allemand.
7: Scorpion.
8: Bah oui.
0: Ce soir, j'ai les pieds qui puent.
8: Ah oui, c'est l'hallucination auditive.
0: Oui.
8: C'était Still Loving You. Allez, troisième et dernier extrait.
0: On est dans les années 80, là.
7: Non, c'est pas des Irlandais, c'est...
0: Non.
8: Les initiales, c'est JP.
7: Jean-Pierre Madère.
0: Ah oui.
7: joli.
0: Eh oui.
8: Et ben voilà, on est sur un 3 sur 3, un sans faute. Donc vous repartez avec vos places.
7: Merci beaucoup.
8: Merci à vous.
0: Oui, des places de cinéma. Alors, vous êtes où? À Issoudun, vous dites, ah bah, vous avez le choix, du coup, entre...
7: Je vais aller sur Bourges, parce que j'ai mes parents à Bourges.
0: Voilà.
7: Ça me permettra de passer les voir en même temps.
0: Cool. Super. Voilà. Olivier, merci d'avoir joué avec nous. On vous embrasse. Passez une bonne journée. À bientôt.
7: OK.
0: Au revoir.
8: Au revoir, Olivier. Belle journée.
7: Au revoir.
0: Ah, oh, ça rigole, là, c'est la bamboche, c'est quoi, ces cocktails? Ces petits cocktails, c'est quoi, là, hein? C'est un pot de départ à la retraite, ou quoi, hein? Léonique Jeannot, Laurent Voulzy, Désir, Désir.
8: J'espère qu'on rigolera autant au vôtre, hein.
0: Je sais pas, c'est pas tout de suite. Enfin, bientôt, mais pas tout de suite.

0: Véronique Jeannot, Laurent Voulzy, Désir, ici Berry.
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2: Et si vous avez envie d'essayer de la danse, il y a des ateliers à la secousse à Gelébois. Il y a notamment un atelier salsa bachata. Ça, c'est tous les jeudis de 18h30 à 20h30. Et le samedi 30 mai, il y aura aussi un stage de swing.
0: La maison jour de fête à Saint-Sever vous propose une exposition hors les murs sur la place du marché consacrée à l'influence de George Sand dans le monde du cinéma. 20 panneaux explicatifs sur les nombreux films et téléfilms qui se sont inspirés de ses œuvres, mais aussi de sa vie. Et par exemple, dans les années 70, on peut se souvenir de François Le Champy ou encore La Petite Fadette qui avait été adaptée pour la télévision. Le premier film sur George Sand et ses amours a été tourné par exemple en 1910. Ça s'appelait Chopin et Georges. Cette exposition est visible donc à Saint-Sever-sur-Indre jusqu'au 1er novembre.
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0: Supertramp, The Logical Song. Je vous rappelle que vous pouvez jouer avec nous, gagner vos places de cinéma pour aller voir le dernier Star Wars, soit à Châteauroux au CGR, soit au CGR de Bourges. 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
1: Et chaque jour, elle nous renseigne un peu sur les tendances, hein, des tendances qu'on voit apparaître un petit peu sur les réseaux. Et ce matin, on s'intéresse au quiz de culture générale.
2: Très populaire sur les réseaux sociaux, hein, notamment grâce à Émilien. Né à Nantes, il vit à Toulouse, il n'a que 23 ans et cumule 647 participations consécutives au jeu télévisé Les 12 coups de midi. Émilien détient le record du plus grand gagnant de l'histoire des jeux télévisés en France, en termes de gains comme de longévité. Plus de 21 mois à l'antenne et il a remporté 2,6 millions d'euros de gains. Il a mémorisé des mots-clés, il s'est entraîné longuement. Bah oui, parce que pour rester invaincu pendant 647 émissions, faut bosser. La culture générale, c'est son sport. Il s'est entraîné comme un athlète. Il a musclé son cerveau et il a fait des adeptes. Émilien anime des sessions de culture générale sur la plateforme Twitch, où plus de 200 000 abonnés le suivent. Il fait aussi des vidéos sur TikTok.
3: Arkane, c'est la bonne réponse. Bien sûr, tout à fait. Tu récupères les 4 premiers points. T'es le premier à débloquer ton compteur. J'ai une playlist de blind test, histoire d'essayer de m'améliorer dessus, de reconnaître des musiques, bien sûr.
4: Mon site de quiz sur lequel j'enverrai tous les jours, à midi, 2 questionnaires de 10 questions dans 10 thématiques différentes.
2: Bref, le mec nous donne envie d'arrêter de scroller et de réviser, de stabiloter nos fiches Bristol, comme à l'ancienne. Et ça fait du bien sur les réseaux sociaux où l'on performe beaucoup dans le m'as-tu vu, le faire savoir, plutôt que dans le savoir-faire.
1: Et Muriel, il y a un vrai engouement à généraliser pour les quiz de culture générale.
2: Oui, notamment sur Discord, une appli pour communiquer, un peu comme WhatsApp, mais qui sert beaucoup aujourd'hui à faire des quiz de culture générale via des groupes. Il y a aussi la plateforme Quizipédia, créée par des passionnés de quiz, d'anciens champions aussi, comme si tous ces gens sur Internet avaient créé un immense cahier de jeux collaboratifs. Des plateformes pour jouer, il y en a plein. Et il y a aussi celle du fameux Émilien, qui a créé sa propre plateforme de quiz, la table des savoirs.fr, déjà testée par plus de 50 000 personnes. Bref, les quiz, c'est tendance. Et si vous vous entraînez, bah, n'oubliez pas de bien noter dans vos fiches de révision où se situe la mer Noire.
5: Quelle mer fermée de l'Asie occidentale est bordée par la Jordanie et par Israël?
6: C'est la mer Noire.
5: Non, quelle mer faisant partie de l'océan Arctique borde la Sibérie?
6: C'est la mer Noire, la mer.
5: Quelle mer située entre l'Arabie et l'Afrique est reliée à la Méditerranée par le canal de Suez?
6: C'est la mer Noire.
5: Non, là, elle est rouge. Là. Au bord de quelle mer est située la station balnéaire de Yalta?
6: C'est la mer Noire.
5: Oui.
2: Hein, ce souvenir culte de question pour un champion, on ne risque plus d'oublier la réponse.
7: Là non. Vous m'avez dit de dire Hardy.
0: On se souvient du sketch des Inconnus, bien évidemment. C'est un peu ça, hein. C'est à peu près le même système. Merci beaucoup Muriel Jordan. Retrouvez les chroniques de Muriel sur notre appli ici.
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0: Le chanteur abandonné, c'était Johnny Hallyday. Sarah de Châteauroux, bonjour.
1: Bonjour.
2: Bonjour.
0: Comment allez-vous, Sarah ?
2: Ça va, merci.
0: Bon, c'est une petite voix.
2: Oui, j'ai le droit. J'ai eu de trop parler fort parce qu'avec mon chien.
0: Ah, d'accord. Vous vous promenez le toutou. Hein.
2: Oui, c'est ça.
0: Vous êtes de quel côté, là ?
2: Là, je suis côté Balzaneo.
0: Ah oui, d'accord. Ah oui, donc.
2: Oui.
0: Okay. Ah, il y a des belles balades à faire avec les toutous hein, par là. Hein. C'est très sympa.
2: Ah, surtout lui.
0: C'est quoi comme.
1: C'est quoi Malinois.
0: Ah, le Malinois. Ah oui.
2: Oui.
0: Beau chien. Alors, un peu vigoureux comme chien, comme toutou. Hein, c'est un petit peu. Voilà. Mais c'est super chien. Ouais. Super chien intelligent et tout, ouais. Ouais. Sarah, on fait tourner la petite roue, s'il vous plaît.
1: Et vous dites stop.
2: Stop.
3: Après ou tout pile ?
1: Avant, après, tout pile, ouais. Bah, c'est assez simple. Hein. On joue avec des années, des musiques. Il faut nous dire si, selon vous, c'est avant, après ou pile cette année-là.
2: D'accord.
0: Voilà. Là, par exemple, on va dire qu'on joue avec 1987. Et vous nous dites si cette chanson de Brigitte Bardot a été chantée avant, après ou pile en 1987.

0: Alors à votre avis, Sarah, est-ce qu'on est avant, après ou pile 1987?
1: Je dirais avant.
2: Vous dites avant, on le note. Sachez qu'il y a trois propositions, hein. Il y a trois extraits. Il y a forcément un avant, il y a un tout pile et un après.
0: C'est
2: donc,
0: ça.
2: Voilà. Donc vous nous dites avant, c'est noté, c'est parfait.
0: Deuxième extrait, on va jouer avec l'année 2024 et le titre de Stilto, Faut que tu m'aimes.
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0: Alors, là, votre avis? On se situe où?
1: On se dira après.
2: Non, réfléchissez encore.
0: Quand Fifi fait U, ça veut dire que c'est pas tout à fait ça. Donc,
2: avant, après ou tout pile 2024.
1: Tout pile.
2: On va le noter tout pile.
0: On a eu l'impression que vous nous fâchiez. Oh, j'ai eu un tout pile.
2: J'ai fait les gros yeux.
0: Oui. Comme les profs qui passaient à côté, qui regardaient votre copie, qui faisaient. Vous êtes sûr là?
2: Ah oui.
0: Je sais plus. Allez, dernier extrait. On joue avec l'année 1972 et le titre des Gypsy Kings.
2: Alors, c'est assez facile. Hein. On a eu un avant, on a eu un tout pile, donc logiquement. Les Gypsy Kings, vous me dites quoi?
0: Un après, du coup.
2: Non, tout pile, c'est dit déjà.
1: Après.
2: Voilà, après. Bah oui. Ok.
0: Allez, bon, bah. Alors. Sans grande surprise, hein.
2: Oui.
0: Voilà. On a joué avec l'année 87 et le titre de Brigitte Bardot, vous nous avez dit avant. Ouais. Et c'est une bonne réponse puisqu'on était en 1967.
2: C'est ça.
0: Ensuite, Stilto, faut que tu m'aimes en 2024. Là, c'est une autre bonne réponse. C'est tout pile.
2: Oui,
0: c'est une petite nouveauté, voilà, qu'on adore. Et ensuite, le titre des Gypsy Kings, Bamboleo, c'était en 1987, donc après 1972. Donc on est bon.
2: Voilà, on est bon pour vous, Sarah. Deux invitations pour aller voir le nouveau Star Wars au CGR de Châteauroux, j'imagine.
1: Oui.
2: Voilà. Bon, ok, voilà.
0: Eh bien, super, c'est pour vous.
2: C'est pour vous, Sarah, on vous embrasse.
1: Moi aussi, je vous remercie.
2: Voilà, une petite caresse au toutou. Hein, et puis.
1: Pas de problème.
2: Une prochaine fois. Au revoir, Sarah.
1: Au revoir.

0: Warren, Alex Warren avec Ordinary. Margot, notre collaboration s'arrête aujourd'hui.
1: C'est horrible.
0: Pardon.
1: Notre collaboration s'arrête. Oui, ça y est.
0: Tu prends quelques jours de congé et moi, je fermerai le chapitre de ma vie professionnelle en fin de semaine prochaine.
1: Oui.
0: Juste deux mots pour te dire que j'étais fier et honoré de partager l'antenne avec toi pendant ces quelques mois. Nourrir, fourrir, complicité. Je les mets dans mon panthéon des meilleurs moments de ma longue carrière. Merci, Margot. Toi aussi, un jour, dans longtemps, très longtemps, tu pourras te retourner sur une carrière qui, je le sais, sera riche en émotions et en bons moments. Reste curieuse et merci.
1: Oh, waouh, je m'attendais pas du tout à ça. Bah, merci. Du coup, je suis un peu dépourvue. J'ai un peu de mal avec les au revoir.
0: Ah,
1: parce
0: oui.
1: que c'est un au revoir, hein, c'est pas
0: oui,
1: un
0: bien
1: adieu.
0: Bien sûr, bien sûr.
1: On se reverra, bien sûr. Bah, moi aussi, j'ai été très contente de découvrir la radio à deux. La radio à deux avec toi. On peut se tutoyer parce qu'on se tutoie dans la vie tous les jours. Et maintenant, c'est la dernière.
0: Sûr.
1: Donc, on peut enlever cette barrière du vouvoiement.
0: Il y aura d'autres aventures pour toi. Avec, voilà, il y aura un autre animateur,
1: oui, oui.
0: très
1: moi,
0: certainement.
1: Moi, je reste ici. Mais du coup, toi, tu pars. Mais ouais, j'ai été très contente et très honoreux aussi de faire cette saison avec toi. J'ai appris beaucoup, c'était très chouette. Donc on se reverra, je m'inquiète pas.
0: Allez, bise bise.
1: Oui, bise bise et cœur avec les doigts. Hein.
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0: Kingston Town, UB40. Je vous rappelle que cette semaine, vous avez gagné, vous avez la possibilité de gagner une télé, tout simplement en jouant avec nous entre 11h et midi. Le tirage au sort aura lieu parmi tous les joueurs de la semaine. Le tirage au sort aura lieu vendredi, juste avant midi. Et puis, bien sûr, nous rejouerons demain. Il y aura d'autres beaux cadeaux aussi à gagner. Merci une nouvelle fois, Margot.
1: Et merci à vous. À toi.
0: Bon, ouais, c'est bon, à toi. J'allais dire bon vent.
1: Hein, oui. Allez. Ciao, comme
0: ciao.
1: On dit.
0: Oui.
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0: 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Voici le journal, Gaëlle Fontenay. Bonjour Gaëlle.
3: Bonjour Philippe, bonjour à tous. On est combien ici, chez vous, à ne pas avoir de médecin traitant? On est combien à renoncer à un rendez-vous chez le cardiologue, chez le dentiste, chez le pédiatre, parce qu'on trouve pas de praticien qui ait des délais raisonnables? Et on parle pas des dermatologues parce qu'il y en a pas du tout. Bref, la situation, elle est catastrophique et l'Agence régionale de santé ne semble pas avoir complètement les clés pour résoudre le problème. Clara Debord, la directrice en Centre Val-de-Loire, était notre invitée ce matin et sa réponse pour faire face à cette crise montre bien qu'aucune solution réellement satisfaisante n'existe aujourd'hui.
4: Il faut s'assurer que le patient qui a besoin de voir un cardiologue vite puisse le voir vite. Et que ce patient, même s'il est dans le Berry, il n'est pas enfermé dans le Berry. Il faut que l'on puisse l'aider dans sa mobilité pour aller voir le cardiologue dont il a besoin, peut-être à Orléans, peut-être à Tours, peut-être même à Paris ou à Limoges. C'est aussi comment est-ce qu'on donne accès à tous les patients aux spécialistes du territoire, même si ceux-ci sont un peu loin, sans que ce soit une charge pour ce patient. Il n'est pas question que les patients de Tours aient accès à tous les spécialistes et que les patients du Berry soient enfermés dans le Berry.
3: Mais ça, concrètement, comment ça s'organise? Comment on met en place ces transports, interviews? À retrouver en intégralité sur iciberry.fr avec plein de points qui sont encore à éclaircir. Que s'est-il passé dans la nuit de lundi à mardi au pont Chrétien Chabné? Le corps d'un homme de 23 ans a été trouvé en pleine rue. L'homme aurait été percuté. L'enquête s'oriente vers un accident suivi d'un délit de fuite. Une autopsie doit avoir lieu. Eux aussi, ils ont bien failli être renversés. Deux agents de Vinci Autoroute qui travaillaient sur l'A71 à hauteur de Meun-sur-Yèvre hier dans le Cher. Leur fourgon a été percuté par un camion. Ils ont juste eu le temps de se jeter au fossé. Ils ne sont pas blessés. Vinci Autoroute porte plainte. C'est une nouvelle épreuve terrible pour les parents de Jonathan. 22 ans après le drame de leur vie, la mort de leur fils qui avait à peine 10 ans alors qu'il était parti découvrir la mer avec sa classe et ses copains d'Orval dans le Cher. Il a été enlevé dans son dortoir à Saint-Brévin-les-Pins. Il a été tué. L'accusé Martine Ney fait face aux parents depuis hier devant la cour d'assises de Nantes, Céline Loiseau.
5: Sur les visages des parents de Jonathan, la fatigue des années à attendre a laissé des traces. Ils ne veulent pas parler pour l'instant. Ils sont assis au premier rang, à quelques mètres d'eux, dans son box vitré, Martine Ney. L'accusé a un physique imposant, il est très grand. Âgé de 55 ans, ses cheveux se sont éclaircis par endroits. Il s'exprime dans sa langue maternelle, l'allemand. Après avoir nié toute implication dans l'affaire Jonathan, il parle volontiers de sa vie. Maître Cathy Richard défend la grand-mère paternelle de Jonathan.
6: On a découvert aujourd'hui un Martin Ney qui est en forme, qui, comme on s'y attendait, ne perd jamais son sang-froid, qui réfléchit à toutes ses réponses. On voit déjà l'individu qui ne se laisse pas amener là où il ne veut pas aller. Et puis également, on constate que de toute façon, il est très manipulateur. Il a manipulé son curriculum vitae.
5: Il avoue être attiré par de très jeunes garçons depuis qu'il est adolescent. Il explique avoir eu deux relations qui ont compté dans sa vie. Il était jeune adulte. Les garçons, eux, avaient 9 et 12 ans. Je ne parlais à personne de ma sexualité, de ma pédophilie, précise-t-il. Côté professionnel, il fait le choix de travailler dans des centres fréquentés par des jeunes.
3: L'audience va durer jusqu'au 4 juin. 400 personnes en situation de handicap, mais avant tout 400 joueurs et joueuses de foot réunis pour participer à Handicap Foot avec la Berrichonne. C'est aujourd'hui et demain à Châteauroux. Il y a deux parrains pour cette édition, deux anciens coachs de la Berry, Victor Zwenka et Denis Mérigaud. Lui aussi, un jour, ce sera un ancien coach de la Berry, mais en attendant, c'est lui là qui est à la manœuvre. Clément Massenet, il est officiellement à la tête de l'équipe qui va évoluer la saison prochaine en 4e division. Une équipe qu'il connaît bien puisqu'il était coach adjoint cette saison et entraîneur des moins de 18 ans.
7: La Berrichonne, je l'ai dans le cœur. Ça fait des années que je défends les couleurs de la Berrichonne. C'est tout un élan de solidarité qu'on doit retrouver avec des personnes locales, mais surtout aussi compétentes, qu'on va essayer de rassembler sur un même projet. On va unifier, on va fédérer. L'idée, c'est de se dire, notre territoire, il a aussi des très bonnes personnes, des très bons éducateurs, des gens qui ont envie que la Berrichonne retrouve de l'allant. C'est vrai que ces derniers temps, malheureusement, on n'a pas forcément les résultats escomptés. Et on est tous, je l'ai dit, et moi les premiers, hein, j'étais peiné de voir ma Berrichonne comme ça. L'idée, c'est de se dire, on va rassembler les forces en présence. Puis c'est parti, on va y aller. Hein.
3: Et pour retrouver le portrait de Clément Massenet, et puis qu'est-ce qui va se passer maintenant pour la Berrichonne Foot? Vous avez un dossier très complet sur l'application ici. Allez, le soleil arrive, Philippe.
0: Le beau temps arrive progressivement, tranquillement. Aujourd'hui, c'est encore un petit peu couvert, on va dire, hein, quelques nuages, mais de belles éclaircies aussi cet après-midi. Des températures qui remontent légèrement, 22-24 degrés pour les maximales. Il fera 23 degrés au Blanc cet après-midi, 22 à Châteauroux, Issoudun et Vierzon, 21 à Aiguzon-Chantôme, Bourges et Argent-sur-Saulre. La minimale, ce sera à Sancerre avec 19 degrés. Gaël, merci beaucoup. Midi 5, voici tout de suite au taquet Valérie Damido, Éric Bastien.
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9: Bonjour la France, j'espère que tu vas bien la France. On est mercredi. Moi je vais bien, j'ai déjà deux candidats sélectionnés pour la finale de vendredi.
0: Oh là
9: comment
0: là,
9: ça se passe Éric Bastien?
10: Bonjour à tous, vous êtes passé du rose au bleu aujourd'hui.
9: Exactement. Alors, je vous rappelle que toute la semaine, nos candidats vont s'affronter pour gagner.
10: Enfin, vos candidats vont s'affronter,
9: oui.
10: Parce que j'ai rien.
9: Oui, pour l'instant, mes candidats vont s'affronter.
10: Ouais.
9: Alors le premier prix, il s'agit d'un séjour pour 4 personnes au parc Astérix. Et attention, on rigole pas, parce que c'est cap sur l'Égypte au parc Astérix. Il y a 50 attractions, il y a des spectacles, mais vous allez affronter le remous de la descente du Nil, vous allez prendre de la hauteur avec l'envol d'Ibis, vous allez découvrir cet automatix, et vous dormirez dans un hôtel, dans une chambre familiale. Les petits déjeuners et les dîners sont inclus. Et puis pour que votre voyage jusqu'en Égypte soit plus simple, 100 euros en carte carburant et le parking inclus. Ça, c'est du cadeau. Si on ne gagne pas ça, on gagne quoi, cher ami?
10: Vous savez, Valérie, au parc Astérix, il y a la parade. Ça, c'est la vraie musique de la parade avec les personnages d'Astérix. Mais êtes-vous au courant que Joe Malongo parade, lui aussi?
9: Ah mon Dieu!
10: Et la parade de Joe Malongo, tous les jours, 16h et 18h, avec ses 32 dosettes déguisées, oui, costumées, maquillées, 32 dosettes qui défilent comme ça pour vous, jusqu'au chaudron magique.
9: Est-ce que les 6 verres en verre défilent aussi?
10: Les 6 verres en verre, alors il y a tout un effet spécial, vous verrez,
9: voilà,
10: parce que c'est en l'air et tout. Et Joe Malongo arrive comme ça, du haut, comme Johnny Hallyday, au Stade de France.
9: Ah, ça doit être beau.
10: Et alors tout le monde remue la cuillère de la potion magique de Joe Malongo. Et ça vous donne un café avec 32 dosettes.
9: Bien sûr, c'est magnifique. Bon, et puis surtout, nous allons commencer.
10: C'est de pire en pire.
9: Oui, écoutez, je ne sais pas. C'est l'anniversaire aujourd'hui de Maëva, qui fait partie de notre équipe et qui, depuis le début d'Otaken, nous fait nos petites vidéos qui sont sur les réseaux.
10: Bon anniversaire, Maëva.
9: Bon anniversaire, Maëva. Voilà, allez, jingle, on accueille nos candidats. Comment ça va, Catherine? Comment ça va, Christophe?
10: Bonjour.
11: Bonjour.
9: Alors, Catherine, qui voulait jouer avec moi?
11: Non. Oui.
9: Ça tombe bien, tu vas jouer avec moi.
10: Ouais.
9: Alors, tu joues avec Ici, Loire, Océan. Tu as 60 ans.
11: Oui.
9: Quel bel âge. Et tu habites à la Chapelle Basse-Mer. Comment on appelle les habitants de la Chapelle Basse-Mer?
11: Les Chapelains.
9: Oh, les Chapelains, c'est presque Châtelaine, quoi. Enfin, c'est ça.
11: Oui. On a un grade.
9: Oui, t'as un petit grade. Tu es propriétaire du château, quoi. Alors, tu es mariée à Serge, tu as 3 enfants et tu as une petite fille, c'est ça?
11: Oui, c'est ça. On s'appelle Elsa.
9: Oh, comme la Reine des Neiges.
10: Non, vous n'allez pas me la remettre.
11: Oui, la Reine des Neiges. Elle a 10 ans.
9: Libérée, délivrée.
10: Non, ça va.
9: Alors, tu as un petit chat. Comment il s'appelle ton petit chat?
11: Manuka.
9: Oh, qu'est-ce que c'est Manuka? Pourquoi Manuka? Ça veut dire quelque chose?
11: C'est une plante. C'est une plante qui guérit beaucoup de choses.
9: Oh, voilà. Alors.
11: Surtout qu'il me fallait un M et je ne savais pas quoi trouver. J'étais chercher dans les huiles essentielles et j'ai trouvé Manuka.
9: C'est très bien. C'est
10: quoi? On m'a dit Manuka?
9: Manuka.
10: Et le chat, il se fait les griffes, il se fait une manucure, Manuka?
11: Non. Il a que 3 pattes en plus. Hein.
9: Voilà. Oh, petit chou à la crème. Bon, alors j'en ai pas. Alors, tu es coach de vie intuitive depuis 10 ans.
11: Oui, et je fais ça depuis bien, bien, bien longtemps.
9: Et alors, qu'est-ce que c'est une coach de vie intuitive?
11: En fait, je ressens les choses, je suis médium, alors je ressens les choses à travers les mémoires que les gens peuvent avoir dans leur corps. C'est-à-dire que quand ils ont des blocages de la vie, puisque malheureusement, on a tous des parcours un peu chaotiques, moi, je vais les aider à dégager ça, de se sentir plus léger et d'avoir la joie de vivre.
12: Oh, mais je vais aller à la chapelle Basse-Mer, moi. Tu vas me faire une petite séance de coach de vie intuitive.
10: Vous allez vous sentir plus légère, elle l'a dit.
11: Ouais.
12: Ok.
11: Non, mais j'amène la joie, parce qu'en fait, j'ai travaillé 30 ans avec des enfants sur Paris, parce que j'étais parisienne avant. Et c'est toute l'équipe, le pédiatre, le pédopsychiatre, tout ça, m'ont dit, mais Catherine, tu t'installes, c'est pour arrêter, quoi. Faut pas, tu perds ton temps, alors que tu aiderais énormément d'enfants, oui. Des adultes.
12: Eh ben, c'est super, ça. J'aime bien les gens qui aident les gens. On va tout de suite rentrer dans la compétition avec ta première question, vrai ou faux. Tiens, je te mets Jacques Brel.
13: Ça sent la bière de Londres à Berlin.
12: Alors, on va parler de bière. Écoute bien cette question. Une brasserie bretonne a lancé une bière qui s'appelle John Lemon. Et il paraît que du coup, bah, cette brasserie s'est fâchée avec Yoko Ono, la femme de notre ami John Lennon. Est-ce que c'est vrai ou faux, top chrono, 5 secondes.
11: Moi, je dirais non, parce que je ne sais pas du tout.
12: Eh bien, c'est vrai, figure-toi, parce que dans les Côtes d'Armor, une brasserie s'est retrouvée en conflit avec Yoko Ono, parce qu'ils ont lancé la bière John Lemon, un jeu de mots inspiré de John Lennon et du citron. Bon, bah voilà, fin de partie. Pas de points pour toi, ma chérie.
10: Bon, Catherine ne veut pas jouer avec moi, mais Christophe, lui, est ravi de faire partie de la team. Bienvenue, Christophe, avec ici Brassizel. Ça va?
14: Merci, Eric.
10: Eh, tu veux jouer avec moi, quand même, Christophe, rassure-moi.
14: Ah oui.
10: Ça va, alors on est bien.
14: C'est un honneur.
10: Oh, c'est trop.
12: Oh, arrêtez, mon
10: Christophe,
12: Dieu.
10: Vous
12: mon
10: en faites
12: Dieu.
10: Des caisses, là, arrêtez. Vous habitez, cher Christophe, à Landivisiau. Landivisiau, c'est dans le Finistère, ça?
14: Oui, tout à fait, dans le Finistère Nord.
10: Exactement. Annie partage ta vie, Christophe?
14: Oui.
10: Depuis combien de temps?
14: Aujourd'hui, ça fait 31 ans.
10: Exactement. Aujourd'hui, 20 mai, bravo. 31 ans de mariage pour notre Christophe. Avec Annie, on aura l'occasion d'en reparler, mais félicitations à vous deux. Vous avez bien travaillé? Merci. Vous avez des enfants?
14: Oui, on a deux filles. Ouais. Morgane, l'aîné, et okay. Alexane, la deuxième.
10: 30 ans et 25 ans. Qu'est-ce qu'elles font dans la vie, Morgane et Alexane?
14: Alors, Morgane est institutrice, professeure des écoles, comme
10: on
14: dit maintenant.
10: Oui, bien sûr.
14: Et Alexane est chargée de communication.
10: D'accord. Un petit lapin, comment tu l'as appelé, ton petit lapin?
14: On l'a appelé Pénélope.
10: Et tu le surnommes?
14: Mémère.
10: Eh ouais, mémère. Bon, ça veut dire que t'as un petit peu d'espace.
14: Notre mémère à nous.
10: Eh ouais, mais t'as de l'espace alors à la maison? Ou c'est un lapin dans un appartement? Ou t'as du jardin?
14: Alors, on a du jardin, mais elle a tendance à manger les fleurs.
10: Ah ouais,
14: et donc, du coup, on la garde un petit peu à l'intérieur, un peu plus qu'avant. Et elle sort de sa cage, elle se balade dans la maison.
10: Elle fait ce qu'elle veut.
14: C'est le lapin. Voilà.
10: Bon, mon cri-cri, parce qu'on t'appelle cri-cri au boulot, ou mon titi, parce que ta femme t'appelle titi. On va jouer?
14: Exact.
10: Allez, c'est parti pour tenter de marquer un premier point. Je t'emmène à l'Olympia de Paris.
14: D'accord.
10: Je précise parce qu'il y a d'autres Olympias en France. La salle de spectacle mythique parisienne, donc l'Olympia, compte plus de 2000 places assises. Est-ce que c'est vrai ou faux? Top chrono, 5 secondes.
14: Faux.
10: Faux. Eh, bravo, tu t'es pas fait piéger. C'est un peu vache, la question, parce que l'Olympia compte 1996 places assises exactement. Salle mythique inaugurée en 1893. Tous les plus grands artistes y sont passés. Edith Piaf, les Beatles, Valérie Damido.
12: Bien sûr.
10: Tu sais que je t'ai vu sur la scène
12: de l'Olympia, j'ai chanté pour tout le monde.
10: Oui, contre
12: le cancer.
10: Exactement, j'étais là.
12: Alors.
10: T'es fait pour s'encontrer déjà.
12: Déjà, chérie. Alors, Catherine, pas de points. Christophe, un point. Et là, tout de suite, maintenant, vous écoutez ici. Et on va écouter Kungs. Et Cooking on Fur Burners. La musique de Danser avec les Stars, l'année où j'ai fait Danser avec les Stars, les gars. Allez, Vice Girl, c'est parti, à tout de suite.

0: Ça a mis Valérie Damido dans un état, ça. This Girl Kungs avec Cooking on Three Burners. Parce qu'au bout de 2 ans de saison de taquet, Burners, moi l'anglais je le maîtrise.
1: Ouais, bien sûr.
0: Burners.
1: Bah écoutez.
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1: Ici, nous sommes avec Catherine qui n'a pas de point, Christophe qui a un point. Catherine, on va se rattraper parce que tu es une battante. Tu fais beaucoup de randonnées tous les dimanches, 21 kilomètres.
3: Et oui. Et on a fait même 100 kilomètres en 4-5 jours à peu près.
1: Hop. T'as fait quoi les 100 kilomètres, c'était de où à où?
3: Alors c'était de dans l'Orne, c'est le sentier jusqu'au Mont Saint-Michel. On a fini dans le Mont Saint-Michel. Et j'avais 12 kilos sur le dos puisqu'on avait de quoi dormir.
1: Oh, ah oui, oh. Ah, t'es courageuse toi.
3: Ah oui, bah, ah, oui, j'adore ça.
1: T'es prête pour faire Compostelle?
3: Oui, mais je vous dirais, je ferais mieux plutôt Pékin, je voudrais aller faire ça, c'est mon rêve.
1: Ah oui, d'accord, tu aimerais faire Pékin Express peut-être?
3: Oui, ça y est, j'ai trouvé quelqu'un, alors on va s'inscrire.
1: Ah bah voilà, faut s'inscrire à Pékin Express. Voilà.
0: C'est sur M6, ça.
1: Bah oui.
0: Une chaîne que vous connaissez bien.
1: Voilà.
0: C'est pas une chaîne où vous revenez bientôt?
1: Si, voilà.
0: Bon, je dis ça, je dis rien.
1: Alors, tu adores la Zumba, en fait, hein, c'est...
3: Oui.
1: Bah voilà, donc tout ce qui bouge, quoi. Tout ce qui est hyper rythmé, tout ce qui est hyper sportif.
3: Oui, tout ce qui est danse, surtout, mais la Zumba s'emmène bien.
1: Ah bah voilà, bon bah c'est super.
3: J'aime bien le tango ou la valse, ou les... j'adore danser, je trouve que ça me plaît.
1: Moi j'adore danser aussi, je trouve ça génial.
0: Oui, mais avec des stars.
1: Non, pas forcément, j'aime bien danser tout court, non, dans mon
0: jamais,
1: salon.
0: Jamais proposé, jamais pas invité.
1: Qui, danser avec les stars?
0: Bah danser avec moi, j'ai jamais proposé de danser un truc.
1: Ah, on a quand même dansé beaucoup ici, hein. Ouais, on a fait beaucoup de choses.
0: Oui, on s'est fait beaucoup mal aussi.
1: On s'est fait beaucoup mal. Alors ma chérie, tu vas marquer ton premier point tout de suite avec la deuxième question vraie ou faux. Tiens, une ambiance. Alors ça, c'est le générique du film La Cité de la Peur.
3: Ouais.
1: Alors, est-ce que tu connais ce film?
3: Oui, un petit peu.
1: Alors, je vais te poser la question. La Cité de la Peur, c'est un film d'horreur français. Est-ce que c'est vrai ou faux? Top chrono, 5
3: non,
1: secondes.
3: Faux. Ah oui, oui. Bon, bah oui. Mon mari me dit oui.
1: Ah bah, non, mais t'as dit faux en premier. Donc, je prends ta première réponse. Ça m'arrange parce que c'est faux. Alors, tu vas dire à ton mari, tu vas dire à Serge, qui reste bien tranquille, c'est
0: Serge
1: une
0: Kalamazov,
1: comédie.
0: Bien sûr.
1: Voilà, c'est une comédie. Prenez un chewing-gum,
0: Emile.
1: C'est en 1994, ça se passe pendant le Festival de Cannes. Et les projectionnistes, c'est eux qui projettent un film d'horreur. Mais le truc, c'est une comédie. Bravo, un point.
0: Christophe, tu as un point également. Christophe, tu avais la bonne réponse, bien sûr. Il n'y a pas de souci. Toi, tu savais que c'était une comédie.
4: Ah, oui.
0: Oui, Christophe.
1: Oui.
0: Oui, la carioca, évidemment.
5: Youpi, dans son carioca.
1: Alain Chabat, oh, quelle merveille.
0: Christophe, tu as été cuisinier en EHPAD. Pourquoi c'est fini?
4: Oui.
0: C'est fini, ça? Tu fais plus?
4: Non, c'est... Ah. C'est le poste qui a changé. Disons que je suis toujours dans le même établissement, mais mon poste a changé. Du coup, je ne fais plus de cuisine, mais je livre des repas à domicile pour les personnes âgées.
0: Ah ouais, donc tu es plus en contact avec les gens, du coup c'est peut-être plus sympa?
4: Oui, ouais, c'est plus sympa, ouais. J'aime bien ça en plus, donc les gens sont sympas.
0: Ouais.
4: Ça fait sortir et puis rencontrer les gens pour lesquels avant je faisais à manger. Quoi.
0: Exactement, tu vois leur vraie réaction, s'ils aiment ou s'ils aiment pas, du coup. Voilà, comme ça.
4: Tout à fait.
0: Voilà. Petit, tu voulais être pâtissier, hein. Ça a toujours été là-dedans, de toute façon.
4: Ouais, c'était un truc qui me bottait.
0: Mais je sais pas, alors, écoute, elle veut faire Pékin Express sur M6. Pourquoi tu fais pas le meilleur pâtissier sur M6, là où Valérie Damido va arriver sur M6? Je fais une promo déguisée?
1: Pas du tout.
0: On ouvre le sujet du sport. Oui, on ouvre le chapitre.
1: Ah, Titi est sportif.
0: Il y a du dossier ou on passe à autre chose?
4: Non, on peut.
0: Il y a un peu de sport? Oui, c'est vrai, t'es sportif?
4: Ouais, un petit peu moins maintenant, un peu beaucoup même peut-être.
0: Ouais.
4: Mais ouais, j'ai fait pas mal de sport. Ouais. J'ai fait du vélo, de la course à pied, les trails, des semi-marathons.
0: Ah oui, non, quand même.
4: Niveau. La salle de sport.
0: Oui, voilà. Oui, en judo, bien sûr. Non. Et puis voilà. tu bricoles un petit peu aussi. Hein. Excusez-moi.
4: Bien.
1: Une émission.
0: Ce ne serait pas le générique de Déco, une émission sur M6?
1: Déco, mais c'est dingue.
0: Mais ça fait combien de temps que Déco s'est arrêté ou a commencé, je me souviens plus.
1: Non, bah, c'était il y a 20 ans.
0: C'est il y a 20 ans. Mais ce ne serait pas l'occasion de faire quelque chose pour les 20
1: écoutez,
0: ans,
1: je
0: Valérie.
1: Ne sais pas, demandez à M6.
0: Bah, écoutez, je les connais bien, ils m'en ont parlé. Christophe bricole donc un petit peu du placo, de la plomberie. Ouais, tu te débrouilles bien, t'es manuel. Hein.
4: Oui, j'aime bien ça,
0: ouais. Ok. On joue ?
4: On joue.
0: Allez, c'est parti. Avec un petit extrait.
6: J'ai découpé la photo dans le Vogue, le magazine. J'ai découpé la photo de mon héroïne.
1: Oh my god.
0: C'est Marc Lavoine, hein ?
1: C'est Marc Lavoine, oui.
0: Vogue magazine, dis donc. Je savais même pas qu'il allait chanter ça, Marc Lavoine. François Mitterrand, le président de la République, a été directeur du magazine féminin intitulé Votre beauté. Est-ce que selon toi c'est vrai ou faux ? Top chrono. François Mitterrand a été directeur de ce magazine. Faux, tu dis ?
4: Oui.
0: Eh bien, avant de devenir celui que tu connais, il a bien travaillé pour le magazine féminin Votre Beauté. On est dans les années 40. Comme quoi, la crème de jour, ça mène à tout. Ouais, je suis désolé, mais c'est vrai, il a bien été là-dedans.
1: Eh bien, un point Catherine, un point Christophe, égalité parfaite. Et là, tout de suite, un peu parti, un peu naze. Ah bah non, c'est pas ça, c'est joueur de blues. Ah oui. Allez, c'est Michel Jonas. Vous écoutez ici, on vous aime, à tout de suite.

0: Michel Jonas à 12h24 et 33 secondes parce que j'aime la précision sur cette radio ici.
1: Jungle.
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1: Nous sommes au taquet avec Catherine qui joue avec ici Loire-Océan contre Christophe qui joue avec ici Braise-Isel. Alors, notre Catherine, elle a rencontré son mari grâce à une histoire de collègue, si j'ai tout compris, et surtout de chouquette. Oui, parce que figurez-vous que le midi, les collègues de Catherine retrouvaient les collègues de Serge. Et paraît qu'une fois, il a ramené des chouquettes, t'étais les chouquettes, t'étais pas là, et il en a ramené parce que t'es gourmande, c'est ça l'histoire ?
3: Et oui, c'est ça, c'est exactement ça. Et ça fait quand même 42 ans on est toujours ensemble grâce aux chouquettes.
1: Oh mon Dieu, mais il t'a ramené un sac de combien de kilos de chouquettes ?
3: Oh non, pas tant que ça, mais bon, la gourmandise m'a fait aller avec lui.
1: Oh mon Dieu, voilà. Tu es tombée amoureuse de ses chouquettes avant de tomber amoureuse de ses yeux. C'est pas ouf.
3: Oui, c'est un peu ça.
1: voilà, c'est très bien. Alors, il paraît que tu aimes chanter, tu chantes, tu as plusieurs cordes à ton arc, évidemment. Tu chantes surtout du gospel, si j'ai tout compris.
3: Bah, disons, je suis en chorale du monde. En fait, on chante toutes les langues. Et je fais aussi des cours particuliers parce que j'aime ça. Et puis parce qu'on a une école de musique et de chant à la chapelle, alors c'est à côté.
1: Alors,
3: j'en ai profité.
1: Eh bien là, ça tombe bien, c'est le quiz musical. Alors j'espère que tu vas trouver. Là, la chanson va s'arrêter à deux reprises. Il s'agit d'une chanson de France Gall. Et il va falloir que tu trouves les deux mots manquants. Parce qu'à la place des mots, là, il y a des pouettes-pouettes. Donc,
0: vous pouvez faire Flipper le Dauphin à la place des pouettes-pouettes aujourd'hui, si vous voulez.
1: Ok, et donc on va écouter. C'est France Gall, écoute bien. Quand ça s'arrête, il faudra que tu me trouves les deux mots. C'est parti.

0: Ne dites pas que ce garçon, il était fou. Il ne, pouette, pas comme les autres.
1: C'est...
0: Ne dites pas
1: il
0: que
1: n'était pas comme les autres.
0: Ok. Et pour quelle poète étrange, les gens qui ne sont pas
1: la
0: comme...
1: Raison.
0: Ok. Eh ben alors, est-ce que c'est il n'était pas comme les autres et est-ce que c'est la raison? Eh bien, on va tout de suite voir combien de points tu as marqué puisque c'est un point par mot manquant. Résultat.
2: Ne dites pas que ce garçon était fou. Ne vivait pas comme les autres.
0: Ah, c'était il ne vivait pas. Mais et pour quelle
2: raison?
0: Et raison, c'est bon, bravo.
2: Ils ne sont pas comme nous.
0: Eh bien, tu as un point, ma petite Catherine. Voilà.
3: Christophe avec ici Brésisel. Christophe qui fait de la moto, dis donc. Tu fais partie d'un club de moto? Raconte-moi ça.
4: Oui. Il y a un club de moto dans notre commune et j'en fais partie depuis 20 ans maintenant, puisque le club existe depuis 20 ans.
3: À Landivisiau, donc dans le Finistère, t'as passé ton permis il y a combien de temps, ton permis moto?
4: C'était pour la crise des 40 ans.
3: Ah, la crise des... Ah, d'accord. C'est marrant, ça.
0: Ah bon,
3: ouais, c'est drôle. Donc il y a 20 ans, quoi, à peu près, en gros, quoi.
4: Oui, c'est ça. J'ai passé, il y a une vingtaine d'années, là, bientôt.
3: Et tu pars le week-end faire des balades en Bretagne, ça doit être génial avec ta moto.
4: Certains membres du club organisent des week-ends, et puis du coup, on part tout le week-end avec plusieurs collègues, on fait des balades.
3: Avec ta BMW, comme la moto de la police nationale. Dis donc, je t'ai pas vu dans une émission avec Denis Fab, toi, il y a quelques années, hein?
4: Oh. C'est vieux, ça.
3: C'est génial, le fameux rire de Denis Fable. C'était le jeu du kaléidoscope. Et t'as participé, t'étais tout petit?
4: J'étais tout gamin. J'étais toujours en primaire. C'était les dernières années. Je devais avoir 9-10 ans à peu près. Et au moment de Noël, c'est vrai que tout le reste de l'année, il y avait les émissions du étaient faites pour les personnes, pour les grandes personnes, on va dire. Et puis à un moment de Noël, il y a eu pour les enfants. Donc j'avais envoyé une carte postale, j'ai été tiré au sort, peut-être.
3: Oh, bravo.
4: Et j'ai pu participer.
3: Et ça s'appelait Rester avec nous le samedi sur TF1. Allez, on joue. D'accord. Tu nous as dit tout à l'heure que tu voulais être pâtissier. Voici une chanson de Joe Dassin, Le Petit Pain au Chocolat. Elle s'arrête à deux reprises. Écoute bien.

0: 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La boulangère, lui, on peut envoyer le chrono, hein, il ne la regardait pas. Et pourtant, elle était belle. 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
1: La boulangère lui souriait.
0: Et après ?
1: Et pourtant, elle était belle. 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
0: Vérifions.
2: Tous les matins, il achetait son petit pain au chocolat.
0: Alors, cette boulangère, qu'est-ce qu'elle fait?

0: Bravo,
1: 2 points.
2: Sans faute.
0: Allez, Catherine 2, Christophe 3. Et là, tout de suite, c'est la réclame. Mais pas que, c'est aussi l'actualité dans vos régions grâce aux 44 locales de votre radio ici. A tout de suite.
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8: Ce vendredi 22 mai, une journée consacrée à la mobilité solidaire se déroulera à la salle des fêtes de Levet, route de Bourges, entre 10h et 17h. 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
3: Nous jouons avec Catherine qui a 2, Christophe qui a 3, qui tente de se qualifier pour la finale de vendredi. Le premier prix, c'est un séjour pour 4 personnes au parc Astérix. Ah là là, direction l'Égypte, on va faire la descente du Nil, on va voir l'envol d'Ibis et on va découvrir 7 automatiques, une chambre familiale, les petits déjeuners, les dîners, un séjour de 2 jours pour 4, les 100 euros de carte carburant, le parking inclus. Si on ne gagne pas ça, on gagne la machine à café Malongo, les 32 dosettes et les 6 verres en verre. Qui va l'emporter aujourd'hui? Jingle, on y retourne. Alors, Catherine, qui joue avec ici Loire-Océan, qui habite la Chapelle Basse-Mer, eh bien, qui est active, qui marche beaucoup, qui fait du sport, elle a plein de talents. Elle chante, on l'a vu tout à l'heure, dans une chorale, elle chante des chansons du monde, elle chante du gospel, et elle fait aussi de la couture, de la peinture sur soie, des tableaux, et dis donc, tu fais beaucoup de choses.
4: Bah, j'aime tout ce qui est manuel. Je peux être dans le jardin, comme je peux aussi... Vous me demandez de vous aider à faire une maison, je vais le faire. Ah. Je ne vais pas être super douée, mais je me débrouille. J'adore ça. Tout ce qui est manuel.
3: Ah, tu fais la peinture aussi dans les maisons, pas que la peinture sur soie.
4: Ah oui, oui, oui. Ah, puis j'adore ça. Même.
3: Oh,
4: peindre dans les maisons. Ah oui, oui, oui. Je faisais ça même quand j'avais une dizaine d'années. Quand mon père, il n'aimait pas trop, il me disait, je le faisais.
3: Tu es une maroufleuse, donc. Tu maroufles, bravo! J'adore les marmots.
4: C'est pour ça que je me suivais tout le temps.
3: Ah,
4: dans
3: voilà.
4: Les émissions que vous avez pu faire, c'est pour ça que je voulais jouer avec vous.
3: Ah,
5: bien, excusez-moi.
4: Mais je préférais Valérie, rien que pour ça.
3: Oh, ma chérie, tu es trop mignonne.
5: Non, mais pardon, c'est l'émission d'écho dont parle
3: oui,
5: notre candidat.
3: Exactement.
5: C'est,
3: ça,
5: c'est une émission sur M6.
3: Sur M6.
5: C'est l'occasion, on l'a dit tout à l'heure, de revenir.
3: Oui, bah écoutez.
5: Valérie.
3: Oui, on va revenir.
5: Vous revenez ou vous revenez pas, Valérie?
3: Oui, on va revenir.
5: Envoyez-moi la musique
3: pas.
5: Du suspense. Il faut vous répondre, Valérie.
3: Écoutez, je pense que 1, on revient. 2, on revient peut-être. 3, on revient sûrement. Allez.
5: Ouais. C'est une bonne réponse. Bravo, voilà. Valérie. Vous avez gagné la manche de taquet.
3: Alors, il paraît que tu adores la cuisine du monde et surtout la cuisine asiatique.
4: Ah oui, j'adore tout ce qui est Asie. J'ai vécu 25 ans dans le 13e arrondissement. Alors, Parmi les Asiatiques, tout ça, leur cuisine. Et puis j'ai eu la chance d'aller à Pékin quand ma fille était étudiante là-bas.
3: Et donc, il paraît que tu cuisines des nems.
4: Ah oui. Oui, oh. On m'a appris à faire ça parce que je faisais partie d'une association de femmes et chaque femme nous enseignait toutes les cultures, les cuisines, tout ça. Et j'adore ça.
3: Ah bah,
4: les nems, les rouleaux de printemps.
3: Oh
4: les... Ah ouais, ouais.
3: On l'adore.
4: Je peux vous amener à la maison, je vous fais un bon
3: boule. Je vais venir chez toi parce que tu vas me remettre tout ça, les énergies, tu vas me cuisiner, ça va être super. Alors écoute, tu vas essayer de marquer 3 points avec la question à choix multiple. Je pose la question, je te propose des choix et tu as 10 secondes pour me donner ta réponse. Tiens, une ambiance qu'on adore. Maya l'abeille.
5: Tu sais pourquoi je rigole?
3: Ma jeunesse, oui, je sais pourquoi.
5: Bah, je peux le dire.
3: Oui.
5: Parce que vous avez été victime d'un canular très gentillé par un garçon qui s'appelle Olivier Bourg, qui à l'époque travaillait sur France
3: oui.
5: Bleu, et vous a demandé de faire Maya.
3: Exactement.
5: Tout ça, c'est sur YouTube. Allez écouter, oui. Valérie, elle est excellente dans Maya l'abeille.
3: Je me suis fait piéger. Alors, figure-toi, ma petite Catherine, qu'aujourd'hui, mercredi 20 mai, c'est la journée mondiale des abeilles. Alors, petite question. Combien d'ailes possède une abeille? 2. 4, 6, elle n'a pas d'aile, elle a un parachute. Voilà, top chrono, 10 secondes. Combien d'ailes une abeille? 2, 4, 6, elle a un parachute.
4: Je dirais 2.
3: Et pim pam poum pam pam. Eh bien non, elle en a 4. Elle a 2 paires d'ailes, 2 grandes à l'avant, 2 petites à l'arrière. Et elle peut battre des ailes 200 fois par seconde. Pas de point pour toi, ma Catherine.
5: Christophe habite à Landivisio. Il a dit qu'il faisait partie d'un club de moto. Il a d'ailleurs une belle BMW. Vous pouvez le croiser sur les routes de Bretagne. Il a un petit lapin qui s'appelle Pénélope et il est marié. Il est marié aujourd'hui 20 mai depuis 31 ans.
3: Oh là là là là.
5: Ah ouais, musique du mariage, s'il vous plaît. Allons-y, on a envie de célébrer ça. C'est comment la musique du mariage?
3: Voilà,
5: Christophe, quels sont les plus beaux souvenirs avec ta femme en 31 ans? T'en as un qui te vient
6: oui.
5: comme ça?
6: Oui. La naissance de mes filles. Bah oui. Bon, il y en a plein. On a fait des voyages.

0: et le quotidien avec elle, qui est toujours un plaisir.
1: Mais qu'il est mignon.
2: Ben oui, c'est un romantique, ça. C'est pour ça aussi que vous êtes ensemble depuis 31 ans. Alors, il y a eu beaucoup de voyages, mais alors là, vous prévoyez peut-être pour célébrer ces 31 ans, un nouveau périple, c'est où?
0: Alors, on va à l'île Maurice fin septembre.
2: Ah, fin septembre. Waouh. Vous êtes déjà allé là-bas ou ça va être la première fois?
0: Non, ça va être la première fois.
2: Ok. Qu'est-ce qui vous plaît dans l'île Maurice? Qu'est-ce que, je sais pas, c'est les îles, la mer, l'ambiance?
0: Ouais, l'océan indien. Exact. Et puis le côté exotique.
2: Bien sûr.
0: Et voilà quoi, palmiers, cocotiers.
2: Bon, n'hésite pas à aller visiter Port-Louis. Hein, enfin, voilà,
0: oui,
1: la chaleur.
2: Oui, c'est vrai.
0: Oui, la chaleur aussi.
2: 31 ans, est-ce qu'elle te supporte? La réponse est oui, depuis 31 ans. Et pourtant, elle est bien obligée de supporter tes petits défauts, parce que monsieur est maniaque.
3: Eh oui.
2: Ah, monsieur est chonchon, Christophe, hein?
0: Oui.
2: Ça se caractérise à quel moment de la journée?
0: Tous les moments, des fois.
2: Ah oui, t'es un râleur, quoi, permanent. Rien ne te plaît.
0: Non, pas permanent, mais bon, du coup, j'ai mes petits principes, quoi.
2: Oui.
0: Comme tout à chacun, mais oui. Bon, peut-être que j'en ai un petit peu plus.
2: D'accord. C'est quoi
0: un
2: le principe?
0: Un peu plus qu'elle, surtout.
2: Tout soit bien rangé, je sais pas, des trucs comme ça, quoi.
0: Voilà, oui, j'aime bien, j'aime bien que ce soit un petit peu ordonné.
2: D'accord.
0: Mais ça, c'est peut-être le côté professionnel qui fait ça aussi.
2: T'as bien compris. Allez, nous allons jouer pour t'offrir 3 points. Attention, qu'est-ce qu'a... Voilà. C'est bien fait, hein. Hector Studio, hein, dans cette émission.
1: Oh là là, mon Dieu.
2: Au printemps, quel pourcentage de Français souffre d'allergie au pollen, rhume des foins, c'est en ce moment, hein. Combien de Français en souffrent, selon toi? 10%, 20%, 30%, seule Valérie Damidot en souffre. Non, tous les jours, elle nous achoume dessus en permanence. Top chrono, 10 secondes. 10, 20, 30.
0: 30%.
2: Tu dis 30%. Alors, bon courage, parce que moi, j'en fais partie. Donc, si vous en souffrez, bah, vous êtes comme moi. Vous êtes 30%. Oui, c'est une bonne réponse. Près d'un Français sur 3 souffre d'allergie au pollen au printemps. Donc, les fameux crabinets, les bouleaux. Voilà, votre mari, Valérie, votre compagnon.
1: J'aime bien quand tu me vois. C'est généralement que tu vas me sortir une vanne derrière.
2: Oh, agisse, quoi.
1: Voilà. Allez, ça fait 6 pour Christophe, 2 pour Catherine. Et là, tout de suite, oulala, back to the 1, back to the future. 1966, Sergio Mendes et Brésil. 66, Mas que nada. Vous écoutez ici, vous avez les soleils dans vos vies. On vous aime à tout de suite.

0: Mach-Canada.
1: Hein?
0: Mach-Canada.
1: Mach-Canada.
0: Mach-Canada. Tout bien.
1: Tout bien.
0: Sergio Mendes, Brasil, 66, sur ici.
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0: C'est l'année
3: c'est
0: de sortie
3: ici.
0: Peut-être.
1: Peut-être.
0: Donc en fait, c'est pas du tout le groupe Brasil 66. J'ai mal lu, encore une fois.
1: Non, si, c'est Sergio Mendes et le groupe Brasil 66.
0: Okay. Oh, c'est toute une époque que je ne connais pas, vous savez.
1: Moi. Oui, bah, moi j'étais née.
0: Bah, je sais, je vous confirme.
1: Allez, donc Catherine à 2, Christophe à 6. Catherine qui joue avec ici, Loire-Océan. Notre Catherine qui chante, qui coud, qui peint, qui marche, qui saute en l'air, qui danse. Oh là là là là là là. Mais qui n'est pas très très douée en ski. Ah là là là là, il paraît que donc ton mari t'a emmené au ski, t'en as jamais fait bien évidemment, et tu te retrouves en haut de la piste, et t'as dévalé la piste en arrière en fait, hein. Comment tu t'as fait?
4: J'ai essayé de me retenir à des poteaux, mais les poteaux c'était pour indiquer le chemin. Alors ça tenait pas du tout, je l'ai ramené dans les mains à chaque fois, et j'ai fini dans le filet.
1: Ah oui d'accord, bah écoute, c'est super, c'est bien, tu t'es pas fait mal quand même.
4: Ah non, pas du tout. Non, non. C'est comme pour le tire-fesse. Hein. On me dit, tu tiens bien, tu tiens bon. Oui, je tiens bon. Ben, j'ai pas lâché, mais j'étais pas dessus.
1: Ah ben voilà.
4: J'étais complètement à côté.
1: Mais c'est très dur, le tire-fesse. On pense que c'est simple, mais pas du tout. C'est très compliqué.
0: La neige, elle est trop molle.
1: Et oui, j'ai trop mal. Alors, mais tu as refait du ski depuis. C'est pas resté...
4: Oui, une fois.
1: Ah oui, d'accord.
4: J'ai descendu une noix sans savoir que j'avais descendu ça.
1: Ah bah c'est magnifique, voilà, te voilà skieuse maintenant. Alors il t'est arrivé une petite aventure quand tu as été voir ta fille en Chine, parce que tu es partie toute seule visiter la cité interdite. Et alors là, pas de chance, t'es ressortie par une autre porte que celle par où t'es entrée. Qu'est-ce qui s'est passé?
4: Eh bien, comme je ne parle pas anglais ni chinois, je ne pouvais pas rentrer chez moi. Je n'avais plus la même orientation, quoi. Je ne savais pas, puis ma fille ne pouvait pas m'aider au téléphone. Bon, j'ai fait confiance. Moi, je fais très, très confiance aux gens. Et ben, je suis revenue une heure et demie après devant la porte de ma fille. Et là, j'ai dit waouh.
1: Ah oui, t'as fait un petit...
4: Je dirais que j'ai eu peur, hein, quand même. Hein. J'avais des larmes aux yeux, hein, parce que je me suis dit, mince, comment je vais rentrer? J'avais pris le taxi, mais ce jour-là, il pleuvait tellement que j'étais mouillée. Et les taxis ne nous prennent pas quand on est mouillé.
1: Ah, sympa. Bon, bah, du coup, t'as mis une heure et demie pour rentrer chez ta fille, quand même.
4: Oui, mais je suis rentrée vraiment devant la porte.
1: Eh ben ça, c'est magnifique.
4: Je fais confiance au monsieur qui a dit au chauffeur et puis à la personne de derrière, parce qu'ils sont deux dans le bus, hein, qu'il ne fallait pas que je descende, qu'il fallait que j'attende. Et elle m'a fait reprendre un autre bus et je suis revenue, une heure et demie après,
1: magnifique,
4: devant la porte.
1: Alors, tu vas essayer de marquer 5 points. C'est la question cash. Oui. Et tiens, une petite ambiance.
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0: Oui.
1: Alors, l'encre de tes yeux, on va parler d'encre. Autrefois, qu'est-ce qu'on utilisait pour absorber l'encre et éviter les bavures lorsqu'on écrivait au stylo plume? Qu'est-ce qu'on utilisait pour absorber l'encre et éviter les bavures quand on écrivait au stylo plume? Top chrono, 10 secondes.
4: Un buvard,
1: est-ce que c'est une bonne réponse? Oui, c'est une bonne réponse. Et oui, on s'en servait pour absorber l'excès d'encre, et puis comme ça évitait les taches. Et l'effaceur, bravo, tu as 5, ça te fait 7 points.
0: Et on embrasse Philippe, évidemment. Philippe Buvard. Bon, c'était. Allez, je rends hommage aux grosses têtes. Hein. On est digne des. Bah si.
1: Non, je regarde Basile, ça va, il a pas l'air de trop souffrir aujourd'hui, mon petit Basilou. Je suis avec toi, chérie. Tu sais que je t'aime, mon Basile.
0: Il a plus de 90 ans, Philippe Buvard, qui vit dans le sud de la France.
1: C'est Basile qui a 90 ans.
0: Non, c'est moi, Basile, il est jeune. Christophe. Alors, vous savez quoi? Christophe, il aimait déjeuner avec ce monsieur. Dark Vador, tu es ton père.
1: Christophe, t'aimerais déjeuner avec Dark Vador?
0: Mais oui, parce qu'il est fan de Star Wars, Christophe.
1: Oui, mais tu peux.
6: Ouais, j'aimerais bien.
1: Mais tu pourrais manger avec, je sais pas, Leia, avec Harrison Ford, je sais pas.
0: Ah non, mais il a le porte-clés, la tasse.
6: Oui, Dark Vador, il a une prestance.
0: Ah ouais, mais attends, dis donc, il n'y a pas une sortie aujourd'hui en plus là, autour de Star Wars avec le gros goût? T'es au courant de ça?
6: Je sais pas.
0: C'est une série à succès sur Disney+, ça sort là aux États-Unis, en France. Bah oui.
6: Mandalorian.
1: Oui.
0: Exactement, Mandalorian et le gros goût. Bon, alors. ça s'arrête pas là, l'histoire de Dark Vador, parce qu'il adore se déguiser. Ah oui, non, Christophe est...
1: Mais en quoi
0: catin, bah, à ton avis.
1: En Dark Vador.
0: Bah, évidemment, raconte quand tu t'es déguisé en Dark Vador.
6: Alors oui, on avait une soirée déguisée comme tous les ans chez des copines, et puis du coup il fallait trouver un costume. Le thème c'était se déguiser dans un personnage connu.
0: D'accord.
6: Et du coup, comme j'aimais bien Dark Vador, j'ai fabriqué le costume de Dark Vador.
1: Ah.
0: Alors.
6: Voilà.
0: Le masque, le sabre laser, tu l'as trouvé sur un site Vinted pour ne citer que lui. Mais attends, raconte ce que t'as fait quand même pour avoir la fameuse voix. T'as fait un truc particulier.
6: Oui, alors sous mon costume que j'ai fabriqué, j'avais téléchargé sur mon téléphone la marche de l'empereur et puis la marche impériale, et puis derrière il y avait la respiration de Dark Vador, et j'avais glissé une petite enceinte Bluetooth et que je faisais marcher sous le costume, quoi. Donc il y avait la respiration. Donc je suis arrivé comme ça.
0: Génial. Ah non, c'est génial.
6: Je suis arrivé comme ça.
1: Oh mon Dieu.
0: Ah non, mais il adore se déguiser. Sur le thème rouge et bleu, tu t'es déguisé en quoi ?
6: En Lego.
0: Ah oui, avec des cartons que tu avais fabriqués encore, hein, toi aussi. Hein,
6: exact. Oui, j'avais fabriqué le haut du personnage Lego, qui est assez cubique. Et donc du coup, la tête, je l'avais aussi fabriquée, poncé le carton. Jaune, avec les yeux, la bouche et tout le gros logo Lego sur le machin. Et pour le reste, c'était un survêtement bleu, ménage jaune.
0: Non, mais t'adores ça, tu t'es déguisé en couple, t'étais en curé en soutane et ta femme avait des ailes blanches dans le dos. Enfin voilà, vous faites plein de trucs.
6: Oui.
0: Comme quoi, on se marre bien chez toi, là, hein, du côté de l'Andivision.
6: Ouais, on essaye.
0: Bah, t'as bien raison. Voici ta question, elle vaut 5 points. Petit extrait. Clinton qui joue du saxo. Vrai de vrai.
1: Quel homme ?
0: Quel est le prénom de la femme de Bill Clinton ? Voici la question. Quel est le prénom de la femme de Bill Clinton ? Top chrono, 10 secondes.
6: Hillary.
0: Elle a été la première dame des États-Unis à ses côtés. Elle s'est ensuite lancée. Elle a été candidate à la présidentielle en 2016 face à Donald Trump. C'est Hillary Clinton. C'est une bonne réponse. 5 points de plus.
1: Alors, 7 pour Catherine, 11 pour Christophe. Le bingo vous départagera. Mais tout de suite, on écoute Marine Escroc. Vous écoutez ici. À tout de suite.

0: C'était mon premier duo avec Marine.
1: Escroc. C'est moi l'escroc.
2: Ouais, c'est toi l'escroc, ouais. 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
2: Nous sommes au taquet avec Catherine et Christophe. Catherine a 7, Christophe a 11. Alors Catherine, elle, c'est pas avec Dark Vador qu'elle aimerait déjeuner, c'est avec Julia Roberts. Voilà. Et ça va être un peu dur parce qu'il paraît que t'es complètement nul en anglais.
6: On arrivera à le débrouiller. J'adore cette femme.
2: Et oui. Et alors peut-être que tu pourras lui faire ton talent inutile. Tu sais imiter Donald, il paraît. Tu peux nous montrer?
6: Oui.
2: Vas-y.
6: Alors c'est. Voilà.
2: Eh ben dis donc, entre moi,
0: entre
2: Flipper et Donald, on va faire un duo.
0: Alors, l'attaché de presse de Julia Roberts, c'est OK hein, pour le déjeuner. Elle adore.
2: C'est super. Alors, ma chérie, pour t'encourager à gagner, je vais te faire écouter une chanson qu'on adore. Attention, vous tapez tous du pied, des mains là où vous êtes. On écoute Queen.
0: Singing. On est déjà trois tables avec vous, Valérie.
2: J'adore cette chanson. Alors, ma chérie, ton bingo aujourd'hui, il est simple, à mon top chrono. Tu vas avoir 10 secondes pour me donner un maximum de prénoms de garçons qui commencent par la lettre A comme Anana, comme Astérix. Donc, un maximum de prénoms qui commencent par la lettre A comme Astérix. Top chrono, 10 secondes.
6: Achille, Adolphe, Adrien, Aimable. Alain, Alban, Albéry, Albert, Alexandre, Alexis.
2: Eh ben ça fait 8, bravo, 8.
0: C'est pas mal, j'avoue.
2: C'est pas mal?
0: Oui, non, c'est bien.
2: C'est exceptionnel.
0: Bien. Oui, c'est exceptionnel.
2: Oui, oui, oui.
0: Christophe, on va voir dans un instant comment ça se passe. Tu restes en tête avec 11 points, elle a 7 points, on est sur le bingo, elle a fait 8.
2: Oui, elle a fait 8.
0: Oui, dans quelques secondes, faudra faire 9, c'est tout, faudra faire 9, Christophe. Bon, Christophe, tu nous as bien régalé avec toutes tes histoires, encore plein de bonnes choses pour tes 31 ans de mariage aujourd'hui. À 9 ans, tu passais à la télé avec Denise Fabre. Mais avant tes 9 ans, parce que nous, on est une machine à remonter le temps. Fais bien le
2: rewind. Ah, ok, donc on est dans la soupe aux choux maintenant. Ouais,
0: qu'est-ce qui s'est passé à l'âge de 3 ans?
6: Ah.
0: On a fait une bêtise.
6: À l'occasion, on était dans un camp de vacances avec mes parents. Je suis allé chercher une glace avec des plus grands. Mmh. J'avais 3 ans et du coup, la pièce qu'on m'avait donnée pour avoir cette glace, je l'ai avalée.
0: Ah oui, une pièce de 10 centimes dans la bouche, oui, non, ça c'est sûr.
6: Oui.
0: Il paraît que ça a mis quand même une petite quarantaine de jours avant de ressortir par les voies naturelles.
6: C'est ça.
0: Voilà. Très très belle anecdote, on était ravis. Allez, c'est parti mon Christophe pour t'encourager, la musique que tu aimes. Dépêche Mode, David Guetta ou encore bien sûr à l'instant Daniel Balavoine, Sauver l'amour. On y va Christophe, on va jouer avec les prénoms mais avec une autre lettre. Je vais te demander un maximum de prénoms de garçons. Commençons par la lettre... J'aime bien faire un peu de suspense.
2: Oh.
0: La lettre B comme une boîte ou comme banane par exemple. La lettre B, ok, c'est parti, 10 secondes.
6: Baptiste, Barnabé, Basile, Bastien, Baudouin... Benoît, Bernard, Bertin, Bertrand, Bruno.
2: Oui, bah voilà, pop, on en a 10.
0: 3, 4, 5, 6.
2: 10. 10.
0: Vous en comptez 10?
2: Oui.
0: Oh là là, Valérie, c'est.
2: Oh, Catherine, sur le fil, c'est Christophe qui a gagné.
6: Eh oui,
2: je suis désolée parce que tu as très bien joué. Mais Christophe, bravo, tu seras avec nous pour la finale de vendredi. Tu vas tenter de gagner le séjour pour 4 au parc Astérix pour aller faire la descente du Nil, t'envoler avec les Ibis, découvrir 7 automatiques. Et puis surtout, tu pourras dormir à l'hôtel du parc en chambre familiale, les petits déjeuners, les dîners, 100 euros de carte carburant, le parking inclus ou la machine à café.
0: Malongo, bravo Christophe, hein, bravo.
2: Eh bien Christophe,
6: Merci.
2: Bravo Catherine, bravo Christophe.
6: Oui, mais bravo à Christophe.
2: Bon, bah écoutez, c'est super. On vous remercie, les amis. Je remercie Céline à la réalisation, Basile à la technique, Maître Coupez au savoir, Marian au standard, Eric Bastien.
1: Oui.
2: À quoi je te mets, toi ?
1: Vous mettez comme vous voulez, vous me classez comme inclassable.
2: Ah, un ingérable, un inclassable.
1: Un ingérable, c'est pas mal, ça.
2: Allez, c'est pas mal. Allez, mes petits chéris, on vous aime, on vous embrasse très très fort et on vous retrouve demain
1: pour... Sur M6 pour les 20 ans de déco.
2: Pour les 20 ans de déco, mais surtout
1: c'est
2: au taquet.
1: C'est pas demain, non ? C'est quand ?
2: Non, c'est pas demain. Allez, bisous, à
1: c'est
2: demain.
1: C'est la rentrée ?
2: Oui, c'est la rentrée.
1: Bah, soyez avec nous à la rentrée, alors.
2: Allez, bah oui.
1: Bon, bah, jingle, Basile.
2: Allez.
1: Oh là là.
2: Basile, il veut pas nous quitter.
1: Wendy, c'est assez exceptionnel. Vous avez une minute. D'habitude, on vous donne 10 secondes. Bonjour.
7: Bonjour, chers amis.
2: Salut.
7: Alors, vous me ravissez, car je reçois une femme de cœur, une voix en or.
1: On devine.
7: Carrière lumineuse. Ouais. Elle aime les femmes, elle parle des femmes. Elle a adoré Morane, qu'elle continue de porter dans son cœur.
1: Ah, Fabien.
7: Nougaro, Daniel Balavoine, dont elle a repris un titre magnifique. On se rapproche, on se rapproche. Céliane.
2: Yann Folie,
7: elle publie la droguerie du sourire, son autobiographie, elle se raconte et c'est une histoire lumineuse qui va toucher nos auditeurs au cœur. Elle est en dédicace un peu partout en France pour cette autobiographie qui sort chez Stock, puis on l'entendra.
2: Et surtout, demande-lui de te tirer les cartes, c'est une très bonne voyante, Yann.
7: C'est vrai, ouais, elle a beaucoup de dons.
1: Elle a beaucoup de citations aussi dans la folle parenthèse.
7: Non, je sais plus.
2: Non, elle est parfaite. Je vous embrasse.
7: Artiste complète, je vous embrasse les amis.
2: Bisous ma Wendy Chou.
1: Oh là, vous avez eu beaucoup de temps, Wendy.
7: Merci.
1: Je vous en prie, vous en aurez moins demain. Bienvenue.
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1: Oui, j'ai parlé sur le monsieur, excusez-moi. Bon, bah vous écoutez ici, il est 13h. Hein,
2: bah, évidemment qu'il est 13h, et puis surtout, vous écoutez ici et on vous aime.
1: Et bah, rendez-vous demain pour attaquer Ma France, Wendy Bouchard. Belle après-midi.
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7: Bonjour à tous, merci d'être à l'écoute de Ma France. Jusqu'à 13h30, je vous raconte comme chaque jour l'actualité et on partage, vous le savez, l'univers de nos invités. Aujourd'hui, Yann Folie qui publie un récit de vie solaire et généreux, la droguerie du sourire, du nom du magasin de ses parents à Lyon, où son amour pour la scène a commencé. À la une de l'info, une mission parlementaire révèle de nombreux dysfonctionnements dans la chaîne d'alerte dans le dossier des laits infantiles contaminés, des lacunes, des défaillances qui indignent la co-rapporteure et l'avocate de plusieurs familles d'enfants sérieusement atteint par cette toxine présente. Ce drame effroyable à Toulon, nous sommes sur place après le suicide tôt ce matin d'une mère de famille qui s'est jetée du 13e étage de son appartement en entraînant 3 de ses enfants dans sa chute. Un dépistage test contre le cancer du poumon. 5 régions sont pour le moment concernées et vous pouvez encore vous inscrire comme patient volontaire. Ce 20 mai est aussi la journée mondiale des abeilles, direction la Lozère où la récolte de miel a commencé. Dorothée annonce 9 nouvelles dates de concert en France. C'est le soleil du jour pour des milliers de Français, à l'image de la météo estivale des demain dans tout le pays. Et puis les 50 ans du loto, on les célèbre dans un bar tabac de Provence. C'est une crise sanitaire qui a plongé des milliers de parents dans l'inquiétude et on en sait plus aujourd'hui sur l'affaire des laits infantiles contaminés, affaire qu'on vous révélait avec la cellule investigation de Radio France, ici, il y a plus de 5 mois. Hier, Coralie Moreau, la mission flash parlementaire, a révélé des défaillances sur le système de contrôle, notamment, que dit précisément ce rapport, Coralie ?
8: Eh bien que tout a dysfonctionné du début à la fin de la chaîne d'alerte. C'est surtout la lenteur de la réaction et de la communication qui sont mises en lumière. Quand la contamination est avérée fin décembre dernier, Nestlé commence par des contrôles en interne, puis informe les industriels et seulement après l'État. Près de 15 jours se sont alors écoulés et à leur tour, les autorités tardent à donner l'alerte sanitaire. Une méthode contraire aux règles en vigueur, souligne le document. Plus grave encore, s'indigne la députée insoumise, co-rapporteur de la mission Flash, Mathilde Digné, la cérulide aurait dû faire l'objet de contrôles bien plus tôt. Elle avait été identifiée dans les huiles fournies par l'industriel chinois pour la fabrication de ces laits, sans aucune réaction de part et d'autre de la chaîne.
9: Il y a du lait contaminé qui est resté sur le marché pendant 1 an. L'autorité sanitaire européenne dit qu'on peut retracer la contamination de l'huile jusqu'en octobre 2024. Nestlé prévient d'abord les industriels, ses concurrents le 30 décembre. Et il préviendra les autorités françaises le 5 janvier.
8: Bien trop long, hein. Même indignation du côté de l'avocate de certaines familles de spé et spécialiste de la sécurité alimentaire, Nathalie Goutalan. Elle souligne que des parents avaient alerté, qu'ils avaient alors été orientés vers le fabricant et non vers le service de l'État pour une enquête indépendante, car le manque de transparence des industriels est également questionné, plus soucieux de leurs intérêts économiques que de la sécurité alimentaire, souligne l'avocate et les rapporteurs. En toute fin de chaîne, les médecins prévenus bien trop tard et de façon trop peu précise pour diagnostiquer correctement les intoxications et informer au mieux les familles. Le rapport conclut sur 14 recommandations, dont l'inscription de la cérulide dans la liste des substances à contrôler. Ce n'est pas le cas aujourd'hui.
7: Coralie Moreau, merci pour ici. À Toulon, une tragédie endeuille la ville entière. Au petit matin, une maman de 38 ans s'est suicidée en se jetant par la fenêtre de son appartement au 13e étage. Trois de ses enfants, les trois plus jeunes, sont morts avec elle. Vous étiez sur place, Clément Arnal, il y a quelques instants, cité Pont-Caral, où c'est évidemment l'effroi et la sidération.
10: Oui, il faut dire que le drame s'est produit au cœur de cette cité Pont-Caral. Les corps ont été trouvés quasiment à l'heure d'aller travailler près des places de stationnement entre deux grandes barres d'immeubles. Le périmètre a été bouclé toute la matinée. La police est partie depuis un peu plus d'une heure. Ne reste que les habitants profondément choqués. J'ai pu croiser des mamans en pleurs qui se dirigeaient vers l'espace d'accueil de la cité. Une cellule psychologique est installée et la demande est énorme. On fait quasiment la queue pour y rentrer, signe du traumatisme que ce drame va certainement laisser ici. Des adultes viennent seuls pour raconter ce qu'ils ont vu, mais il y a aussi beaucoup de familles. J'ai croisé Lumna, mère de trois enfants, qui m'explique qu'elle ne sait pas comment aborder ce sujet avec ses enfants, eux aussi traumatisés. Voilà pourquoi elle vient donc pousser les portes de la cellule avec plusieurs dizaines d'autres habitants. Voilà, au quartier Pont-Caral, c'est donc le choc et l'incompréhension en attendant de savoir ce qu'il s'est passé précisément.
7: Merci Clément Arnal pour Ici Provence. À ce jour, 9 plaintes en France, mais aussi en Belgique, ont donc été déposées contre Patrick Bruel. L'artiste accusé d'agression sexuelle et de viol par une trentaine de femmes continue de nier l'ensemble des faits qui lui sont reprochés. Les réactions des personnalités sont nombreuses qui, en dépit de la présomption d'innocence, demandent au chanteur d'annuler ses concerts, à l'image du maire de Paris, Emmanuel Grégoire. 3 dates ont déjà été annulées au Québec. Ils sont près de 140 000 élèves répartis dans toute la France à entamer le défi 10 jours sans écran. Une opération citoyenne, opération pédagogique pour sensibiliser ses enfants à un usage raisonné des écrans en famille. Dans la Manche, l'école de Sosménil-Rufos joue le jeu avec ses élèves de CM1, CM2.
11: Je suis un petit peu accro à ma Switch, donc ça énerve un peu les parents. J'en fais trop. Des fois, ça peut durer une heure.
12: Ça va être bien, ça va aider mes petits frères, parce que quand ils n'ont pas les écrans, ils font des caprices. Ça leur fait pas du bien au cerveau.
13: Je vais essayer d'en faire moins, parce que je trouve que j'en fais un peu beaucoup. Des vidéos, YouTube ou TikTok.
14: Bah, le matin, je peux déjeuner sans télé. Bah, le midi, je suis à l'école. Ou si je suis à la maison, bah, je peux éviter. On peut discuter. Et le soir, bah, je peux aller dans ma chambre jouer ou dessiner.
15: On va sortir. On va sortir pour oublier les écrans. Ça va faire un peu passer le temps. Pour 10 jours sans écran, je vais essayer de faire le moins de temps possible. Et si j'y arrive pas, bah, au moins j'aurai essayé.
7: 10 jours sans écran pour voir autrement. Voilà ce que dit le slogan de cette initiative jusqu'au 28 mai. Et si cela intéresse votre école ou votre association pour l'an prochain, toutes les infos sont à retrouver sur un site dédié 10jourssansécran.org. Sébastien Lecornu doit faire demain de nouvelles annonces face au prix de l'énergie toujours très haut. Et aujourd'hui, la FNSEA demande la réouverture immédiate des négociations commerciales. Le Premier ministre estime hier devant les députés que la crise va durer. 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On vous sensibilise régulièrement sur notre antenne au dépistage du cancer du sein, du col de l'utérus, mais aussi du cancer colorectal. La prévention, vous le savez, est essentielle pour prendre de court la maladie. Et un nouveau dépistage pour le cancer du poumon, cette fois, est testé dans 5 régions de France, dans les Hauts-de-France, en Ile-de-France, dans les Pays de la Loire, en Provence-Alpes-Côte d'Azur et en région Auvergne-Rhône-Alpes. Dépistage qui se réalise, là encore, sur la base du volontariat. 20 000 personnes pourront participer à ce programme de recherche. Il est encore temps, Pascal Thielbeau, de se faire connaître.
16: Ce programme de dépistage du cancer du poumon s'adresse aux personnes de 50 à 74 ans, fumeuses ou ex-fumeuses ayant arrêté depuis moins de 15 ans. Pour participer, on peut être soit recommandé par son médecin, soit se manifester spontanément en contactant le 34 33, le centre d'appel national, ou en se connectant au site dépistage cancer poumon. Une fois éligible, le patient se verra proposer un scanner thoracique entièrement pris en charge par l'assurance maladie. Pas d'anomalie suspecte, un deuxième scanner sera programmé un an plus tard. En cas d'anomalie, ce deuxième scanner sera avancé dans un délai d'un mois, trois mois ou six mois. Et bien sûr, si c'est un cancer qui est détecté, la prise en charge sera immédiate. Si la personne fume, une consultation d'aide à l'arrêt du tabac lui sera également proposée. En cinq ans, on estime que 13 000 décès pourraient être évités grâce à ce dépistage.
7: Pascal Thiebol, merci pour ICI Nord. Les Hauts-de-France étant l'une de ces régions test pour ce dépistage contre le cancer du poumon, avant peut-être une généralisation pour ce cancer qui reste la première cause de mortalité par cancer en France. C'est une première pour la SPA de Lyon et du Sud-Est. Le tribunal de Saint-Étienne vient de reconnaître un préjudice pour deux animaux victimes de maltraitance, en l'espèce un chat et un lapin abandonnés sans soins ni nourriture par leur propriétaire. La justice a accordé 400 euros de dédommagement à chacun de ces animaux recueillis et depuis placés, Mathilde Montagnon.
17: Ils sont restés plus d'un mois dans un appartement insalubre du Forêt, sans nourriture, sans eau et sans soins. C'est la SPA de Lyon et du Sud-Est qui a recueilli Athéna, la petite chatte d'un an, et Maddy, une lapine naine, toutes deux en très mauvais état. La propriétaire des animaux a été condamnée la semaine dernière par le tribunal de police de Saint-Étienne à verser 300 euros d'amende pour privation de nourriture et 150 euros parce que le chat n'était pas pucé. Mais surtout, le tribunal a estimé un préjudice animalier de 400 euros par bête. C'est la prise en compte de l'état psychologique causé par l'abandon, se félicite la SPA, et c'est donc une première à Saint-Étienne qui s'ajoute à d'autres décisions de justice du même ordre depuis 2024, à Béziers et à Lille, des jurisprudences qui seront utiles dans d'autres affaires pour faire reconnaître le préjudice animalier, se félicite l'association.
7: Et puis cette annonce qui va vous ravir si vous avez grandi avec une star de la télé et de la chanson qui a accompagné des millions d'enfants face au succès de ses premiers concerts. Dorothée revient et prolonge sa tournée. Le 13 novembre, elle vous attend au Zénith de Caen, le 19 à Aix-en-Provence, avant Montpellier, Orléans, Dijon, Lille, Amnéville, Rouen, et le 18 décembre à Paris, nouvelle date au Palais des Congrès.

0: Ouverture de la billetterie pour Dorothée le 21 mai. Annonce qu'il y a déjà du soleil pour certains. Et en termes d'ensoleillement, chers amis, changement de temps radical. On basculera d'un coup dans l'été dès demain. La chaleur va inonder la France avant un week-end de Pentecôte anticyclonique et des températures comprises l'après-midi à l'ombre entre 27 et 32 degrés.
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0: Et dans Ma France, on accompagne un anniversaire cette semaine. Les 50 ans du loto, le premier tirage a été organisé le 19 mai 1976. C'était au Théâtre de l'Empire à Paris. Le loto a depuis un succès fou malgré les statistiques. Chaque joueur a une chance sur 19 millions de décrocher le jackpot. Et pourtant, la Française des Jeux compte 16 millions de parieurs assidus. La plupart, on les retrouve dans les bars-tabac, comme à Lambesque dans les Bouches-du-Rhône, où la grille du loto est un rituel pour ses clients de la Bonne Fontaine. Un rendez-vous purement convivial, Marilyn Haussmann pour Ici Provence.
2: Chaque matin, ces éclats de rire résonnent dans le village.
3: Alors, je m'installe avec vous en terrasse, messieurs.
2: Ils viennent de la même tablée aux cheveux blancs.
3: Sur la table, il y a votre verre de bière, un petit café et un jeu.
4: Oui, boire le petit café avec retrouver les amis, retrouver les copains. Comme ça, c'est un petit peu le rituel.
3: Vous venez toujours jouer ici, dans ce bar ?
5: Il y a longtemps. Depuis que le jeu existe, je crois.
6: Ah, je vais peut-être faire un loto, tiens.
7: 70 ans, ce monsieur.
3: Ah ben, joyeux anniversaire.
6: Aujourd'hui.
3: C'est vrai ? Mais tu m'as pas dit.
2: Claire griffonne la commande sur un bout de papier. Je la suis derrière le comptoir.
3: Pourquoi ils viennent toujours ici ?
8: Mes habitudes,
3: ils sont bien reçus.
2: Pour la serveuse, on ne joue pas seulement un jeu, on joue quelque part.
3: Je me tourne vers le gérant. Votre prénom ?
9: Thierry. Je pense que j'ai des employés très agréables, donc ils viennent par habitude. Et puis je pense que c'est leur rituel de faire le loto, l'euro million.
2: Sur une grille de loto qu'il vend 3 euros, 18 centimes vont dans la poche de Thierry King. Son établissement a fermé un mois cet été pour des travaux.
3: Comment ils se sont débrouillés les joueurs de loto pendant ce laps de temps ?
9: Dès qu'on a réouvert, le lendemain, ils étaient là.
3: Super loto, 13 millions à gagner. Oh Didier !
10: Ouais,
3: vous
10: moi.
3: Allez jouer au loto là du coup.
10: Allez, j'en fais un. C'est pour Marilyn, cadeau.
2: Et comme moi, des clients de 29 000 bar-tabac tenteront leur chance pour ce tirage.
0: En Touraine, les habitants de Noîtres, Port-sur-Vienne, Pouzet, Lille-Bouchard ont assisté hier à une mission de simulation de guerre qui prendra fin cet après-midi. Un exercice militaire grandeur nature qui réunissait 700 parachutistes de la Légion étrangère, de Corse et du Gard avec un objectif, libérer la commune de l'ennemi. Ces combats, Virginie Vandeville, en conditions réelles mais à balas blancs évidemment, ont impressionné le public.
11: Des militaires progressent à pied lorsqu'à la vue de leur ennemi, les premiers coups de leur arme à blanc partent.
12: Je me permets de vous dire que vous êtes près d'une garderie, d'une école, les enfants ont peur.
11: Des rafales de tir interrompues par cette habitante en colère, mais rien n'arrête les hommes qui continuent. L'objectif est clair pour le capitaine Clément.
13: C'est l'ennemi qui est de l'autre côté du pont actuellement et qui s'apprête à le retraverser. Et moi, mon objectif, c'est de l'en empêcher en saisissant le pont avant lui.
11: Arrivé dans le centre-bourg, les tirs pleuvent.
14: On ne voit pas ça tous les jours dans le bourg de Pouzet quand même.
15: Nous sommes d'une génération où nos parents nous ont raconté des histoires de la Seconde Guerre mondiale où les Allemands, il y avait des échanges de balles. Ben voilà, ce qu'ils ont vécu, voilà 80 ans. C'est plutôt rassurant de voir que l'armée française fasse des manœuvres.
11: Alexandre n'en rate pas une miette, tout comme Aiden, 10 ans, accompagné de sa grand-mère.
16: Quand on s'y attend pas, ça surprend.
17: Ça me donne très envie. Et en plus, moi, je voudrais devenir GIGN.
11: Un assaut à coups de tir, de grenades à plâtre. En une trentaine de minutes, l'opération est terminée, annonce le capitaine Clément.
13: L'objectif, il est atteint. Il y a eu pas mal de pertes quand même. On a quand même réussi à prendre l'ennemi par surprise.
11: Une opération fictive, mais qui inquiète tout de même certains.
18: Ça me fait peur parce que ça anticipe une situation qui risque d'arriver.
11: L'avenir nous le dira. En attendant, l'exercice se termine aujourd'hui en Indre-et-Loire.
0: Il est 13h14 et le 20 mai a été décrété par les Nations Unies journée mondiale des abeilles. C'est l'occasion de célébrer ce super pollinisateur alors qu'en Europe, par exemple, 80% des cultures, des fleurs sauvages existent grâce au travail des abeilles. Et c'est aussi une journée qui, en Lozère, coïncide avec le début de la récolte de miel dans le département. Une saison qui démarre sous de très bons auspices. Saïd Makhloufi est allé le constater à la miellerie de Chastel-Nouvelle avec l'apiculteur David Blanc. Écoutez ça.
19: Des dizaines de ruches gorgées de miel.
20: Ça, c'est la deuxième récolte pour moi de l'année.
19: David Blanc sort un à un les cadres.
20: Une fois qu'on a enlevé l'opercule des cadres, eh bien, on les passe dans cette machine qui est un extracteur.
19: La force centrifuge fait le travail.
20: On voit bien qu'avec la force centrifuge, le miel est projeté sur les parois de l'extracteur, on le voit vite. Hein.
19: Quelques minutes plus tard.
20: Voilà, ça c'est le miel d'acacia, donc on vient d'extraire.
19: Le miel coule généreusement.
21: C'est du miel à la balou là, hein, c'est vraiment... Il en faut vraiment peu pour être heureux.
22: Il en faut peu pour...
19: Et David Blanc a de quoi être heureux avec ce très bon début de saison.
20: Tout s'est enchaîné assez rapidement, vu qu'il a fait super beau quand même au mois d'avril. Les colonies se sont développées rapidement et les floraisons sont arrivées très vite.
19: De la douceur, de l'eau, combinaison parfaite.
20: Ah, c'est tout ce qu'il nous faut. Il faut beaucoup d'eau de toute façon, sinon il n'y a pas de nectar dans les fleurs. Donc de l'eau et des fleurs, ben, c'est bon que ça continue comme ça.
19: Ouais. Et tout le département est concerné, assure celui qui est aussi le président du syndicat apicole de la Lozère.
20: Ouais, les quelques apiculteurs que j'ai eus, oui, sont quand même contents et satisfaits de ce début de saison aussi. Ouais.
19: La saison démarre fort.
20: C'est bien pour la suite.
19: Une suite qui reste encore à écrire, mais qui s'annonce
20: plutôt bien.
19: Prometteuse.
0: Merci voilà. D'être à l'écoute d'ici 13h15.
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0: Dans Ma France, on en trouve à midi le livre de la vie d'une femme, artiste, chanteuse. Elle est une fille, une sœur, une amoureuse, une marraine de cœur souvent, à la voix unique et qui nous raconte son histoire, de celle qui donne envie de croire en ses rêves d'enfant. Bonjour Cherliane Folly.
7: Bonjour Wendy Bouchard.
0: Je dois dire Cherliane, d'abord j'étais très émue de lire votre récit, La droguerie du sourire, du nom de la boutique de vos parents à Lyon, parce que je connaissais une partie de votre histoire. On avait le plaisir de partager un livre, Nos femmes de cœur. Peut-être à l'époque vous n'étiez pas encore prête à écrire celui-ci, c'était il y a 7 ans.
7: Ouais, ah non, pas du tout.
0: Mmh. Vous l'aviez en vous, mais c'est pas là.
7: Ça s'est décidé pendant le confinement, en fait. J'ai commencé à écrire ce livre pendant le confinement. Ensuite, ça a été quand même un long processus, parce que je pense que c'est une introspection, et que quelque part, je fais l'inventaire de cette droguerie du sourire.
0: Absolument.
7: Et c'est le parcours, d'une enfant qui a beaucoup rêvé, qui a rêvé très fort, mais en même temps, c'est un hommage à mes parents, parce qu'il y a quand même leur œuvre dans tout ça, leur joie de vivre, leur courage, toutes les vertus qu'ils m'ont transmis. Et ça, c'est vraiment quelque chose, je pouvais pas passer outre. Ça, en tout cas, la petite fille est définitivement éteinte, même si je garde une âme d'enfant quelque part, mais à leur départ, il y a 11 ans maintenant, ma vie a totalement changé. Et je l'ai complètement improvisé d'une autre façon. Alors, ils sont toujours présents, mais d'une autre manière.
0: Oui, mais c'est un livre qui transpire l'amour, la gratitude, on va y revenir, pour bien des personnes que vous citez dans cet ouvrage. Mais je reviens à cette droguerie du sourire, là où tout a commencé pour vous, Liane Folly. Le temple de notre bonheur. Vous avez un frère, une sœur, écrivez-vous. L'odeur de savon de Marseille mêlée à l'eau de Cologne, un soupçon de poussière ancienne, un refuge pour ceux qui cherchent à réparer, à conserver. On vend des produits, vos parents les premiers, mais on écoute aussi beaucoup les clients. Est-ce que vous avez gardé de cet ADN aussi dans cet échange à l'autre?
7: Complètement, parce que mes parents nous apprennent le genre humain totalement dans cette droguerie. Eux, ils sont plus altruistes, même dans soi peu. Ils sont vraiment des généreux de cœur. Ils ne s'occupent que des gens. Ils n'ont que cette mission. Ça doit réparer quelque part leurs maux aussi.
0: C'est
7: parce
0: le bureau
7: qu'ils
0: des pleurs aussi, parfois.
7: Oui, parfois. Et donc, parce qu'il se passe plein de choses dans la vie. Mais avant tout, c'est je salue leur joie de vivre, leur force, leur courage, c'est totalement ça, en se disant c'est notre passage là, on va pas le rater quoi qu'il arrive, même s'il nous arrive des trucs très graves et très tristes comme cette guerre, la guerre d'Algérie. Et tout ça qui fait que ensuite ils ont voulu vivre une vie de famille avec leurs 3 enfants, avec mamie, puisque moi ma grand-mère vivait avec nous pendant 20 ans. Et donc j'ai eu une chance extraordinaire, et ils étaient avant-gardistes, ils étaient amoureux surtout.
0: Amoureux. Et c'est très beau aussi, parce que c'est un couple avec une musique. On va venir à aussi votre chemin, Liane Folly, qui tient une place très importante dans cette famille. Il y a 6 ans, cours de danse classique pour vous, l'Opéra de Lyon, puis le conservatoire, et votre papa, tout en vendant la droguerie du sourire, tout en écoutant ses doléances de ses clients chéris, il monte un orchestre amateur.
7: Oui, complètement.
0: Et c'est là que tout commence pour
7: moi. Ouais, c'est ça. Et il veut absolument que je chante, parce qu'il a déjà repéré que j'avais un brin de voix. Et puis, ma mère n'était pas tout à fait d'accord, parce qu'elle disait que j'étais trop jeune. Ouais. Mais lui, il a voulu très très tôt me mettre dans cette voie, et il s'est pas trompé finalement.
0: Voilà.
7: C'est lui qui m'a tendu mon premier micro. C'est grâce à lui aussi.
0: Vos premiers essais sur Frank Sinatra.
7: Oui.
0: La chanteuse de bal n'est pas loin.
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0: chanteuse de valse, chanson écrite, composée par Goldman, qui illustre bien, si bien, votre parcours à Liane Folly.
1: Eh oui, parce que Jean-Jacques a toujours, bon, il est issu aussi de ce même milieu du bal. Le bal, on en sort, on y reste. Il n'y a pas de chemin. Et donc, il connaît cette route-là de difficultés, de moi, c'est en tout cas, j'en ai fait pendant longtemps. Bon, avec mon père, c'était une chose, mais ensuite, je suis rentrée dans des orchestres professionnels, où là, j'ai vraiment appris la vie, parce que j'ai été livrée à moi-même. Il faut penser qu'à l'époque, j'étais très jeune, on n'avait pas le confort aujourd'hui d'un téléphone portable, hein, donc j'ai vécu des choses assez difficiles. Ouais. Et donc, ensuite, c'était le studio, c'est bon. Mais Jean-Jacques m'a dit, écoute, j'ai très envie de te faire une chanson sur le bal, et oui, il a vraiment réussi. Oui.
0: Et puis, il y a tout ce qu'on donne sur scène, la vitalité que vous donnez, qui rejoint une de vos formules dans ce livre, faire des concerts, c'est mon vrai métier. De bal, ensuite, à la scène professionnelle, cette représentation, ça vous raconte.
1: Oui, totalement, parce qu'il y a un amalgame souvent qui est fait entre l'artiste qu'on voit à la télé, qu'on voit, etc., et celui qui fait la route et dont les gens ne savent rien. C'est vrai qu'à chaque fois, moi, on me croise souvent maintenant, on me dit « Ah, vous chantez plus, alors vous écrivez un livre ». Ça n'a rien à voir, je chante toujours.
0: C'est ça.
1: Je me suis produite même en Chine en novembre dernier, où j'ai chanté de la chanson française.
0: Ça n'arrêtera jamais, parce que ça, c'est votre moteur de vie.
1: Oui, donc il y a un moment donné où mon métier, moi, c'est la scène. Mon élément, c'est la scène. Le spectacle vivant sera là, bon, jusqu'au moment où, et je le dis aussi dans le livre, il y a quand même un début, un milieu, une fin, et qu'à un moment donné, je ne dépasserai pas les limites.
0: Oui, c'est ça, même si vous voir sur scène aujourd'hui encore, c'est absolument époustouflant. Vous racontez beaucoup de choses, évidemment, dans cet ouvrage, même si vous avez fait le tri dans vos souvenirs, dans vos rencontres, rencontres déterminantes dans votre existence avec André Manoukian. Oui. Vous signez ensemble votre première chanson, 1985, 40 ans pour cette chanson, mais vous fêtez, vous, en 2027, vos 40 ans de scène, de carrière.
1: Oui, c'est pour ça. Alors donc, je vais en profiter, puisque j'aime beaucoup être avec toi, Wendy.
0: Merci.
1: Et je te tutoie, évidemment. Et donc, je vais fêter mes 40 ans de carrière en 2028, sur scène. Je repars en tournée avec des musiciens et puis avec des titres inédits aussi. Donc oui, c'est le retour en musique qui sera pour les 40 ans là, parce que j'ai aussi privilégié ce que je savais faire, c'est-à-dire que mon école de comédie musicale m'a amené à utiliser plusieurs disciplines que j'ai pu faire évoluer dans mes shows, dans mes one woman shows. J'aimais ça aussi terriblement. Et là, je referme la dernière parenthèse et ensuite je retravaille sur la musique.
0: Vous avez beaucoup de dons d'âme et de bonnes ondes qui vous entourent, Liane Folly, et vous rendez d'ailleurs hommage avec beaucoup d'amour, beaucoup de tendresse, beaucoup de gratitude à des personnalités, à des artistes. Je voudrais qu'on écoute une voix d'exception, Morane, dont le prénom, écrivez-vous, chante déjà comme une note tenue, généreuse et impossible à oublier. Vous dites que tout vibre chez elle, et je vais vous faire écouter cette musique qui va vous permettre de rendre un double hommage à la fois à Morane et à Nougaro.

0: C'est très émouvant d'entendre Morane et d'entendre Morane à côté de vous, Yann Folli, parce que j'ai l'impression qu'elle est un peu en vous, toujours.
1: Oui.
0: Et que dire de cette femme qui était une sœur de cœur pour vous?
1: Absolument. Mmh. Et on n'a pas toujours tout su, mais toutes les deux, on ne s'est jamais quitté. D'abord, on a été voisines quand je suis arrivée à Paris, et je l'explique dans le livre.
0: Oui.
1: Et elle est devenue tout de suite une sœur de cœur, même pour André et moi. C'est-à-dire que ça a été une révélation musicale aussi, vocale, extraordinaire. Et puis, on avait ce lien comme ça. Vous savez, parfois, on a l'impression de rencontrer des gens du déjà-vu, comme disent les Américains. Une évidence d'avant. Mais c'est bon aussi pour les coups de cœur. Et voilà.
0: C'était ça entre nous aussi, hein, au départ.
1: Nous aussi, c'était que ça.
0: Oui.
1: Nous, on s'est rencontrés à Ramatuelle, je me rappellerai toute ma vie, le moment où on s'est vus.
0: Oui.
1: Et j'étais persuadée qu'on allait faire une aventure ensemble. C'est ça qui est dingue.
0: Oui.
1: Et pour revenir à Morane, c'est la famille, c'est Nougaro, ce sont des talents bruts. Et j'ai eu énormément de chance de croiser ces gens-là, de travailler avec eux, de partager des moments très intimes avec eux.
0: Rire.
1: Non, mais je veux dire, même Morane, on avait des souvenirs de famille, de... Donc, franchement, dans mon spectacle, eh bien, elle y est
0: aussi,
1: tous les soirs.
0: Absolument.
1: Voilà. Quand je suis sur scène, et ça fait un long moment, où je lui rends hommage parce que j'entends juste, je veux juste qu'on entende sa voix en disant est-ce que c'est une voix, elle, inimitable pour le
0: coup. Vous ne l'imitez pas, absolument.
1: C'est ça. Mais donc, voilà. Puis alors, Michel Legrand, Aznavour, Trainé, enfin, moi, j'ai croisé quand même des talents exceptionnels.
0: Hein. Et un homme aussi avec lequel vous avez une histoire particulière. Et en 1999, vous livrez le premier duo virtuel de la télévision française. C'est un petit bijou, et je voudrais là encore qu'on l'écoute quelques secondes. Vous nous parlez ensuite de Daniel Balavoine, dont vous parlez avec beaucoup de cœur aussi dans cet ouvrage. Qui

0: Yann Folie, c'est un sacrilège que de couper cette chanson. Vous avez une voix incroyable, Yann, une des plus belles voix françaises. Et c'est vrai que cette tessiture avec Daniel Balavoine, il y a une correspondance, il y a encore un ADN commun. Et ça, ça vous porte aussi encore aujourd'hui.
1: C'est très mystérieux. Oui. C'est quelque chose qui vient d'ailleurs. Je me souviens au moment où moi, je faisais juste, j'étais dans le public. J'étais parmi mes copines adolescentes. On découvre ce chanteur qu'on adore. Pour nous, il résonne anglo-saxon. Il a une voix à la Bowie, à la Peter Gabriel. On est fan de Genesis à l'époque, tout ça. Donc, c'est ça. Et en fait, et les mélodies aussi. Et puis, on trouve un guerrier un peu. Dans la révolte, un rebelle. Et on adore ça, quoi. On aime bien. Il ouvre tout le temps sa bouche ouais, pour dire des choses vachement bien. Ouais. Il prend soin de la jeunesse. Enfin, voilà. Et puis, tout d'un coup, le départ. Et là, c'est vrai que je me dis un jour, je ne sais pas quand, ni où, ni comment, mais un jour, je lui rendrai hommage. Mais comme si c'était déjà quelque chose de fait. Alors, d'ailleurs, à ce sujet, j'aime beaucoup, parce que je vais quand même citer mon frère, qui a un rôle important dans Philippe. Ma vie et aussi dans ma carrière, Philippe, et qui dit un truc que j'adore. Il dit de toute façon, le temps n'existe pas et nous sommes déjà tous morts. Mmh. Ce qui est formidable parce que ça permet de prendre du recul. Alors, vivre l'instant présent, c'est bien, mais je veux dire, Balavoine, c'était une certitude. Et quand j'ai choisi cette chanson, en plus, c'était pas un de ses tubes. Donc, c'était encore plus périlleux, je dirais. Oui. La maison de disque, alors, elle était pas du tout d'accord, enfin tout ça je l'explique d'ailleurs dans mon livre,
0: mais c'est une évidence.
1: Ouais. Il est, et quand j'entends, et je vous assure que c'est vrai, je suis assise en face de vous, vous avez démarré le truc et j'ai eu des frissons dans tout le corps quand j'ai entendu sa voix auprès de la mienne, parce que Nagui avait réussi un tour de force exceptionnel. Et c'était le premier vraiment duo virtuel à la télé française. Oui.
0: Je vous souhaite de continuer à nous faire vibrer, enchanter, ça c'est sûr, Liane Folie, à nous émouvoir, à aimer, bien sûr. En bonne Sagittaire, vous racontez aussi combien vous êtes porté par le voyage, par les rencontres, par les aventures. Mm-hmm. La droguerie du sourire, chère Liane, c'est une histoire de vie lumineuse et solaire. Une femme artiste qui dit merci, et c'est rare, à tous ceux qui l'ont fait s'épanouir dans le temple de votre enfance. Vous lirez dans ces pages vos hommages à Brigitte Bardot, merci, à Daniel Lévy, à Robert Hossein, à Grégory Lemarchal, à Belmondo, à Delon. C'est très beau, évidemment, vos parents qui sont là.
1: Ce sont les héros.
0: Les héros.
1: De la droguerie des
0: sourires. Merci, chère Liane Folie.
1: Merci, chère Wendy. À bientôt.
0: Chez Stock. Et pardon, et vous partez à Reims pour les dédicaces.
1: Oui, tout de suite, je m'en vais à Reims, au domaine des Crayères. Formidable.
0: Merci, Liane.
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4: Des besoins d'aide sur l'ordinateur? Eh bien, mercredi 20 mai, une rencontre numérique se déroulera à la maison France Service de Mézières-en-Brenne, place Jean Moulin, à partir de 15h. Cette réunion permettra aux habitants de mieux comprendre les démarches administratives en ligne et d'apprendre à utiliser les principaux services numériques du quotidien. Les participants pourront également recevoir des conseils pratiques pour éviter les arnaques sur Internet. Et oui, elles fleurissent ces temps-ci, et sécuriser leurs données personnelles. Des conseils numériques accompagneront les visiteurs individuellement tout au long de l'après-midi. Un rendez-vous particulièrement utile pour les personnes peu habituées aux outils informatiques. Et puis aussi un rendez-vous qui pourrait faire de vous des héros. Il faut 1000 dons de sang chaque jour pour répondre aux besoins des patients. Alors si vous avez entre 18 et 70 ans révolus et que vous pesez plus de 50 kilos, vous pouvez donner jusqu'à 6 fois par an pour les hommes et 4 fois pour les femmes. Info sur dondesang.efs.sante.fr et surtout rendez-vous à Issoudun au dojo municipal mercredi 27 mai de 15h à 19h et à Argenton-sur-Creuse jeudi 28 mai, salle Jean Frappa de 15h à 19h.
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2: Eh bien, merci en tout cas pour votre sourire. Je l'entends au téléphone. Merci, et puis merci à vous tous.
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2: Au cœur de la Champagne berrichonne, à mi-chemin entre Châteauroux et Vierzon, Vatan se présente comme un village étape. Labellisé depuis 1997, cette commune de l'Indre offre aux visiteurs une parenthèse paisible entre histoire locale, nature soignée et accueil chaleureux. La découverte commence sur la place de la République, centre névralgique de la ville où se dresse la halle au blé, édifice du XVIIIe siècle, autrefois lieu de marché et de vente publique. Restaurée en 1987, elle abrite aujourd'hui l'office de tourisme des Champs d'Amour, point de départ idéal pour explorer les trésors de la commune. À quelques pas, l'église Saint-Laurent, classée monument historique, attire le regard par son architecture romano-gothique. Construite au XVe siècle, elle conserve une abside à trois pans et des vitraux évoquant la vie du martyr Saint-Laurent.
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2: Mais Vatan, c'est aussi une ville de spectacles et de mémoire. Le musée du cirque, par exemple, unique en France, plonge petits et grands dans l'univers féerique des chapiteaux. Costumes, affiches, maquettes et objets rares racontent l'histoire de la piste aux étoiles. Les amateurs de balade seront séduits par le circuit des jardins. Ce parcours traverse les rues pavées, les maisons à colombages et les espaces fleuris qui ont valu à Vatan plusieurs distinctions nationales. Les jardins publics, soigneusement entretenus, offrent des haltes ombragées et colorées, idéales pour une promenade en famille. La commune ne manque pas d'animation, marché hebdomadaire bien sûr, ateliers artistiques, spectacles, soirées thématiques et expositions rythment la vie locale tout au long de l'année. Le festival d'été, les journées du patrimoine ou encore les portes ouvertes de l'atelier de pantoufles du Berry sont autant d'occasions de découvrir les savoir-faire et la convivialité vatanaise. Enfin, les gourmets ne sont pas en reste. Vatan se situe dans la zone d'appellation du Valençais. Fromage de chèvre, emblématique du Berry, les restaurants et marchés locaux proposent également une cuisine généreuse où terroir et tradition se rencontrent dans l'assiette. Vatan, une ville donc qui cultive son identité berrichonne avec fierté et qui invite chaque visiteur à revenir, comme le dit si bien sa devise, Vatan, tu reviendras.
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2: Ce drame ce matin à Toulon, une mère et ses trois enfants sont morts après une chute de leur appartement au 13e étage. Selon les premiers éléments du procureur, la mère se serait jetée par la fenêtre avec ses enfants. La femme aurait récemment présenté des symptômes psychiatriques et dépressifs. Une enquête pour meurtre par incendie est ouverte. C'est un vaste coup de filet qui s'est déroulé aujourd'hui dans l'affaire des violences dans le périscolaire parisien. 16 personnes sont en garde à vue depuis ce matin, toutes rattachées à l'école Saint-Dominique du 7e arrondissement de Paris. Certains des gardés à vue étaient déjà suspendus de leur activité. Plusieurs enquêtes sont ouvertes pour des faits de viol, de violence et d'agression sexuelle sur des enfants. Coup de filet ce matin sous la direction de la Brigade de protection des mineurs de Paris. La circulation du virus Ebola présente un risque élevé en République démocratique du Congo, mais un risque faible au niveau mondial, selon l'Organisation mondiale de la santé. Le virus soupçonné d'avoir déjà tué 139 personnes, contaminé 600 autres. La France réagit aussi. Première mesure de précaution à Mayotte, bien que le risque de propagation soit jugé très faible sur l'archipel. Face à la flambée du prix du gaz, du carburant et des engrais, la FNSEA réclame la réouverture immédiate des négociations commerciales. Le syndicat agricole demande une revalorisation des prix payés aux producteurs pour préserver les exploitations françaises. Et puis après 6 concerts complets pour son grand retour après 16 ans d'absence, Dorothée annonce 9 nouvelles dates à l'automne. Elle sera présente dans plusieurs villes de France.
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1: Ça y est, le soleil arrive, de belles éclaircies cet après-midi malgré encore quelques passages nuageux et enfin des températures de saison, 19 degrés à Aigurande, à Villequier, 20 degrés à Aubigny-sur-Nère, Bourges, Châteaumeillan et Guzon, 21 degrés à Châteauroux, Issoudun, Argenton-sur-Creuse, La Châtre, Vierzon, Saint-Amand-Montrond et 22 degrés le maximum cet après-midi au Blanc et à Châtillon-sur-Indre. La nuit prochaine, un ciel voilé et 11 degrés de moyenne. Alors le printemps, c'est aujourd'hui, mais l'été, ce sera déjà demain. Bel après-midi.
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0: 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Et c'est dans quelques minutes sur Issy-Berry.
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2: Aujourd'hui, dans votre Berry Express, nous vous proposons d'aller voter pour que l'ancienne ferme du château du village et de la tour de garde de Gargilès-Dampierre puisse bénéficier d'une dotation par la Fondation du patrimoine. Alors, rendez-vous dès maintenant sur www.fondation-patrimoine.org ou alors directement sur la page Facebook de Gargilès-Dampierre pour apporter votre soutien en un clic. Pour les passionnés d'histoire et de patrimoine, un musée à Aubigny-sur-Nère dans le Cher qui retrace l'histoire de la couture du 17e, 18e et même du 20e siècle et dont la mission est de valoriser les savoir-faire et techniques autour du fil en référence à l'industrie textile qui était florissante à Aubigny-sur-Nère entre les 16e et 17e siècles avec les cardos et les draperies royales mais aussi au 20e siècle avec la présence d'industries textiles comme les chemiseries. Des ateliers sont régulièrement organisés. Plus d'infos sur www.aubigny.net.
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2: Une enquête ouverte contre Dominique de Villepin. Alors qu'il était ministre des Affaires étrangères entre 2002 et 2004, il avait reçu une statuette et un buste, cadeau qu'il a gardé. Enquête ouverte pour recel de détournement de fonds publics. Dominique de Villepin reconnaît que c'était une erreur. Il a rendu ses statuettes au Quai d'Orsay. 16 personnes placées en garde à vue ce matin dans l'affaire des violences dans le périscolaire parisien. Toutes ces personnes rattachées à l'école Saint-Dominique à Paris. Coup de filet de la brigade des mineurs. Patrick Bruel devrait faire une parenthèse dans sa carrière le temps que la justice soit rendue. Les mots du maire de Paris, Emmanuel Grégoire, ce matin. Le chanteur, visé par plusieurs plaintes pour viols et agressions sexuelles, devrait annuler ses concerts lui-même, estime le maire. Le chanteur doit entamer sa tournée à Paris en juin et en octobre. La situation concernant Ebola est une urgence de santé publique de portée internationale, mais ce n'est pas une urgence pandémique. Déclaration du directeur de l'Organisation mondiale de la santé, alors que près de 600 cas et 139 morts sont soupçonnés d'être liés à l'épidémie d'Ebola en République démocratique du Congo. La France prend des mesures de précaution à Mayotte. Attention sur la route ce week-end. Vous prévoyez peut-être de partir en ce week-end de la Pentecôte. Bison futé, voie rouge dans le sens des départs. Journée difficile, surtout vendredi, dans le Grand Ouest et sur le pourtour méditerranéen.
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1: Ça y est, le soleil arrive, de belles éclaircies cet après-midi malgré encore quelques passages nuageux. Et enfin, des températures de saison, 19 degrés à Aigurande, à Villequier, 20 degrés à Aubigny-sur-Nère, Bourges, Châteaumeillan, Aiguzon, 21 degrés à Châteauroux, Issoudun, Argenton-sur-Creuse, La Châtre, Vierzon, Saint-Amand-Montrond et 22 degrés le maximum cet après-midi au Blanc et à Châtillon-sur-Indre. La nuit prochaine, un ciel voilé et 11 degrés de moyenne. Alors le printemps, c'est aujourd'hui. Mais l'été, ce sera déjà demain. Bel après-midi.
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0: Le rendez-vous incontournable de l'après-midi, ce sont nos trois chansons françaises à la suite. Et c'est ce qu'on vous propose d'ici quelques minutes avec un trio d'artistes francophones, avec des succès actuels ou des succès passés. Trois chansons françaises à la suite dans quelques minutes sur Ici Berry.
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2: Ce vendredi 22 mai, une journée consacrée à la mobilité solidaire se déroulera à la salle des fêtes de Levet, route de Bourges, entre 10h et 17h. Plusieurs associations et organismes locaux présenteront des solutions existantes pour aider les habitants à se déplacer plus facilement dans les zones rurales. Covoiturage, transport accompagné, aide financière ou alors plateformes solidaires seront notamment présentées. Une problématique importante dans les territoires à l'accès à l'emploi, aux soins ou aux services dépend souvent des moyens de transport disponibles. Et des conseillers seront également présents pour orienter individuellement les visiteurs. Et si vous souhaitez célébrer les 50 ans de Renault Sport, suivez-nous, direction Valençay, cette fois-ci au musée de l'automobile. Découvrez jusqu'au 30 juin 60 voitures légendaires, de la Dauphine Gordini à la Clio, en passant par la Mégane RS. Alors pour les amateurs de voitures de légende, ce sera une visite nommée plaisir.
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0: Vous êtes à l'écoute d'Ici Berry, la radio de l'Indre et du Cher, votre radio locale. On va faire un point sur l'information dans un instant. Ce sera le Flash Info de 15h sur Ici Berry.
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2: Après le maire de Paris, c'est au tour des maires de Nancy et de Marseille de se positionner contre la venue de Patrick Bruel dans leur ville. À Marseille, Benoît Payan demande au chanteur d'annuler lui-même son concert dans sa ville. À Nancy, Mathieu Klein compte sur la clairvoyance des organisateurs pour suspendre la tournée. La pression s'accentue sur Patrick Bruel, visé par plusieurs plaintes pour violences sexuelles. 2800 patients appelés à se faire dépister dans la Manche. Ils ont consulté dans un cabinet dentaire de Cherbourg en Cotentin fermé pour des manquements aux règles d'hygiène et de désinfection du matériel. L'Agence régionale de santé assure que le risque est faible, mais elle invite quand même les patients à se faire dépister. Pour les hépatites B, C et le VIH, le dentiste est lui suspendu pour 5 mois. Voilà un autre prétendant au poste de président de la République visé par une enquête. Après Édouard Philippe, depuis le début du mois, cette fois-ci c'est Dominique de Villepin qui est dans le viseur du parquet national financier. Entre 2002 et 2004, alors qu'il était ministre des Affaires étrangères, il avait reçu des statuettes, des cadeaux qu'il n'aurait pas dû garder à titre personnel. Des candidats aux municipales de la France Insoumise visés par une campagne de désinformation lors des dernières municipales à Marseille, Roubaix, Toulouse. Selon nos informations, les enquêteurs ont identifié une société israélienne ayant permis cette campagne de désinformation. On ne connaît pas encore les commanditaires. Et puis c'est une affaire qui roule pour l'usine Stellantis de Rennes. Elle va produire d'ici 2 ans des voitures du constructeur chinois Dongfeng. Les syndicats demandent des garanties d'embauche.
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5: Ça y est, le soleil arrive, de belles éclaircies cet après-midi malgré encore quelques passages nuageux et enfin des températures de saison, 19 degrés à Aigurande, à Villequier, 20 degrés à Aubigny-sur-Nère, Bourges, Châteaumeillan et Guzon, 21 degrés à Châteauroux, Issoudun, Argenton-sur-Creuse, La Châtre, Vierzon, Saint-Amand-Montrond et 22 degrés le maximum cet après-midi au Blanc et à Châtillon-sur-Indre. La nuit prochaine, un ciel voilé et 11 degrés de moyenne. Alors le printemps c'est aujourd'hui, mais l'été, ce sera déjà demain. Bel après-midi.
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0: J'espère que vous passez une très belle après-midi à l'écoute de nos programmes sur Ici Berry. Notre prochain rendez-vous tout de suite, c'est avec l'histoire, c'est Berry Histoire, Denis Hervier.
1: Alors que le roi Louis XIV a interdit à sa cousine, la grande mademoiselle, de se marier avec le comte de Lauzun, quand le 25 novembre 1671, une nouvelle éclate à la cour comme un coup de tonnerre.
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1: Écoutez bien. Monsieur de Lauzun vient d'être arrêté. Mais que s'est-il donc passé? Une fois de plus, ce petit Gascon est victime de la haine de son ancienne maîtresse, Madame de Montespan. En apprenant que Louis XIV s'est résolu à faire la guerre aux Hollandais, la favorite Madame de Montespan pense en effet avec effroi que Lauzun, qui se déchaîne dans les coulisses contre elle en toute occasion, va se trouver en contact quotidien avec sa majesté. Et cela, ça ne lui plaît pas parce que il risque de lui parler à chaque fois de sa déconvenue conjugale.
3: L'histoire, Denis Hervier.
1: Madame de Montespan a trouvé le remède. À force d'intrigue, elle fait arrêter Lauzun. En apprenant la nouvelle, la grande mademoiselle, cette amoureuse éperdue qui pensait se marier avec Lauzun, est écrasée de douleur. Quelques jours plus tard, Lauzun est envoyé sous la garde des mousquetaires du roi au fort de Pignerolles dans le Piémont. C'est là où Moisy, le surintendant Fouquet, et c'est là où va arriver le fameux masque de fer.
3: Belle histoire, Denis Hervier.
1: Lauzun va rester 11 ans emprisonné dans des conditions assez dures, 11 ans pendant lesquels la grande mademoiselle, réduite de nouveau à la chasteté, se dessèche un peu plus. De son côté, le cadet de Gascogne n'est pas très heureux non plus, car les conditions de vie à Pignerolles sont très dures. Cela n'empêche pas ce séducteur d'exercer ses charmes. Grâce à un passage secret pratiqué dans une cheminée, il profite en effet de la visite de Mademoiselle Fouquet, la fille du surintendant, pour devenir l'amant de Mademoiselle Fouquet. Décidément, Monsieur de Lauzun est incorrigible.
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0: J'espère que tout se passe bien. Votre après-midi se poursuit tranquillement à l'écoute de nos programmes sur Ici Berry, la radio de l'Indre et du Cher. Prochain rendez-vous dans quelques instants, ce sera les trois chansons françaises à la suite avec un trio d'artistes francophones. Et c'est offert par Ici Berry.
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2: Allez hop, direction Buzançais, un rendez-vous proposé pour tous ceux qui accompagnent un proche en difficulté, malade ou ayant un handicap. Il est important de bénéficier de soutien, c'est pourquoi la Fédération départementale des familles rurales de l'Indre organise le Café des aidants un vendredi par mois de 14h à 15h30 à la salle du foyer autour d'un thème co-animé par un travailleur social et un psychologue également. Le prochain café, devenir aidant en restant soi-même, c'est le vendredi 22 mai. Mais avant cela, un temps d'échange convivial est prévu, un atelier bien-être pour les aidants sera proposé. Une séance de sophrologie, donc de 13h à 14h. Les places étant limitées, il est vivement conseillé de s'inscrire. Et dans ce cadre de ces temps dédiés au bien-être pour les aidants, d'autres

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1: Bel après-midi à l'écoute de nos programmes. Vous êtes sur Ici Berry, votre radio locale de l'Indre et du Cher. C'est tout de suite le rendez-vous du Berrichon dans le texte avec Denis Cousin.
2: T'étais pour là quand elle est venue. Du coup, la Marie a reviendra tantôt.
3: En Berrichon dans le texte.
2: Ah, s'il y a un mot de chez nous et que j'ai oublié que c'était du Berrichon, c'est bas le mot tantôt. Dans le Berry, même les jeunes y disent ce tantôt au lieu de cet après-midi. Je m'en suis rendu compte, il y a pas plus d'un mois, ici même à Châteauroux, quand qu'une jeune drouillère, elle a dit à un de ses collègues de la radio, qu'une femme qui était venue, a revint restant tout. Le gars, qui est pas de chez nous, il a riboulé des yeux comme une chavoche. Ça fait que la drôlesse, elle a recommencé en disant cet après-midi, au lieu de ce tantôt. Une autre chose qui vous permet de reconnaître un Berrichon entermi toute une ferlampée de monde, c'est celui qui, quand qu'il s'en va, il dit bonsoir, même le matin, avant de goûter puis la mésienne. Quand que j'étais plus jeune, j'ai demeuré ailleurs que dans le Berry. Eh ben, m'en a fallu du temps pour plus dire bonsoir avant 5h du soir, et puis que les autres, ils m'en regardent un peu comme si je tombais d'une autre planète. Quand qu'après, tchèque zané, je suis revenu chez nous, un matin que je m'étais élevé à la pique du jour, je suis sorti acheter mon pain. Vous me créerez peut-être pas. Mais la boulangère, quand qu'elle m'a dit bonsoir, alors que c'était pas 9h, elle m'a fait dardeler d'émotion. Pas de doute, j'étais ben de retour au pays. Puis, si des fois, j'y croyais pas encore, le lendemain, elle en a remis une couche, en me demandant si je voulais un pochon pour y mettre les galettes que je venais d'y acheter. Un pochon. Ça aussi, ça reste un mot que les berriots d'aujourd'hui disent toujours, et puis qui fait ribouler les yeux les ceux qui sont pas de chez nous. Un peu comme, quant à nous autres, les Suisses, si nous demandons si je voulais un cornet. Bon, allez, c'est pour le tout. Faut que j'aille crier mon pain et puis obliger la boulangère. Je vous dis bonsoir et puis à ce tantôt.

0: Votre programme musical se termine tranquillement jusqu'à 17h, heure où vous retrouverez les infos locales et nationales avec la rédaction d'Issy Berry. Et ne manquez pas bien sûr tous nos rendez-vous jusqu'à 19h, rendez-vous culturel, jeux et musique bien sûr au rendez-vous. Je vous souhaite de passer une excellente fin d'après-midi, bon début de soirée, à l'écoute de vos programmes sur votre radio locale Issy Berry.
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0: Jermaine Jackson, associé à Piazza Dora au cœur des années 80. Bienvenue à vous tous.
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0: Et merci d'écouter ICI Berry, votre radio locale. Il est 17h. ICI Berry, première sur l'info locale. Voici les infos présentées par Gaëlle Fontenay. Bonsoir Gaëlle.
2: Bonsoir Manu, bonsoir à tous.
0: La pression de plus en plus forte sur Patrick Bruel.
2: Après le maire de Paris, le maire de Marseille appelle à son tour le chanteur à annuler ses concerts dans sa ville, alors que le maire de Nancy dit compter sur la clairvoyance des organisateurs pour suspendre la tournée. Une dizaine de femmes ont porté plainte contre Patrick Bruel, l'accusant de viol et d'agression sexuelle. L'épreuve pour la famille de Jonathan, qui fait face au meurtrier présumé de leur fils. Cet enfant de 10 ans, enlevé et tué alors qu'il participait à une classe de mère à Saint-Brévin. L'école venait d'Orval, dans le Cher. Martin Ney, l'accusé, est un Allemand de 55 ans. Il reconnaît son attrait pour les très jeunes garçons, mais nie les faits. Il a été condamné en Allemagne pour des faits très similaires avec un mode opératoire quasi identique. Procès à suivre sur l'application ICI. L'ancien Premier ministre Dominique de Villepin dans le viseur du parquet national financier. Une enquête est ouverte sur des statuettes reçues lorsqu'il était ministre des Affaires étrangères. Statuettes qu'il a ensuite conservées. L'enquête porte donc sur des faits de recel de détournement de fonds publics. Dominique de Villepin plaide l'erreur. Il affirme les avoir rendues au début du mois de mai au Quai d'Orsay. Qu'est-il arrivé à ce jeune homme de 23 ans dont le corps a été retrouvé au pont Chrétien Chabenais dans l'Indre dans la nuit de lundi à mardi? D'après les premiers éléments, il a été renversé. Une autopsie doit avoir lieu, mais aucune trace de la voiture qui l'aurait percuté. Une enquête est en cours. Ils ont eu la peur de leur vie hier. Deux agents de Vinci Autoroute qui étaient sur un chantier sur l'A71 dans le Cher à hauteur de Meun-sur-Yèvre. Leur véhicule a été percuté par un camion. Ils ont juste eu le temps de se jeter dans le fossé. Ils ne sont pas blessés. Une plainte a été déposée. L'état de catastrophe naturelle reconnu pour la ville de Bourges, ça concerne les inondations et les coulées de boue survenues sur la période du 13 au 22 février. Si vous faites partie des administrés qui ont eu des dégâts chez vous à cause des intempéries sur cette période, vous avez jusqu'au 10 juin pour prendre attache auprès de votre compagnie d'assurance. On les appelle personnes en situation de handicap, mais aujourd'hui, ce sont d'abord des joueurs et des joueuses de foot. C'est la désormais traditionnelle Handicap Foot. Deux jours d'atelier, d'animation en partenariat avec la Berrichonne de Châteauroux. Il y a 400 personnes handicapées qui vont pouvoir participer sur ces deux jours. Le RC Issoudun rabat ses troupes. Ils ont besoin de tout le monde. Là, le club de rugby organise un bus de supporters pour un déplacement dimanche à Mézieux en région lyonnaise. Vous avez jusqu'à ce soir pour réserver votre place dans le car. Ça coûte 20 €, il faut s'inscrire sur les réseaux sociaux. Dimanche, les Issols du Mois disputent les 16e de finale retour de Fédéral 3. Il faut gagner d'au moins 5 points pour continuer l'aventure et croire, pourquoi pas, à une possible montée en Fédéral 2.
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2: On n'y croyait plus, on savait même plus à quoi il ressemblait, mais ça y est, le ciel redevient bleu, le soleil arrive en Berry, Manu.
0: On profite enfin en cette fin de journée de larges éclaircies, un bel ensoleillement que l'on va retrouver demain jeudi. Il y aura bien quelques nuages au petit matin, mais qui vont vite céder la place à un soleil généreux. L'été est en train de s'installer avec un peu d'avance et les températures annoncées demain le prouvent. Hein, 7 à 10 degrés à notre réveil et de 26 à 29 degrés ce jeudi dans l'après-midi. On en redemande bien sûr. Merci Gaëlle.
2: À tout à l'heure 18h.
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0: Avec ce soleil qui s'installe durablement dans la région, ICI Berry passe déjà en mode été avec un mois d'avance. On vous le prouve en musique avec à suivre les Bee Gees, Gaëtan Roussel et Étienne Dao, Le Grand Sommeil.

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0: C'est le tout nouveau Gaëtan Roussel. Tout s'en va. Aujourd'hui, c'est mercredi et comme chaque semaine, nous parlons cinéma avec Fabrice Tiercy. Et parmi les films en sortie nationale cette semaine, coup de projecteur sur, évidemment, le nouveau Star Wars à l'occasion de notre journée spéciale.
1: Parce que nous sommes mercredi, jour de sortie en salle. J'en parle avec vous, Stéphane Castro. Bonjour.
2: Bonjour.
1: Directeur adjoint du CGR de Châteauroux. Alors, on regarde quoi en salle aujourd'hui ?
2: Il y a l'incontournable Mandalorian et Grogu.
3: Nous connaissons tous les légendes du chasseur de primes mandalorien et de l'enfant.
4: Je ne traque que des criminels de guerre impériaux. On va tous les éliminer les uns après les autres.
3: Il ne s'agit pas de vengeance. Il s'agit de prévenir une guerre de plus.
2: On retrouve quand même la plus grande saga de la science-fiction et qui revient enfin au cinéma. C'est le premier long-métrage de la franchise The Mandalorian qui est adapté de la série à succès qui a été lancée en 2019 de mémoire. Et on va aussi retrouver évidemment Pedro Pascal dans le rôle qu'il tient dans la série. Et puis des personnages quand même assez mythique, Sigourney Weaver, qui est quand même une icône du cinéma de science-fiction, et on a vraiment hâte de se replonger dans l'univers Star Wars. Alors actuellement, ça n'a échappé à personne, évidemment, c'est Cannes, le festival de Cannes, et en compétition, il y a notamment le dernier film de Pedro Almodovar, Autofiction.
5: Creo que terminó el guión. ¿Estás contento? Creo que se queda un poco corto, le falta algo, no sé.
6: Pero siempre dices lo mismo cuando terminas de escribir, ¿no?
2: Dans lequel on retrouve Raoul, qui est un cinéaste en pleine crise créative, et qui va s'inspirer et de sa vie et de celle de ceux qui l'entourent pour écrire son prochain film. Il va naviguer entre réalité et fiction et bon, là, évidemment, la question que se pose Pedro Almodovar, c'est jusqu'où peut-on aller pour raconter une histoire ? Jusqu'où est-on capable d'aller ? Puis un très joli film aussi, La Vénus électrique, qui faisait l'ouverture du Festival de Cannes également ce mardi.
7: Tu me jugeras pas ?
8: Mais non, jamais. Depuis quelque temps, j'ouvre une médium.
9: Comment s'appelait l'être cher ?
7: Irène.
9: J'entends quelqu'un murmurer un prénom.
7: Quel prénom ?
9: Antoine ?
1: Avec Gilles Lelouch et Pio Marmaille qui jouent un peintre qui n'arrive plus à travailler après la perte de sa femme. Je ne vous en dis pas plus, la suite devant le grand écran. Merci Stéphane Castro et belle séance à toutes et tous.
0: Et merci à Fabrice. Un livre événement vient tout juste de sortir aux éditions de la Bouinotte. Un ouvrage spectaculaire qui reconstitue les villes traversées par Jeanne d'Arc en 260 aquarelles et dessins. La France du 15e siècle renaît sous le pinceau d'un artiste. Il s'agit de Jean Chêne. On évoquera ce magnifique livre en compagnie de Gilles Boiseau, mon invité, à 18h15. Avant cela, les années disco, les Bee Gees, You Should Be Dancing.

0: Sibérie.
1: Très belle journée à vous et merci pour toutes les émissions que vous faites.
2: Merci d'enchanter nos matinées, c'est super sympa.
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0: Tout a changé, Elena. 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À suivre, le Berry Express et Décibel, juste après Les Innocents et ce slow qui a marqué toute une génération. Scorpion, Still Loving You, dans 7 minutes tout pile.
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0: Quelle belle histoire, les innocents, un homme extraordinaire.
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0: Avec ses ateliers à la rescousse à Gelébois, l'association La Rescousse à Gelébois qui organise plein d'activités pour les petits, pour les plus grands, pour encourager le lien social. Les prochains ateliers, il y en a en fait deux. Alors ce soir, demain soir sont les jeudis, tous les jeudis, de 18h30 à 20h30, un atelier salsa bachata. Demain jeudi, venez découvrir à Gelébois cette discipline. Il y a aussi un atelier voix impro vocale lundi 25 mai dès 18h. Là aussi, pourquoi pas, si vous voulez vous essayer au théâtre. Atelier voix impro vocale, pourquoi pas, le lundi 25 mai à partir de 18h, organisé par l'association La Secousse à Gelébois. Cinescend, c'est à Sainte-Sévère, la maison Jour de Fête à Sainte-Sévère vous propose une exposition hors les murs sur la place du marché consacrée à l'influence de George Sand dans le monde du cinéma. 20 panneaux explicatifs sur les nombreux films, les téléfilms qui se sont inspirés de ses œuvres, mais aussi de sa vie dans les années 70, il faut le rappeler. Il y a eu plein de films adaptés pour la télévision, comme François le Champi ou La Petite Fadette. Le premier film sur George Sand et ses amours a été tourné en 1910. Ça remonte à loin maintenant. Chopin et Georges, c'est comme ça qu'il s'appelait ce film. Exposition à découvrir jusqu'au 1er novembre à la maison Jour de Fête à Sainte-Sévère.
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0: Jusqu'au bout du plaisir, Scorpion, Still Loving You.
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2: Salut tout le monde. Émilie, au rapport pour votre dose quotidienne d'actualité musicale. C'est l'anniversaire de la seule artiste solo à avoir classé au moins une chanson dans le top des ventes sur 7 décennies consécutives. 70 ans de succès. Elle est américaine et son vrai prénom, c'est Cheryl.

Cher à 80 ans aujourd'hui. Joyeux anniversaire. Le groupe anglais Oasis, connu pour ses tubes et sa séparation qui a duré 15 ans suite à une dispute sanglante entre ses deux leaders, les frères Gallagher, Oasis donc a accepté d'être filmé pendant leur retrouvaille et le résultat sera projeté au cinéma en septembre prochain.

documentaire sur la tournée de reformation d'Oasis au cinéma le 11 septembre, puis en streaming sur Disney+. Réservez-nous votre vendredi soir. 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

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Shakira, qui avait marqué les esprits avec son Waka Waka en 2010, a de nouveau été choisie par la FIFA pour chanter l'hymne de la Coupe du Monde de foot à partir du 11 juin aux États-Unis, au Canada et au Mexique. La chanson s'appelle Die Die en duo avec Burna Boy et elle est effectivement taillée pour les stades. Et allez les Bleus, évidemment!

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0: Ce mercredi 20 mai, journée spéciale ici Berry, l'événement, c'est la sortie sur grand écran du nouveau Star Wars, The Mandalorian en Grogu. 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Faut faire vite, il n'y en aura peut-être pas pour tout le monde. Hein. Dernière ligne droite, 0,2,5.

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0: L'un de ses plus grands succès, Daniel Balavoine, le chanteur.
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0: On est dans le Cher à Villeneuve-sur-Cher avec Géraldine. On la salue. Bonsoir Géraldine.
3: Bonsoir.
0: Comment ça va Géraldine?
3: Bah ça va.
0: La journée s'est bien déroulée?
3: Ah oui, puis il y a du soleil, ça c'est bien.
0: On va en profiter, évidemment. Et puis c'est parti là, hein, à partir d'aujourd'hui jusqu'à je sais pas quand. En tout cas, l'été s'installe un mois, avec un mois d'avance, hein, pratiquement.
3: Ça c'est bien.
0: Bon, ça va pas nous empêcher d'aller dans les salles obscures pour aller voir certains grands films comme ce nouveau Star Wars. Voilà, c'est l'événement aujourd'hui, ce mercredi. Ici, Berry marque le coup en association avec les CGR de Bourges et de Châteauroux. Belle opération pour évoquer Mandalorian en gros goût. Est-ce que vous avez suivi la saga Star Wars depuis la fin des années 70?
3: Non, je n'ai pas suivi.
0: Pas franchement?
3: Non.
0: Peut-être que vous appelez pour quelqu'un d'autre.
3: Non, ça sera pour moi.
0: Ah, vous allez quand même découvrir cet épisode.
3: Voilà.
0: Et j'imagine au CGR de Bourges.
3: Voilà, c'est ça.
0: Vos invitations, vous repartez avec, ce sont les toutes dernières. Il y a encore une possibilité à 18h20 de gagner des places de cinéma pour aller voir ce nouveau Star Wars. On vous remercie, Géraldine. Merci pour votre fidélité également. Et on se dit à très vite.
3: Et puis on a été voir Michael Jackson. Oh, c'était super.
0: C'était génial. Ah oui, le film, effectivement.
3: Ah oui.
0: Alors, votre...
3: Ah, c'était super bien.
0: C'était bien. Vous nous le conseillez?
3: Ah oui.
0: Génial. C'est encore à l'affiche, au cinéma.
3: Voilà.
0: Au CGR de Bourges ou de Châteauroux, au choix. Bonne soirée, Géraldine.
3: Bah, oui, à vous de même.
0: Au revoir.
3: Au revoir.
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0: Vos places à gagner à nouveau pour ce film à 18h20.
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le ska de l'époque, Madness One Step Beyond. Ici Berry vous fait prendre l'air le jeudi 27 mai, émission spéciale entre 9h et midi en direct du parc de la Haute-Touche à Opterre. On retrouvera au milieu des animaux en direct entre 9h et midi Philippe Véron et Maxime Daniel, découverte de cette incroyable réserve animalière au cœur de la Brenne durant 3h jeudi prochain. Soyez à l'écoute. L'info locale revient à 18h, juste après Benabar et ce tube issu de la compile de nos souvenirs. Laura Branigan, Self Control dans 2 grosses minutes.

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0: La pâte Benabar, quoi qu'on dise, en nouveauté.
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0: Votre radio locale, il est 18h. Sibérie, première sur l'info locale. Voici le journal présenté par Gaëlle Fontenay. Bonsoir Gaëlle.
2: Bonsoir Manuel, bonsoir à tous.
0: Patrick Bruel, sous pression.
2: Comme le maire de Paris, comme le maire de Marseille, le maire de Nancy demande à son tour au chanteur de suspendre sa tournée nationale. Patrick Bruel est visé par au moins 9 plaintes pour viol et agression sexuelle, dont celle donc de Flavie Flamand. Toutes ces plaintes sont regroupées au parquet de Nanterre, Robin Schmitt.
3: Oui, jusqu'à présent, les 8 plaintes françaises étaient éparpillées. Paris, Nanterre, Saint-Malo, désormais... C'est Nanterre qui pilote et le parquet a pour mission d'étudier les plaintes récentes comme celle de Flavie Flamand, mais aussi de se pencher une nouvelle fois sur d'anciennes plaintes classées sans suite comme celle déposée par des masseuses en 2019. Karine Durieux-Diebolt est l'avocate d'une des victimes du chanteur.
4: Une affaire qui a été classée sans suite au regard du récit d'autres victimes peut présenter un éclairage différent et notamment on peut faire valoir un mode opératoire qui va être récurrent à travers les récits de femmes qui ne se connaissent pas.
3: Pour dessiner les contours d'un potentiel système d'action du chanteur, renchérit une source proche du dossier en auditionnant d'anciens collaborateurs, son entourage ou encore des producteurs. L'enjeu pour la justice, c'est aussi d'identifier d'autres victimes, soit en lançant un appel public ou en se rapprochant d'associations qui recueillent des signalements, détaille une avocate spécialisée dans ce type de dossier. Elle ajoute que le chanteur, qui nie l'ensemble des faits qui lui sont reprochés, sera entendu autant de fois qu'il le faut au cours de ses procédures. Il peut également être placé en garde à vue. Ça avait été le cas après une plainte pour agression sexuelle déposée à Perpignan.
2: Et en attendant, ces concerts prévus au Canada ont, eux, été annulés. 4 personnes sont en garde à vue après la découverte d'un corps hier au pont Chrétien-Chabenay, celui d'un jeune d'une 20aine d'années. Le parquet confirme qu'il a été percuté par une voiture. Parquet qui envisage l'ouverture d'une information judiciaire pour homicide routier aggravé pour celui qui est suspecté d'être le conducteur. Les autres personnes devraient être poursuivies pour non-assistance à personne en danger parce qu'elles sont soupçonnées d'avoir quitté la scène de l'accident. Ils l'ont échappé belle. Deux agents de Vinci Autoroute intervenaient hier sur l'A71 à hauteur de Meun-sur-Yèvre. Leur fourgon a été percuté par un camion. Ils ont pu sauter dans le fossé à temps. Ils n'ont pas été blessés. Vinci porte plainte. Un accident à Vierzon, rue Gambon, ce midi. Un car scolaire qui transportait 26 jeunes a été percuté par une voiture. D'après les premiers éléments, l'automobiliste a brûlé le feu rouge. Il n'y a pas de blessés parmi les jeunes. Le conducteur de la voiture a lui été conduit aux urgences. Il se plaint de douleurs à la tête et au bras. Dans l'Indre, 2 petits accidents aujourd'hui. Le premier ce matin vers 9h30 à Montipouré, route de Corlay. C'est un camion qui a fini seul au fossé. Le conducteur est resté coincé dans la cabine. Il a dû être désincarcéré et hospitalisé. Il est légèrement blessé. Et puis à midi, c'est à Saulnay que ça s'est passé. 2 voitures qui se sont percutées. Il y a 2 blessés transportés à l'hôpital, mais leur état ne suscite pas d'inquiétude. Un vol avec effraction à Truy, dans l'agglomération de Bourges. Ça s'est passé allée César. C'est le pavillon d'un couple qui a été visité alors qu'ils étaient en vacances à l'étranger. C'est leur gendre qui a donné l'alerte ce matin. Toute la maison a été retournée, mais les objets de valeur étaient bien cachés. Ils n'ont pas été découverts par les voleurs. L'état de catastrophe naturelle reconnu pour les habitants de Bourges qui ont été touchés par les inondations du mois de février sur la semaine du 13 au 22. Si vous faites partie de ces gens qui ont eu des dégâts chez eux à cause des intempéries sur cette période, vous avez jusqu'au 10 juin pour vous manifester auprès de votre compagnie d'assurance. 600 000 litres de lait, ça fait quelques bouteilles, hein. 600 000 litres de lait offerts aux étudiants précaires de la région Centre-Val-de-Loire. C'est un cadeau groupé du Conseil Régional, de la laiterie de Saint-Denis-de-l'Hôtel et puis des producteurs eux-mêmes. La laiterie a eu un surplus de production. Plutôt que de faire baisser les prix, elle a préféré offrir le RAB et le Conseil Régional s'est chargé de la distribution. Plusieurs associations en ont bénéficié, dont le Secours Populaire de l'Indre à Châteauroux. Sa présidente Nathalie Brossard est heureuse de pouvoir enfin distribuer aux étudiants les plus démunis.
5: Les étudiants et les familles vont pouvoir en bénéficier également. Ici, ça représente dans l'Inde 21 000 litres. Et jusqu'à présent, nous n'avions aucune possibilité de distribuer du lait. Nous n'en avions pas, ou très peu, ou trop peu. C'est une denrée rare, hein, le lait. Nous avons entre 30 et 80 étudiants dans une situation de précarité qui viennent le samedi matin, oui. Pouvoir bénéficier d'avoir... Des petits déjeuners quand même assez équilibrés, c'est important pour eux aussi. Hein. Comment un étudiant qui est dans une situation de précarité alimentaire peut-il avoir envie d'étudier, avoir envie de poursuivre ses études? Aujourd'hui, il y a beaucoup d'étudiants qui arrêtent dès la première année, des étudiants qui choisissent leur filière par défaut et non pas par envie. Donc ça commence à être vraiment très très problématique. Hein. Là, on va mettre 6 mois à distribuer, mais après. Donc le soulagement, il est temporaire. Nous dans la gestion de notre organisation, on est toujours sur le qui-vive pour pouvoir récupérer des dons alimentaires, faire appel à la générosité d'un public. Tout ça pour pouvoir permettre que notre solidarité perdure.
2: Et cette distribution concernera aussi donc les familles les plus démunies et pas uniquement les étudiants. Ça y est, c'est parti pour la 101e foire de Châteauroux. Ça se passe à Belle-Île. Le thème cette année, c'est la foire Voie Double, avec 200 exposants, une fête foraine. Et puis, donc, puisqu'elle Voie Double, c'est la présence de sosies notamment. Et là, maintenant, là, tout de suite, ça commence. Il y a un hommage rendu à Johnny Hallyday ce soir avec des sosies, évidemment, de Johnny.
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2: Je vous vois avec votre air dubitatif.
0: De me poser la question.
2: De qui êtes-vous le sosie, Manuel Bonnefond ?
0: Et je me posais la bonne question vous concernant. Et puis aussi notre réalisateur ce soir, Romain.
2: Romain, ouais. C'est pas évident. Je sais pas si on
0: va réfléchir à ça. On soumettra.
2: Bon, la météo, elle ressemble à quoi ? Bon, à qui ?
0: À quelque chose qui est en train de changer, parce qu'on l'avait annoncé, enfin le soleil commence à montrer le bout de son nez. Le soleil, il en sera question demain, on va le retrouver. Il va être très généreux à partir de demain et dans les jours à venir. L'été est en train de s'installer avec un peu d'avance. Les températures annoncées demain le prouvent. Alors peut-être pas tout de suite comme ça demain matin, 7 à 10 degrés à notre réveil. En revanche, l'après-midi, 26 à 29 degrés ce jeudi dans l'après-midi. On attend ça avec impatience, évidemment, mais ça surprend. Voilà, parce que
2: ça nous change un peu. Quoi.
0: Exactement. Merci beaucoup, Gaëlle.
2: À demain.
0: Bonne soirée.
2: Bonne soirée.
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0: Ici, tous les jours, à vos côtés, on profite des derniers rayons de soleil. Et pour vous accompagner sur cette fin de journée, votre radio vous a sélectionné le meilleur. Robbie Williams, Louane et les Communards.

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2: Un livre événement vient tout juste de sortir aux éditions de la Bouinotte, un ouvrage spectaculaire qui reconstitue les villes traversées par Jeanne d'Arc en 260 aquarelles et dessins. La France du 15e siècle renaît sous le pinceau d'un artiste, il s'agit de Jean Chêne. On évoquera ce magnifique livre en compagnie de Gilles Boiseau, mon invité, dans un instant.
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0: Louane, c'est le dernier. Conduire. À quoi ressemblait Orléans, Bourges ou Meung-sur-Yèvre au moment où Jeanne d'Arc changeait le destin du royaume de France? Un ouvrage répond magnifiquement à cette question. On vous le présente ce mercredi. Livre-événement, ce magnifique livre consacré à Jeanne d'Arc. Jeanne d'Arc et les villes qu'elle a traversées, signé Jean Chêne, paru aux éditions de la Bouinotte. Bonsoir Gilles Boiseau.
1: Bonsoir Manu.
0: Cet ouvrage, ce bel ouvrage, est seulement le tome 1 d'une série. Il nous propose de partir à la découverte des villes de la vallée de la Loire, traversées en son temps par Jeanne d'Arc.
1: Tout à fait, on est sur la chevauchée de Jeanne d'Arc 1429-1431 qui va la mener de Don Rémy jusqu'au centre de la France, à la rencontre du roi, puis à la reconquête des villes du royaume de France. On va découvrir cette France-là.
0: Dans ce livre, Jean Chêne entraîne le lecteur dans un voyage spectaculaire au fil des cités, des châteaux, des églises et des maisons de caractère du cœur de la France médiévale. On est en Val-de-Loire, en Berry, mais aussi dans le Poitou, dans le Bourbonnais, le Nivernais.
1: Oui, voilà. Jean Chêne a décidé de faire deux volumes consacrés à cette chevauchée de Jeanne d'Arc. Un deuxième volume qui va paraître plus tard en 2031 sur la partie nord de la chevauchée de Jeanne d'Arc. Là, il s'est concentré vraiment de manière pas forcément chronologique, mais plutôt géographique sur cette première partie. Donc, et c'est un formidable voyage.
0: Grâce à d'incroyables illustrations, on sait à quoi ressemblait la France au temps de Jeanne d'Arc.
1: Oui, pour resituer d'abord ce livre, c'est 360 pages, un format 30 par 30, c'est un volume considérable, c'est le plus gros qu'on ait jamais produit, c'est le fruit de 7 ans de travail pour Jean, 260 œuvres qu'il a réalisées depuis ces 7 années, suivant une méthode qui est à la fois artistique et scientifique. C'est ça la grande originalité du travail de Jean Chêne. Il se rend dans les villes, il consulte les plans, les cadastres, le plan napoléonien, il contacte les historiens les plus connaisseurs du lieu, commence à dresser des plans, et à partir de ces plans-là, il dresse les vues, les représentations des vues cavalières, des vues aériennes de ces villes telles qu'elles étaient au milieu du 15e siècle.
0: Oui, parce que c'est ça, ce livre nous dévoile le visage et l'aspect des cités que Jeanne d'Arc a traversées lors de son impressionnante épopée.
1: Exactement, il est question de Jeanne d'Arc, bien sûr, mais il est surtout question de ce voyage, de cette découverte, de ce voyage dans le temps et dans la géographie de la France d'alors. On redécouvre ces villes telles qu'elles étaient, et c'est plaisir parce que on a effectivement l'aspect des villes telles qu'elles ont pu être depuis l'Antiquité. On devine déjà les villes telles qu'on les connaît aujourd'hui, que ça soit Bourges, Tours ou Orléans.
0: Alors vous le disiez, toutes ces aquarelles et ces dessins sont accompagnés de textes d'une trentaine de spécialistes, des historiens, des archéologues, des archivistes, qui nous restituent bien le contexte de l'époque.
1: Ils restituent le contexte de l'époque, ils éclairent aussi les œuvres de Jean Chêne. C'est ça aussi toute la force. C'est
0: un livre, éclairage, oui.
1: Un éclairage, voilà. C'est un livre à contempler, à regarder, pour le plaisir aussi de la patte de Jean Chêne, et aussi pour apprendre.
0: Et avec un langage accessible à tous les amoureux de l'histoire et du patrimoine.
1: Ah, c'est tout à fait accessible, c'est séduisant. Et puis je dois dire qu'il y a cette sensibilité aussi de Jean qui restitue à merveille les paysages du Centre-Loire, nos paysages, empreints d'eau, d'humidité. Toujours se souvenir de ces paysages de Loche, de bord de rivière, avec cette brume qui s'élève autour du château, c'est absolument merveilleux.
0: Ah, j'ai pris beaucoup de plaisir. Un très beau livre, tout aussi agréable à lire qu'à regarder. Il est fascinant de découvrir la physionomie de ces cités du centre de la France qui esquissaient déjà au 15e siècle leur visage contemporain.
1: Ah oui, tout à fait. On peut s'amuser à reconnaître les endroits que l'on connaît, avec des églises, avec des places qui existent déjà, mais avec un bouleversement aussi assez considérable qui fait qu'on peut passer des minutes entières à se plonger dans ces représentations, de ces vues aériennes de ces villes, avec des détails qui sont absolument passionnants et que Jean Chêne a essayé de restituer au plus près de ce qu'était la réalité d'alors.
0: Pour donner suite, il y a déjà des expos installées à Tours et à Chinon, là, qui débutent actuellement.
1: Voilà, qui vont débuter fin du mois de mai. Il y a déjà eu des expos à Orléans, il y a déjà eu des expos à Blois, à Bourges, et ça va continuer. On va aussi contempler ces œuvres in vivo.
0: Des dates à noter également pour retrouver cet ouvrage, les 4 et 5 juillet, aux fêtes médiévales à Meung-sur-Yèvre.
1: À Meung-sur-Yèvre, on sera dans le contexte total. À noter qu'à Meung-sur-Yèvre, il y a une expo tout l'été sur 3 sites, donc on peut découvrir des œuvres de Jean Chêne, notamment au bureau bureau d'information touristique et au château. Et Jeanchaine sera présent les 4 et 5 pour dédicacer ses ouvrages.
0: Jeanne d'Arc, à l'honneur, mais aussi les villes qu'elle a traversées. Jeanne d'Arc, par Jeanchaine aux éditions de la Bouinotte, un album de prestige, un ouvrage de référence disponible. De quelle manière, Gilles ? On le trouve déjà en boutique.
1: Hein. Partout, en Berry, librairie, maison de presse, sur notre site internet, bien sûr. Partout en Val-de-Loire, d'ailleurs. Hein, il est disponible là où le propos de Jean s'est réalisé.
0: Merci, Gilles Loiseau.
1: Merci à vous.

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0: Angels, Robbie Williams.
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0: Avec Louis à Châteauroux. Bonsoir Louis.
3: Bonsoir.
0: Comment ça va Louis?
3: Ah ben ça va très bien. J'avais raté de peu une place. Et puis là pour la petite anecdote, j'ai oublié les clés du domicile au boulot.
0: Ah zut.
3: Mais c'est peut-être... J'aurais été sous la douche, donc...
0: Ah bah c'est un mal pour un bien, vous voyez. Vos clés vous ont fait participer et gagner vos invitations pour aller voir ce nouveau Star Wars qui sort aujourd'hui, ce mercredi. Vous aviez suivi la saga avec passion.
3: Ah bah oui, je les ai tous suivis, donc je voulais pas rater celui-là.
0: Génial. The Mandalorian en gros goût. Ouais. Ça sort aujourd'hui. Vous irez le voir, ce nouveau Star Wars au CGR de Châteauroux, j'imagine, Louis.
3: Oui, tout à fait.
0: Et ben voilà, on était très contents tout au long de cette journée de vous offrir vos invitations. Une belle opération qui s'achève. Louis, merci à vous et belle soirée. Soyez prudents sur la route.
3: Oui, mais j'ai le Bluetooth là. Problème, j'ai l'habitude avec le boulot.
0: C'était sympa comme tout. Merci, Louis.
3: Merci à vous, ici Berry, merci.
0: Au revoir. La musique revient avec dans quelques minutes, pourquoi pas Julien Clerc. Avec cette promesse, Lily voulait aller danser. Vous restez avec nous.

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1: Adhérer Express pour vous rappeler cette exposition sur les 50 ans de Renault Sport au musée de l'automobile de Valençay. Une expo à découvrir jusqu'au 30 juin. 60 voitures légendaires de la Dauphine Gordini à la Clio en passant par la Mégane RS. Renault Sport qui est né en 1976 de la fusion entre Alpine et Gordini. Pour les amateurs de voitures de légende, faites le déplacement au musée de l'automobile de Valençay. Vous parlez également de cette mission potager à Aigurande, exposition ludique et pédagogique à la médiathèque d'Aigurande pour découvrir les fruits et légumes de saison en compagnie de Gaston, le potiron, Héloïse, la cerise et tous leurs amis. Comprendre l'importance des saisons, c'est important pour consommer en pleine conscience. Dans cette expo, vous pourrez découvrir le portrait de 10 fruits et légumes, un calendrier des saisons et des

0: Wish you the best, Lewis Capaldi. 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Les coulisses télé, le choix du jour de Patrice Gascon, va s'intéresser à la série de France 2, L'Or Bleu.
1: Dans les années 80, vous avez vibré devant les sagas de l'été comme Le Château des Oliviers, Dolmen. Dès ce soir, laissez-vous emporter par la nouvelle saga de France 2, L'Or Bleu.
2: On a pu identifier la victime.
3: Il s'agit bien de votre maman.
4: Papa, tu m'as toujours dit qu'elle était partie pour un autre.
3: Je l'ai pas tué.
4: Tout le monde a quelque chose à se reprocher.
1: Ils sont tous là, les ingrédients d'une bonne saga dans L'Or Bleu qui débute ce soir sur France 2. Des histoires de famille, un secret enfoui depuis près d'un siècle, une question environnementale. Et au milieu de tout cela, une héroïne, Flore, une garde forestière luttant pour une gestion responsable de l'eau de son village face à la sécheresse. Une jeune femme qui découvre que sa mère a été assassinée 35 ans plus tôt. Cette Flore est incarnée par la comédienne Barbara Probst, à qui j'ai demandé ce que cela faisait d'être ainsi choisie pour être la tête d'affiche de L'Or Bleu, Barbara Probst.
5: Je me sens très, très chanceuse que France Télévisions et puis Aline Panel, évidemment, notre productrice, me fasse confiance sur un rôle comme ça. Parce que c'est pas rien d'être le visage d'une série et puis de faire revenir la saga.
1: Pour rentrer un peu dans les coulisses de votre travail, de votre jeu, s'il y avait un détail qui vous a permis de rentrer dans ce personnage de Flore que vous avez peut-être vous-même amené, par exemple?
5: Déjà, malgré moi, c'était un désir de la production, de notre productrice Aline Panel, qui voulait qu'il y ait vraiment un vrai lien physique de filiation entre le personnage de ma mère, joué par Déborah Cray, et moi, et donc c'est la chevelure. Là, évidemment, on est à la radio, moi j'ai en ce moment un petit carré roux, et notre productrice voulait retrouver un petit peu une essence à la Manon des Sources, une chevelure blonde, flamboyante, qui vole au vent, un côté un peu sauvage, comme ça. Donc déjà cette chevelure-là, donc j'ai eu des très belles extensions, qui est tout un travail. Moi j'ai découvert ce pan de la coiffure que je ne connaissais pas. Donc on a travaillé avec une experte en la matière qui s'appelle Isabelle Lucet, qui est vraiment sculptrice quoi, du cheveu, incroyable. Donc cette chevelure qui m'a accompagnée pendant 4 mois et demi, et c'était pas rien. Donc ça, vraiment déjà j'habitais avec Flore, je la ramenais à la maison.
1: Ça vous a pas donné envie de garder vos cheveux longs finalement?
5: C'est quand même du travail, les extensions. Mais non, je suis très heureuse pour l'instant avec mon petit carré.
1: Avec Barbara Probst, vous en savez plus sur la chevelure de l'héroïne de la saga L'Or Bleu qui débute ce soir sur France 2. Quant à moi, je ne vous révélerai aucun secret capillaire demain, mais de nouvelles coulisses télé.
0: Merci beaucoup Patrice. Petite info au passage en rapport avec quelque chose qui nous concerne tous actuellement. L'évolution des prix du carburant. 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Une carte consultable sur ici.fr. N'hésitez pas à la consulter.

0: Bob Marley en toute fin de carrière, Could You Be Love. Vous êtes fier de votre Berry et vous le dites chaque jour, sans filtre et souvent avec beaucoup d'enthousiasme. Ludivine fait partie du casting ce mercredi. Elle évoque ses coins préférés et ce qui la rend heureuse en Berry.
1: À Gargilès, vous allez trouver calme, quiétude, accueil. Et à Gargilès, surtout, même si on n'aime pas son voisin, si son voisin est en difficulté, son voisin sera aidé.
2: Quel est votre petit coin de paradis dans le Berry?
3: Il y en a plusieurs. On pourrait parler des bords de Creuse à Argenton, par exemple. Argenton-sur-Creuse, qui est quand même une jolie petite ville.
4: Alors, à Gargilès, on a un petit coin vraiment de paradis à 1 kilomètre du centre du bourg.
1: Alors, un petit coin de paradis en Berry, je dirais la vallée de la Creuse.
4: C'est un lieu qui s'appelle La Chaumerette. C'est notre plage. On peut s'y baigner, jouer à la pétanque, aller à la pêche, écouter les oiseaux. C'est un cul-de-sac, donc on n'y passe pas. On y vient, et un petit coin de poésie.
1: On la voit différemment, qu'on soit à Argenton, qu'on soit à Aiguzon, qu'on aille jusqu'à Crozant. C'est toujours une merveille.
5: J'aime bien aller dans la Brenne, voir les oiseaux, tout ça. Voilà, j'aime bien aller là-bas.

0: L'Arsen, Zazie, je vous souhaite une belle soirée. Dans quelques minutes, les infos. Et juste après, vous retrouverez Laurent Petit-Guillaume et son rendez-vous 100% années 80. 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

0: chanson fredonnante, super tramp, Breakfast in America. Je vous dis à demain, belle soirée.
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0: Votre radio locale, il est 19h. L'heure des infos du journal, à demain.
2: Patrick Bruel, de plus en plus sous pression, visé par plusieurs plaintes pour viol et violences sexuelles. Des collectifs appellent au boycott de sa tournée. Des maires demandent l'annulation de ses concerts à Paris, à Marseille, à Brest et à Nancy. Le maire Mathieu Klein s'oppose à la venue du chanteur. Ses accusations ne sont pas compatibles avec une tournée, dit-il sur Facebook. Position que partage le vice-président à la métropole du Grand Nancy, en charge de la culture, Hossine Chabira.
3: Ce qui importe aujourd'hui, c'est que la société de production Patrick Bruel entende l'ensemble des associations et d'abord des victimes, même si il y a cette présomption d'innocence. Je crois que aujourd'hui, nous ne sommes plus dans une sérénité qui permettrait la poursuite d'une tournée. J'estime qu'aujourd'hui, les conditions ne sont pas remplies pour accueillir un concert à Nancy, par exemple, comme c'est le cas avec le concert qui est prévu à l'automne. Même si la métropole n'a pas de responsabilité en ce qui concerne cette organisation, on en appelle à la responsabilité de l'équipe organisatrice et de la société de production de Patrick Bruel pour annuler effectivement ce concert.
2: Ces maires et ces collectivités qui mettent la pression sur Patrick Bruel, article à lire sur ici.fr. Les syndicats d'enseignants viennent de faire les comptes. Il y aura à la rentrée prochaine 3740 classes en moins partout en France. C'est le chiffre du SNUIPP, le principal syndicat dans les écoles primaires. Fermeture de classes qui s'accélère donc par rapport aux chiffres précédents. L'Aurélie Carive.
4: Oui, le Nord est le département le plus touché avec 254 classes en moins à la rentrée. Arrive ensuite le Rhône, 175 fermetures et la Seine-Saint-Denis, 151. Seule la Corse du Sud, la Guadeloupe, la Martinique, la Guyane ne perdent pas de classes selon ce décompte. Des chiffres qui peuvent encore évoluer à la marge d'ici l'été. Le ministère de l'Éducation nationale invoque la démographie. À la rentrée, les écoles maternelles et élémentaires compteront 120 000 élèves de moins. Le SNUIPP, lui, y voit une occasion manquée de donner davantage de moyens à une école à bout de souffle. Plus de remplaçants, plus d'enseignants spécialisés. Aurélie Gagné, secrétaire générale du syndicat, s'attend au contraire à une dégradation des conditions d'enseignement.
5: Nous allons forcément avoir des classes plus chargées et nous allons également avoir des classes qui vont passer du simple à un double niveau ou du double à triple niveau par exemple. Ça c'est une réalité. Donc là aussi ça va impacter les conditions d'apprentissage et puis aussi les conditions de travail des personnels.
4: Selon le SNUIPP, ce sont plus de 10 800 classes qui ont été supprimées sous le second quinquennat d'Emmanuel Macron.
2: Les précisions de l'Aurélie qui arrive. Le scandale des violences dans le périscolaire n'épargne personne en France. Tout est parti de Paris. 16 personnes sont en garde à vue depuis ce matin, toutes rattachées à l'école Saint-Dominique du 7e arrondissement de Paris. Certains des gardés à vue étaient déjà suspendus de leur activité. Plusieurs enquêtes sont ouvertes pour des faits de viol, de violence et d'agression sexuelle sur des enfants. Coup de filet ce matin donc sous la direction de la Brigade de protection des mineurs de Paris. À Roland-Garros, le tournoi de tennis n'a pas encore commencé. Qu'on se renvoie la balle. Tension entre les joueurs et les organisateurs. Les concurrents protestent contre la répartition des gains. Pas assez équitable, selon eux. Alors les joueurs se mobilisent. Vendredi, à l'occasion de la traditionnelle conférence de presse d'avant-tournoi, ils limiteront leurs paroles aux médias à 15 minutes, pas une de plus, nous Redine Zidane.
6: Le conflit remonte à un peu plus d'un an avec une lettre des 20 meilleures joueuses et joueurs mondiaux aux 4 tournois du Grand Chelem. Parmi les principales revendications, une meilleure répartition en leur faveur des profits réalisés, autour de 15% actuellement, contre par exemple 50% des revenus générés par la NBA, la Ligue nord-américaine de basket. Et pourtant, les dotations augmentent, près de 3 millions d'euros pour le vainqueur masculin à Roland-Garros, c'est presque 60% de plus en 10 ans, mais pas assez pour les joueurs qui assument la charge de leur déplacement et de leur encadrement, la numéro 1 mondiale, Arina Sabalenka.
7: Quand vous voyez les chiffres et les montants que les joueurs reçoivent, il me semble que c'est nous qui faisons le spectacle. Sans nous, il n'y aurait pas de tournoi et ce ne serait pas le même divertissement. Je pense donc qu'on mérite de toucher un pourcentage plus élevé. Et ça pourrait aller jusqu'au boycott, oui. J'ai l'impression que ce serait la seule façon de défendre nos droits.
6: Une solution qui ne fait pas forcément l'unanimité au sein des joueurs qui rencontreront les organisateurs de Roland-Garros après-demain. Le tournoi qui explique que les gains servent aussi à améliorer les infrastructures et donc l'accueil des sportifs, mais aussi à soutenir le développement des clubs et de la pratique amateur.
2: Là, il est question de sport en ligne. La Coupe du Monde d'e-sport, le plus grand tournoi de jeux vidéo au monde, aura lieu en France cet été. C'est une première prévue en Arabie Saoudite. L'événement est délocalisé à Paris au vu de la situation au Moyen-Orient. Nous sommes très heureux d'accueillir le monde, se réjouit le président Emmanuel Macron.
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0: On profite en cette fin de journée de larges éclaircies, un bel ensoleillement que l'on va retrouver demain jeudi. Il y aura bien quelques nuages au petit matin, mais qui vont vite céder la place à un soleil généreux. L'été est en train de s'installer avec un peu d'avance et les températures annoncées demain le prouvent. 7 à 10 degrés à notre réveil et de 26 à 29 degrés ce jeudi dans l'après-midi. Bonne soirée à tous.
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10: Bonsoir à tous. Dans les années 80, on passait des appels en extérieur dans des cabines téléphoniques. On déposait des messages dans des boîtes à lettres. Eh oui, pas de SMS, pas de mail, pas de WhatsApp, mais beaucoup de tubes. Devenu culte, preuve encore ce soir. Ça commence comme ça.

0: Le jour s'est levé, c'était téléphone.
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0: Un titre qui ne figure sur aucun album de téléphone, c'est un petit peu leur chant du cygne, eh oui. Une chanson de Jean-Louis Aubert, tout jeune papa à l'époque, qui parle de la fragilité de la vie, mais qui ne plaît pas à Bertignac, qui, comme Corinne et Richard, pense que la répartition des droits des chansons n'est pas bien répartie. Bref, l'ambiance est dans les choux. La chanson est en tube, mais le groupe se séparera quelques mois plus tard. Bon, allez, on va remettre des vitamines dans la radio, d'accord ? Les Pointer Sisters arrivent avec I'm So Excited.

0: Cheeky Boom. Petite info, si vous êtes un ultra fan du groupe Niagara, sachez que ce tube sorti en 85 a été enregistré dans un studio à Saint-Nom-la-Bretèche dans les Yvelines, le studio Bérédite. Vous pouvez faire un petit pèlerinage, mais bon, vous tomberez plutôt sur des clubs de golf dans la région. C'est moins dansant. Vous écoutez 100% années 80 et pour la suite, ce sera Mandela Day du groupe Simple Minds qui arrive juste après ça.
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1: Des besoins d'aide sur l'ordinateur, eh bien mercredi 20 mai, une rencontre numérique se déroulera à la maison France Service de Mézières-en-Brenne, place Jean Moulin, à partir de 15h. Cette réunion permettra aux habitants de mieux comprendre les démarches administratives en ligne et d'apprendre à utiliser les principaux services numériques du quotidien. Les participants pourront également recevoir des conseils pratiques pour éviter les arnaques sur Internet, et oui, elles fleurissent ces temps-ci, et sécuriser leurs données personnelles. Des conseils numériques accompagneront les visiteurs individuellement tout au long de l'après-midi. Un rendez-vous particulièrement utile pour les personnes peu habituées aux outils informatiques. Et puis aussi, un rendez-vous qui pourrait faire de vous des héros. Il faut 1000 dons de sang chaque jour pour répondre aux besoins des patients. Alors si vous avez entre 18 et 70 ans révolus et que vous pesez plus de 50 kilos, vous pouvez donner jusqu'à 6 fois par an pour les hommes et 4 fois pour les femmes. Info sur dondesang.efs.sante.fr et surtout rendez-vous à Issoudun au dojo municipal mercredi 27 mai de 15h à 19h et à Argenton-sur-Creuse jeudi 28 mai, salle Jean Frappa de 15h à 19h.
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0: Être une femme, Michel Sardou. 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
0: Et il a créé à l'époque une polémique avec cette chanson. Les féministes l'ont, comme il l'a dit, hein, flagellé, crucifié. Mais il rajoute, elles n'ont pas compris le texte, car ce texte était visionnaire. Aujourd'hui, c'est vrai, les femmes sont pilotes d'avion, chauffeurs de bus, etc., etc. Finalement, c'est une chanson sur la montée en puissance des femmes dans la société du début des années 80. Bref, c'est un tube numéro 1 en 81. Pas de polémique à l'horizon, hein, maintenant juste une chanson calibrée pour devenir un tube, mais un énorme tube. Corps à corps, le groupe Image.

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0: Chris Isaac, c'était Blue Hotel. Une balade inspirée d'un drame personnel, le suicide d'un ami ayant laissé derrière lui la liste de toutes les femmes qu'il a aimées. Ce fut un succès pour Chris Isaac. Bientôt 20h, l'heure de retrouver Émilie Mazoyer, son invité ce soir, Mario du groupe Image, pour fêter les 40 ans des Démons de minuit. Mais ce sera après Gérard Blanc qui arrive dans un instant, une autre histoire.
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1: 20h sur votre radio ici, c'est Décibel, toute l'actualité musicale avec ce soir l'anniversaire de Qui ça ? Mario Ramsamy du groupe Image qui fête avec vous en direct dans Décibel les 40 ans de l'hymne incontournable de vos meilleurs teufs, soirées et autres karaokés. Les démons de minuit ont 40 ans, on en parle ce soir dans Décibel.
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1: Salut à toutes, salut à tous et bienvenue dans Décibel. Merci de nous avoir choisis pour passer votre mercredi soir. Dans l'actualité musicale du jour, il y aura l'anniversaire de Cher, le coup de cœur découverte, un garçon qui s'appelle No More et que vous allez adorer. Un blind test autour des chansons qui parlent de la vie. Oui, le thème est large, mais les chansons sont belles. Si vous avez envie de jouer avec nous au blind test tout à l'heure, il suffit de nous appeler dès maintenant. Alexandra vous attend au standard, le numéro 0810 055 056. On ne va pas vous offrir les démons de minuit en cadeau puisque vous les avez déjà, évidemment tout le monde en France a plusieurs exemplaires de ce disque. 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Et bonsoir Mario.
3: Bonsoir.
1: Bienvenue dans Décibel, cher Mario. Votre voix, oui, nous accompagne depuis 40 ans maintenant. Et le premier tube d'Image, Les démons de minuit. Alors pour les 40 ans, j'ai vu qu'était sorti un premier remix officiel. Bon, moi je préfère l'original. Parce que
3: moi aussi.
1: Vous aussi, hein, ouais. Mais quand même, pour info, sachez que, voilà, en 40 ans, il y a eu plein de remixes, de reprises, on se baladera tout à l'heure. Là, pour la première fois, c'est officiel. Et l'artiste électro qui s'en est occupé s'appelle Asgard.

0: première fois qu'il y a officiellement les qui ça.
1: Ouais, parce que je pense que c'est quelque chose qui appartient au public. C'est,
0: ah oui.
1: Ça ne m'appartient plus. Et puis les qui ça, il a suffi que j'insuffle un qui ça, les démons diminuent.
0: Ouais.
2: Et ça fait
1: un peu le tour de.
0: Ah oui.
1: Là, ça fait le tour du monde.
0: Et
1: parce qu'on fait, on faisait des festivals beaucoup à l'époque.
0: Vous avez créé un monstre. Vous avez dit une fois qui ça.
1: Oui, et nous, ça fait le tour du monde. Fait le tour du monde.
0: Et oui, parce que même dans la version de Julien Doré, il dit qui ça.
1: Oui. Oui.
0: On en parlera tout à l'heure de la version de Julien Doré. Mais là, puisque nous célébrons l'anniversaire de cette chanson qui est au-delà du tube, même sur le communiqué de presse, il est écrit hymne générationnel. Et je ne suis pas d'accord, parce que ça voudrait dire qu'il n'y a que les gens des années 80 qui se sont appropriés. Moi, j'ai une fille de 12 ans, elle connaît par cœur les démons de minuit. Donc c'est multigénérationnel, Mario.
1: Ben, quand on fait la tournée Star 80,
0: ouais,
1: on voit que le public se rajeunit vachement.
0: Oui.
1: Et il y a un rajeunissement même, comme la chanson Born to be Alive, qui est un grand classique.
0: Ah, Patrick Hernandez.
1: Ouais, j'ai trouvé que on a amené une forme de... Ça devait être remboursé par la sécurité sociale, je pense.
0: Je suis bien d'accord avec vous.
1: Parce que là, ce public-là, ils sont nostalgiques de cette chanson,
0: ouais,
1: de manière que c'était ce moment-là de leur vie qui était pour eux un des moments le plus merveilleux. C'est les plus beaux souvenirs. C'est économiquement ça allait bien. C'est tout. Ils étaient heureux,
0: ouais,
1: dans les années 80. Et d'ailleurs, c'est pour ça qu'un peu aujourd'hui, je suis un peu malheureux parce que j'entends plus ce genre de titre arriver sur le marché.
0: Ah bah alors oui, mais alors vous savez qu'ici, là, vous êtes au bon endroit. Hein.
1: Ah,
0: déjà,
1: absolument.
0: Il y a une heure de titre années 80 tous les soirs entre 19h et 20h. Et puis très régulièrement dans la journée, bien sûr, on est attaché à ces chansons-là, nous.
1: Parce que c'est ici.
0: C'est ici. Et pas ailleurs, Mario. Alors pour les 40 ans des démons de minuit, moi j'avais envie justement de savoir dans quel état d'esprit vous étiez il y a 40 ans au moment où cette chanson sort. Alors vous savez pas encore que ça va être un tube et que vous allez être numéro 1 du top 50 pendant 13 semaines consécutives, c'est énorme, vous le savez pas. Dans quel état d'esprit vous étiez à ce moment-là, vous Mario?
1: J'étais dans un état d'esprit pas très positif.
0: Ah ouais?
1: Parce que je suis issu du monde du jazz. Et lorsque je me suis retrouvé avec Jean-Louis, avec Christophe Desprez, avec tous les auteurs, les intervenants dans cette chanson.
0: Ouais. Image.
1: Je me suis dit, ouais, je me suis dit, mais qu'est-ce que je suis en train de chanter quand j'étais dans la cabine? Je me suis dit, mais ça ne me correspond pas. Je sens pas. Mais il y a monsieur Richard Seff, celui qui a écrit la version française,
0: ouais,
1: de cette chanson. Il a dit, t'inquiète, regarde-moi, ça va marcher. Parce que les démons diminués, il n'y en a qu'un. Parce que on a mis un an à construire cette chanson. Parce que nous, ce qu'on voulait entendre en France, c'est d'entendre une chanson qui fait danser les Français dans les discothèques. On avait visé ça parce que il y avait trop d'Italiens à l'époque.
0: Italo disco à fond.
1: Et life is life.
0: La la la la la. Ouais, il fallait pas leur laisser tout le marché. C'est
1: ouais,
0: pas possible.
1: Et je me suis dit, il y avait Jean-Jacques Goldman, il y avait Francis Cabrel, il y avait, ça passait dans les boîtes de nuit, mais c'était pas un truc étudié pour danser,
0: non,
1: pour faire danser.
0: Ouais.
1: On a fait ça. Après, il y a eu début de soirée qui est arrivé dernièrement avec tan tan tan tan tan tan tan tan tan tan, un remake,
0: oui,
1: un peu du gimmick de démons des minuit.
0: C'est pas faux.
1: Non, mais c'était pas bête. C'était pas bête. Moi, j'ai trouvé. Et tu tapes. Et d'ailleurs, c'est comme ça qu'on s'appelle quand on est dans les coulisses de
0: Star 80. Ah, c'est vrai. Et tu tapes.
1: Et je trouvais qu'il y avait, moi, c'était à cette époque-là, il y avait un élan de rire, un élan d'envie de faire des choses pour le public, pour les gens, pour les faire danser. Et moi, mon état d'esprit, lorsque j'ai vu que j'étais spanté, parce que un mois plus tard, même pas, 15 jours plus tard, on était numéro 1.
0: Ouais.
1: Et numéro 1, première semaine, deuxième semaine, troisième semaine, à un moment, on a pris le virus, Jean-Louis et moi, on a pris le virus de s'arrêter dans une cabine téléphonique, d'appeler la maison de disques et de leur dire, est-ce que nous serons encore numéro 1 demain au top 50?
0: Et ils répondaient oui à chaque fois.
1: Ouais, ça, et c'était pendant 13 semaines comme ça, sans arrêt.
0: C'est fou. Mais alors, ce qui est intéressant, c'est que comme vous, donc, étiez chanteur de jazz, vous nous l'avez dit,
1: oui.
0: Donc pas forcément destiné à faire carrière dans la variété qui fait danser, le fait que la chanson ait du succès, ça vous a fait plaisir? Ou alors vous vous êtes dit, mais mince, là je suis foutu, je vais être obligé de la chanter toute ma vie?
1: Non, pas du tout. Je me suis dit, le jazz ne fait pas vivre son homme.
0: Ah, ça c'est pas faux non plus. Et, ouais.
1: Et j'ai vu que cette chanson, elle avait... C'est le public, c'est les gens qui a fait vivre cette chanson à mes yeux.
0: Ah, ils l'ont choisi.
1: Parce que
0: oui,
1: la première fois que je suis monté sur scène à Saint-Étienne, la Perche, je n'oublierai jamais ça. C'était mon premier gala. Il y avait femme public. Tu connais toute la musique. À cette époque-là, je faisais une première partie. Il y avait Chas Guigaro aussi.
0: Ouais.
1: Avec, enfin, c'est pas grave, j'ai Alzheimer qui commence à m'attraper.
0: Mais non,
1: 40 ans plus tard.
0: Pas Alzheimer, c'est parce que c'est l'heure de l'apéro.
1: Et
0: donc, premier gala.
1: Le premier gala, j'ai vu 3000 personnes en train de chanter cette chanson à ma place. Limite, je ne devais même pas chanter. Limite, je posais le micro et c'était eux qui faisaient les shows.
0: Ça doit faire une impression incroyable, ça.
1: J'étais frissonnant, j'étais à l'aise, je sais pas, j'étais, ça faisait un effet de joie, en même temps de tristesse, puisque j'enterrais ma vie de jazzman, et en même temps je me suis dit, bon, de toute façon tu as une chance, tu t'imagines la chance que t'as, tu sors de l'île Maurice, dans un petit ghetto où tu vivais, est-ce que tu aurais pensé qu'un jour t'aurais fait un titre comme ça qui fait danser? On a pratiquement un single dans chaque foyer française.
0: Ah mais c'est sûr, tout le monde
1: connaît. C'est incroyable.
0: Ah mais oui.
1: Incroyable.
0: Bravo.
1: Merci.
0: Image. 40
1: Merci.
0: Ans des démons de minuit, on va fêter ça en chantant qui ça, qui ça. Évidemment, on la réécoute cette chanson.
1: Et puis c'est aussi ça, jusqu'au bout de la nuit.
0: La note, c'est notre Maria Carré à nous. Mais oui. Allez, on écoute les démons de minuit et puis après Mario, faut qu'on parle du clip. Parce que le clip.
1: Oui.
0: Le clip des démons de minuit, mes enfants. Ah bah c'était mon film préféré à l'époque. Allez, à tout de suite.

0: je le tente. Jusqu'au bout de
1: jusqu'au bout de la nuit.
0: Eh, pas mal.
1: Ouais. Belle voix, belle voix.
0: Vous écoutez ici et on célèbre ce soir les 40 ans de cet immense tube de Image, Les Démons de Minuit. Oui, 40 ans déjà. Et si vous êtes en train de réviser parce que vous allez rencontrer cet été votre correspondant anglais, pas de problème, on a la version in English.

0: Emotion, ça parle pas du tout de la même chose en anglais.
1: Non, c'est pas du tout la même chose. Et je le dis un peu aujourd'hui parce que je dois mettre le point sur le i.
0: Allez-y.
1: Alors, cette chanson, on m'a demandé d'écrire une version anglaise, mais vite fait. On était à table avec Stéphane Desprez, le frère du compositeur, avec le guitariste. Et on a commencé à, parce que je parle l'anglais couramment, donc on m'a demandé d'écrire le texte. Mais je ne savais pas que c'était une ruse.
0: Une ruse.
1: Une ruse pour faire plus de droits.
0: D'accord. Ah oui, donc vous pensiez rendre service et en fait c'était pour ressortir la chanson en version anglaise sans tellement.
1: Non, c'est la version française devient une adaptation de la version originale. Et c'était les astuces de l'époque et puis c'était assez bizarre.
0: Donc avec cette version anglaise, la version française rapportait plus de droits. C'est ça?
1: Non, c'est la version anglaise qui est déposée à la SACEM en tant que version originale, et la version française devient une adaptation de la version...
0: Ok, originale anglaise.
1: Voilà, voilà.
0: Ah oh bah dites donc. Et ouais. Alors vous, ça vous fait moins de sous ou ça va?
1: Non, ça va très très bien.
0: Ah bon, tant mieux.
1: Ça va très très bien, mais c'est l'idée de ne pas donner l'appartenance même de... Parce que la version anglaise n'est pas passée en radio.
0: Non.
1: Enfin, vous voyez ce que je veux dire, c'est la version française qui est passée en radio.
0: Ok, la version anglaise, elle servait juste de, voilà, ouais, on va dire de mettre étalon pour ensuite parler de l'adaptation française.
1: Voilà.
0: Ok.
1: Et pour avoir plus de droits surtout, parce que plus de droits au niveau de nous.
0: Ouais.
1: Parce qu'il y a des malins qui ont voulu essayer, ils ont essayé, si vous voulez, on a essayé de faire une répartition juste entre 5 personnes. Et cette répartition-là, je trouve ça. On était un groupe. Dans un groupe, c'est 50-50, tout le monde.
0: Ouais.
1: Et, mais
0: si on est 5, c'est 20-20-20-20-20.
1: Ouais. Donc, à part égal. Mais là, c'était pas très égal.
0: Aïe. Et mais ça.
1: Ouais, je trouve je trouve ça injuste. Injuste pour celui qui a écrit, comme Richard Seff, injuste pour lui surtout.
0: D'accord.
1: Parce que je voulais le dire un jour parce que ça m'a fait drôle. J'aime la justesse dans la vie. J'aime pas le mensonge. J'aime qu'on soit juste avec. Parce que c'est de l'art. Et cet art-là, les gens vont aimer cette chanson. Les gens vont l'écouter, vont l'entendre. Ils vont le prendre tel quel. Pour moi, une chanson, c'est de l'amour que tu donnes aux gens. Mmh. Et donner de l'amour avec un truc. Une base pas très très
0: équitable,
1: ouais. Je trouve ça inéquitable.
0: Et avec le temps, est-ce que justement cette injustice ou ce manque d'équité, vous avez réussi à en parler avec lui et essayer de réparer ça?
1: Non, c'est pas. Non, j'essaie de faire comprendre que il faut être beaucoup plus juste dans la vie, c'est tout.
0: Ouais.
1: C'est de remettre les choses dans l'ordre. Même si dans l'action ça ne se fera pas, mais de mettre les choses dans l'ordre, c'est Richard Seff qui a écrit le texte.
0: Il a écrit le texte des Démons de minuit. Eh bien, voilà. Ça a été
1: parce que le producteur lui l'a dit. Vous êtes un groupe de Toulouse et vous chantez en anglais, c'est pas normal. Donc j'ai un ami qui s'appelle Richard Seff et je vais lui donner votre version. Il va écrire un texte et il a écrit les Démons de minuit.
0: Ok.
1: Tout le monde a sauté de joie parce que c'était vraiment un thème comme les démons des minuit, c'est explosif. C'est explosif dans ce que ça donne comme image aux gens.
0: Évidemment.
1: Même si on s'appelait image, c'est l'image quoi. C'est ça donne quelque chose dans les oreilles, dans le cœur, ça laisse imaginer chaque personne dans une situation bien précise dans cette chanson. C'est vague tout en étant précis. Je trouve que cet auteur est extraordinaire.
0: Bah bravo à lui et puis ses mots sont chantés 40 ans plus tard.
1: Ouais.
0: Alors puisqu'on parle d'image, il y a l'image associée au Démon de minuit, c'est le clip, un clip complet. complètement frappadingue, tournée dans l'église Saint-Pierre des Chartreux à Toulouse, vraie église. Alors vous, Mario, donc le chanteur, vous êtes derrière le bar et vous filez au prêtre un truc à boire, une espèce de breuvage bleu qui fait que le prêtre va transformer l'église en boîte de nuit, va danser un slow langoureux avec une dame en barésie, le tout devant les petits vieux qui sont à la messe. Enfin, elle est incroyable cette idée de clip. À côté, Like a Prayer de Madonna, c'est les bisounours, les enfants. Sachez-le, les démons de minuit, c'est la folie à l'église, quoi.
1: Ouais, mais c'est un peu le thème.
0: Oui.
1: Les démons de minuit dans l'église, et ça se passe dans l'église, parce que en plus on a le père Di Falco.
0: Oui.
1: A dénoncé ce clip qui il voulait l'interdire à un certain moment donné.
0: Bah, le père Di Falco, il avait peut-être d'autres choses à dénoncer avant de parler de votre clip, non? Qu'est-ce que vous en pensez?
1: Oui,
0: avec le recul,
1: je pense.
0: Il avait d'autres choses, d'autres dossiers brûlants. Mais d'accord. Et ça n'a jamais été interdit, ça n'a pas marché, ça.
1: Non, ça n'a pas marché, au contraire. On descendait, on était deuxième. Et du coup, ça a relancé la vente du disque.
0: Redevenu premier.
1: Vous voyez. Et le clip, je trouve que bon, je trouve ça vachement bien, parce que je suis pas.
0: Mais c'est très audacieux, moi je trouve, c'est chouette.
1: On en avait envie.
0: Des clips de l'époque où on voit le chanteur en train de faire un playback avec des filles qui dansent derrière. Là, il se passe vraiment des choses dans le clip des Démons de minuit.
1: Comme à l'époque, le mot buzz n'était pas là. On avait envie de faire le buzz à l'époque, de se faire un peu chahuter.
0: Ouais.
1: Parce que nous avons l'esprit un peu catholique dans la tête.
0: Toujours.
1: Et le fait de dégratigner un peu cette dogme qui est le catholicisme dans l'Église, je trouvais ça fantastique, l'idée.
0: Alors, si vous ne l'avez pas vu à l'époque, ce clip,
1: il faut le voir.
0: Vous pouvez aller le voir. En plus, il est en version bien restaurée sur YouTube. Alors, il n'y a pas que les démons de minuit. Hein, là, vous sortez d'une grande tournée depuis le mois de mars. Vous jouez absolument partout. La dernière date, c'était au début du mois de mai à Chartres, au Colisée. Et quand vous êtes sur scène, évidemment, vous chantez Maîtresse.
1: Oui, Maîtresse ou ma maîtresse.
0: Ne touche pas à Maîtresse. Bonheur, cette chanson. Mario Ramsamy du groupe Image, invité ce soir de Décibel pour les 40 ans des Démons de minuit. Mais du coup, on révise toute la discographie.

0: temps, on avait moins mal au dos, on était plus jeunes et on dansait en écoutant Images. Mario, et quand même, sur les démons de minuit, oui, il y a cette note incroyable, mais là, même en vous écoutant chanter Maîtresse, quand même, sacrée voix. Là, vous faites 110 concerts par an, vous faites gaffe à votre voix.
1: Ben, je pense que je dois avoir je me suis musclé.
0: Ouais. Muscler les cordes vocales.
1: Ouais, les cordes vocales. Et il se trouve que le fait de chanter tous les jours, ça rend, les cordes vocales se rentrent dans une sorte de rengaine. Et cette rengaine-là, j'en ai pas marre. Attention, parce que c'est pas parce que je dis le mot rengaine que j'en ai marre. J'en ai pas marre du tout. Parce que c'est la chanson qui a fait que j'ai pu vivre et que j'ai, aujourd'hui, je suis papa à 70 ans.
2: Félicitations, Mario.
1: Au 31 octobre cette année, je vais faire 70.
0: Ouais.
1: Et c'est comme Émile, avec Plus près des étoiles, Capitaine abandonné.
0: Gold, ouais.
1: J'ai trouvé que il a pas vieilli. Ses cordes vocales n'ont pas pris un pet.
0: Ouais.
1: Tout ça parce que on est sur scène tout le temps.
0: C'est ça. Et un concert tous les 3 jours, plus de 300 concerts.
1: Je fume pas, je bois pas.
0: Ah oui.
1: Pas d'alcool, pas de fumette.
0: Ah bah ça aide évidemment. 110 concerts par an hein, pour Images. Donc pour vous Mario Ramsamy, pour célébrer les 40 ans des démons de minuit, je vais vous faire un petit blind test des meilleures ou des pires reprises de cette chanson signature. À tout de suite.
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0: L'anniversaire de Cher, le coup de cœur découverte du jour, No More et un blind test autour des chansons qui parlent de la vie. 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Moi, je retrouve mon invité Mario Ramsamy, le chanteur du groupe Images, qui vient fêter en direct dans Décibel les 40 ans des démons de minuit. Alors vous avez parlé tout à l'heure des droits d'auteur, de l'équité, tout ça n'existait pas vraiment au moment du premier tube d'Images, dirons-nous.
1: Ouais.
0: Voilà, il y a 40 ans. Est-ce que, alors si on met ça à part, on en a parlé aussi, je me souviens, avec Axel Bauer, il y a plein d'artistes qui, dans les années 80, ont fait leur premier tube et se sont rendus compte que voilà, c'était un petit peu compliqué, qu'il fallait bien lire les papiers avant de les signer. Mis à part, est-ce que vous êtes, vous, Mario, nostalgique des années 80, ou est-ce que vous êtes heureux dans notre époque?
1: Je suis heureux parce que je le répète encore une fois.
0: Un bébé.
1: J'ai un bébé.
0: Ben oui, félicitations.
1: Mais pas la vie. La vie elle-même est super difficile.
0: Ouais.
1: La vie elle-même est, quand je vois beaucoup de tristesse, beaucoup plus que dans les années 80 aujourd'hui. Je vois beaucoup. Autant que la technologie a avancé et je vois qu'on recule dans la tête, dans la mentalité, dans le côté humain, le don de soi. Le don de soi est devenu très hypocrite, très, très, très personnel. Et c'est ce qui me manquait. Il y avait l'esprit de solidarité, même si on se faisait des coups bas par moment, mais il y avait cet état d'esprit de vouloir regarder l'autre avec une forme de compassion. On avait là ce cœur-là. D'ailleurs, Jean-Jacques Goldman, il a fait les Restos du cœur à l'époque.
0: Oui, c'est vrai, avec Coluche.
1: Et j'ai trouvé ça très, très fort parce que Jean-Jacques Goldman, Coluche et tous ces gens qui, qui, qui ont de l'humanité dans leur cœur, on fait un, moi pour moi c'est un don à l'humanité, les Restos du Cœur.
0: C'est beau que vous parliez des Restos du Cœur, puisque justement les Enfoirés, la troupe des Enfoirés a chanté à plusieurs reprises dans les spectacles des Restos du Cœur, Les Démons de Minuit. Par exemple, là on est en 2004, le spectacle s'appelle Les Enfoirés dans l'espace, et on va entendre notamment la voix d'Hélène Ségara.

0: C'était dans un medley de chansons toulousaines. Vous êtes toujours attaché à Toulouse, Mario ?
1: J'habite pas trop loin. J'habite à 100 km de Toulouse. J'habite à Agen. Je me suis désolidarisé un peu de Toulouse parce que ça devenait un peu. Comme je vais vous parler de ça, ça devenait un peu. Ça s'est déshumanisé un peu. La place du Capitole, on ne peut plus aller avec la voiture. On a mis des barrières de partout. On a clôturé. On a mis des murs. Et ces murs-là a fait que aujourd'hui, tu achètes à Toulouse un certain bien. Et avec le temps, ça se dévalorise puisqu'il y a une expansion de la ville qui est mal calculée, mal réfléchie.
0: Ouais, ça vous plaît pas.
1: Ça me plaît pas, mais je reste dans ma mentalité, dans ma tête, je reste dans mon cœur toulousain, parce que mon studio, il est juste en dessous, les fan clubs du Stade Toulousain, à Toulouse.
0: Ah, excellent.
1: Juste en dessous, j'ai fait mon studio et je m'oblige toujours de garder ce contact toulousain avec Jean-Pierre Madère qui je voudrais un jour.
0: Macumba.
1: Ah ouais, qu'est-ce que j'adore.
0: Il est super, Jean-Pierre.
1: J'adore cet homme.
0: Ouais, et lui à Toulouse aussi.
1: Oui. Voilà.
0: Belles histoires toulousaines. Alors, les reprises des Démons de Minuit. Je sais pas si vous les connaissez toutes. On va voir.

0: Il s'appelle Didier Super. Didier Super, moi je l'adore. Il a sorti un premier album fabuleux il y a quelques années qui s'appelait « Vaut mieux en rire que s'en foutre ».
1: Oui.
0: Avec des chansons comme « Petit caniche, peluche pour vieux » que je vous recommande chaudement. Et donc il a fait cette reprise des Démons de minuit. Bon, la prochaine, je suis sûre que vous la connaissez.

0: Chico et les Gypsies.
1: Ouais.
0: Pas mal, hein.
2: C'est extraordinaire. Mais ça prouve que c'est une chanson qui a le cœur de vouloir faire danser, faire chanter les gens. C'est très, je dirais...
0: Fédérateur.
2: Fédérateur, voilà.
0: Ouais. Et puis bon, il y a cette version-là, évidemment, qu'on ne peut pas passer sous silence.
2: Non.
0: Parce que quelle version dingue.

0: Qui ça? C'est la version de Julien Doré.
1: Oui, j'ai reçu un coup de fil de lui un matin.
0: Ouais.
1: Il y a 2 ans de ça, son album est sorti.
0: Imposteur, ouais.
1: Ouais, imposteur. Et salut, c'est Julien Doré. Ça t'ennuierait pas de venir faire un gag à tout le monde? Il voulait faire le buzz et je suis monté à Paris et il m'a emmené dans un sublime hôtel et il m'a dit écoute, tu vas faire semblant que tu n'aimes pas qui ça. Et après zoom arrière, il a dit, c'est ça que j'aime avec les jeunes de maintenant, ils ont l'idée, ils ont l'intention, ils ont cette inventivité de partir de quelque chose qui existe très fort déjà et d'emmener un plus par rapport à ça. Et Julien Doré est très bon pour ça.
0: Et en plus, il est en train de nous écouter, il vient de m'envoyer un message. Alors, c'est un vocal. Il m'a dit, allez, il faut passer ça à Mario. Alors, c'est parti. Je mets mon téléphone devant mon micro, pardon, pour la qualité du son.
2: Salut Mario, écoute, tu es avec mon amie Émilie et je voulais te faire un petit coucou. Voilà, une petite pensée, c'est Julien Doré. Te remercie encore une fois pour toute la bienveillance et ce joli moment partagé ensemble. Voilà, quand on s'est vu et qu'on a fait notre petite blague où on a fait croire que tu n'aimais pas du tout ma version des Démons de minuit. C'était un moment génial et puis notre discussion aussi après. Voilà, ça, c'est des moments dont je me souviens. Donc voilà, je voulais te faire ce petit coucou, t'embrasser et puis te dire à bientôt, j'espère. Je t'embrasse Mario, gros bisous et salut Émilie. Ciao.
0: C'était
1: un gros bisou de ma part aussi.
0: Oh, Julien. C'est une vraie rencontre, hein, ça, Julien.
1: Ah non, mais c'est une vraie rencontre. C'est quelqu'un qui. Et il... D'ailleurs, si tu le vois sur lui, ça, c'est le body talking, as we say in English.
0: Ouais. Le langage corporel de Julien.
1: Ouais, c'est ça. Ouais. Et il va vers les gens, il est généreux, il est tout est pensé, c'est bien calculé, c'est bien réfléchi. Et moi, j'aurais aimé que mon fils le ressemble dans si je voulais que il y a quelqu'un, un membre de ma famille qui je voudrais que mon fils ressemble à cette forme de caractère d'artiste parce que j'adore ce qu'il est.
0: Waouh, bah c'est beau. Merci beaucoup d'être venu nous voir, Mario. Félicitations pour les 40 ans des Démons de minuit. On se reverra pour fêter les 50 ans, sans doute. Et puis, alors, vu que de toute façon, vous faites un concert tous les 3 jours en moyenne, on va pas tarder à se recroiser sur scène.
1: Non, on va pas tarder.
0: Bon, génial. Passez un bel été. La bise au tout petit qui vient d'arriver.
1: Merci beaucoup.
0: Merci d'être venu nous voir.
1: Thibaut, elle s'appelle.
0: Oh, bisous, c'est une petite fille.
1: Bisous, ma Thibaut.
0: Oh, elle nous écoute, mais elle a quel âge?
1: 7 mois.
0: 7 mois, oui. Donc on peut dire des gros mots, ça ne lui fera pas. Elle ne sera pas traumatisée. Fantastique. Merci beaucoup, Mario. À très bientôt.
1: Des bisous à toi, Julien.
0: Merci. Vous écoutez.

0: Waouh, qu'est-ce que ça fait du bien d'écouter Joan Jett and the Black Hearts, I love rock and roll. La bonne nouvelle, c'est que Joan Jett est en tournée. Une seule date en France. Je sais, vous allez râler, mais pour une fois, c'est pas à Paris. La seule date en France, non, c'est dans un festival que j'adore. Le Rétro C'est Trop. Je sais pas si vous avez déjà entendu parler de ce festival. Rétro C'est Trop, c'est à Tilleulois, dans les Hauts-de-France. Et c'est un festival qui fête ses 10 ans cette année. Et c'est vrai que là où il y a plein de festivals un peu nostalgiques, années 90 ou années 80, on en parlait à l'instant, évidemment, avec Mario de Image, eh ben, le Rétro C'est Trop a adopté une esthétique qui est différente, mais qui, alors, moi, me plaît beaucoup puisque c'est du rock, rien que du rock. Il y a 15 000 festivaliers qui viennent chaque année applaudir des groupes donc qui ont marqué, on va dire, les fans de rock depuis les années 60. Donc, il peut y avoir Tears for Fears, mais aussi Deep Purple, les Stray Cats, côté français Louis Bertignac, il y a eu Alice Cooper, évidemment, dieu du hard rock américain, il y a eu Trust, les Sex Pistols, bon... Enfin, ce qu'il en reste, mais enfin, quand même, ils sont venus. ZZ Top aussi est déjà passé. Les Zombies, enfin voilà, c'est vraiment trop beau. L'édition des 10 ans de Rétro C'est Trop, bah, c'est tout bientôt, hein, du 26 au 28 juin. On ira donc faire un tour en Picardie pour écouter Joan Jett et l'applaudir, elle que nous venons d'entendre. Également les B-52s, ça fait plaisir. Europe, oui. Oui, je le fais bien. Hein. Europe et Matmata. Et là, la boucle est bouclée puisque l'album de Matmata est à gagner maintenant au Blind Test.
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0: Un album qui s'appelle Lambardé, album de reprise, 20 titres, 20 reprises donc, des choses qu'on attendait de la part de Matmata, comme The Cure ou Dao, et puis Renaud, Abba, Johnny Hallyday, ils reprennent des chansons incroyables, dans plein de langues, en français, en anglais, en breton, là encore on attendait ça de Matmata, mais vous allez les entendre chanter en espagnol, en portugais, en italien, etc. Plein de langues européennes, en suisse allemand, s'il vous plaît. Ils reprennent une chanson, oui, du premier groupe de Stéphane Echer, ils chantent en suisse allemand, enfin, c'est incroyable, vraiment cet album de Matmata est dingue, Lambardé, moi j'aime beaucoup et donc je suis ravie de l'offrir à Gilles et à Souleymane, bonsoir messieurs.
2: Oui, bonsoir Émilie.
0: Bonsoir,
3: bonsoir Émilie.
2: Bonsoir Souleymane.
0: Comment ça va?
3: Bonsoir, oui.
0: Gilles.
2: Ça va très bien, je te remercie Émilie.

0: l'entends, t'as une bonne voix du week-end alors
1: oui,
0: qu'on est
1: va,
0: que
1: oui,
0: mercredi. C'est pas très sérieux.
1: Je comprends pas, Caroline.
0: Gilles, je te présente, je sais pas si vous connaissez déjà, Souleymane, donc, qui vient jouer avec nous aussi. Souleymane, comment ça va?
1: Ça va, ça va. Moi, par contre, je suis crevé.
0: On est mercredi en même temps, hein. C'est le bilan d'étape de la semaine. C'est là où on se dit, est-ce que j'ai bien fait ou pas? Allez, oui, je continue. Bon, Souleymane, désolé pour le coup de fatigue, mais là, normalement, la joie va revenir et l'énergie.
1: Avec un bon coup de rock.
0: Voilà, et un bon blind test. Ce sont donc des chansons qui parlent de la vie et le cadeau que vous gagnez tous les deux, puisque dans le blind test de Décibel, il n'y a pas de perdant, c'est comme à la fête foraine. Vous remportez chacun donc un exemplaire de l'album de Matmata, ok?
1: Ça marche, merci.
0: C'est gagné, avec plaisir. Comme ça, maintenant que vous avez gagné, vous pouvez jouer tranquillement, sans pression, mais avec évidemment beaucoup d'attention. Ce sont donc des chansons qui parlent de la vie et on recherche leurs interprètes, ok?
1: D'accord. Okay.
0: Alors, Gilles et Souleymane, n'oubliez pas ce petit point de règlement très important. Il faudra
1: dire son prénom.
0: Oui, il faut dire son prénom avant de donner la réponse. Merci. Je le répète tous les jours, vous devez en avoir marre. Pardon.
1: Ah non, absolument pas, non.
0: Ah là là, Gilles et Souleymane.
1: Sinon, je serais pas là.
0: Ah, merci, trop sympa.
1: Oui, voilà, on ne serait pas là, on va vous écouter, Émilie.
0: C'est vrai, ça. Merci les gars d'être là, ça fait plaisir. Allez, première chanson qui parle de la vie, dites-moi, qui chante ça?
1: Daniel Balavoine.
0: Oui.
1: Eliane Folie qui l'a reprise.
0: Eliane Folie l'a reprise, c'est vrai.

0: Qu'est-ce qu'elle est belle cette chanson, La vie ne m'apprend rien, Daniel Balavoine. Et c'est vrai que j'aimais bien la reprise de Liane Folie. Elle avait assuré, quand même.
1: Oui.
0: Voilà. Petit avis personnel non sollicité, vous en faites ce que vous voulez. Souleyman, après Balavoine, on continue la vie d'un autre point de vue.
2: Souleyman et L5.
0: Oui.
2: Les démons de lumière, reprise par Julien Doré.
0: Reprise aussi par Julien Doré, c'est vrai. Toutes les femmes de ta vie, il a bon goût, Juju. Un point pour Souleyman, un point pour Gilles. Vous êtes parfait, vous avez fabriqué un petit moment de suspense où le public se demande, mais alors, mais qui va gagner ce blind test? Je vous le rappelle, tout le monde. 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Mettez-le en numéro rapide, là, dans votre répertoire de téléphone. 0810 055 056. 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Oh, on dirait vraiment que je suis en train de vous vendre des tapis. Hein. C'est terrible. Et il se lessive, madame. Oui, il passe à la machine, elle n'avait pas besoin d'aller au pressing. C'est un tapis fabuleux. Allez, j'arrête. Gilles et Souleyman, on va faire une dernière chanson de la vie. Attention, là, c'est la vie intense. C'est la vie vintage.
2: Gilles, Edith Piaf,
0: là. Oui, bravo.
2: Souleyman, ouais, Edith Piaf, la vie en rose.
0: Et vous savez quoi? J'aimerais bien que Julien Doré la reprenne, celle-là. Je suis sûre qu'il ferait une super version. Il ferait comme ça. Ça me fait quelque chose. Un peu avec son petit accent du sud, là, ce serait trop beau. Non. J'ai fait un peu Cabrel, là. Cabrel qui a fumé des clopes, c'est trop bizarre, cet accent. Non, mais voilà, on va lui proposer à Julien Doré de refaire La vie en rose. En tout cas, Gilles et Souleyman, vous avez été magnifiques et vous avez tout trouvé. Bravo, messieurs.
2: Merci beaucoup, Émilie. Merci. Merci, Émilie. Bonjour.
0: Oui, évidemment.
2: À Caroline.
0: Eh bien, bisous, Caroline.
2: Dans l'Indre-et-Loire, qui habite à Rivière.
0: Très bien, Caroline, Rivière, Indre-et-Loire, gros bisous, Souleyman, Gilles, bisous aussi. Et tant qu'on y est, une bise à Clacla. Mais oui, Clara Luciani a écrit une chanson géniale sur la vie, sur sa vie, sur cette vie. Elle ne revient pas, tout ce qui lui arrive, et elle le raconte en chanson sur son troisième album, Mon sang, Clara Luciani, et dans Décibels, il est 20h47 les amis. Bonne soirée.

0: Luciani, cette vie, c'était sur son album Mon sang qui était sorti à la fin de l'année 2024. Elle a donc passé une bonne partie de l'année 2025 sur la route. 2026 est peut-être le moment de préparer la suite ou alors de partir en vacances. Hein. Elle l'a bien mérité aussi. Bref, on envoie par les ondes nos meilleures pensées à Clara Luciani.
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0: Allez, il est l'heure du coup de cœur du jour. Et c'est un garçon qui vient d'une bande dont on parle beaucoup. Lui, il s'appelle Nomor. Vous ne le connaissez pas encore, peut-être. Mais dites-vous que les artistes qui gravitent autour de lui s'appellent Joseph Kamel, Daisy ou encore Pierre Garnier. Vous avez compris de quelle bande je parle. C'est la bande de Caen dans le Calvados. Alors, Nomor, de son vrai nom Nicolas, c'est un jeune artiste franco-portugais basé donc en Normandie. En fait, il a débarqué à Caen il y a une dizaine d'années pour entrer aux Beaux-Arts. Voilà. Il a d'abord fait de la photo et puis il a donc rencontré l'équipe du label Duchesse. Et c'est là-bas qu'il va rencontrer tout plein d'artistes de la scène normande et que ça va quand même pas mal l'inspirer. Il vient de sortir un album qui s'appelle Le meilleur de mes potes. J'ai bien aimé ce titre. J'ai trop que voilà, on s'y retrouvait. Et dessus, il y a la chanson titre, Le meilleur de mes potes, à découvrir donc notre coup de cœur du jour, Nomor, ça s'écrit N-A-U-M-A-U-R.

0: Notre découverte du jour, No More, le meilleur de mes potes.
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0: Oh là là, c'est un anniversaire très important aujourd'hui. Vous allez me dire, la chanson anniversaire est importante tous les soirs. Vous avez raison, mais aujourd'hui, on a envie de souhaiter un très très joyeux anniversaire à une chanteuse qui s'appelle Cher. Elle a 80 ans aujourd'hui, Cher. C'est incroyable parce que entre le sport, la bonne génétique et une petite aide chirurgicale, effectivement, on ne sait plus du tout quel âge elle a. Eh bien voilà, je vous l'annonce, elle a 80 ans aujourd'hui. Cher, et c'est, j'adore cette statistique, la seule chanteuse solo à avoir classé au moins une chanson dans le top des ventes sur 7 décennies consécutives. Ouais, depuis les années 60, il ne se passe pas une décennie sans que Cher soit numéro 1 des ventes. Donc voilà, c'est la seule à avoir réussi à faire ça. Cher, donc, il y a 80 ans aujourd'hui, je l'adore tellement. Alors en tant que chanteuse, mais aussi en tant qu'actrice. Sachez que c'est une excellente actrice. Et me dit-on, mais ça, moi, j'ai pas grandi aux États-Unis, donc j'ai pas pu le vérifier. Excellente animatrice de télévision aussi. Quand on lui donne voilà un prime animé à la télé, elle fait ça comme une chef. Non, moi, j'ai un souvenir d'adolescence de Cher. C'est qu'en 1980, quand Disneyland Paris a ouvert, qu'on appelait à l'époque Euro Disney, et ben c'est elle qui est venue chanter à la cérémonie d'ouverture et elle a chanté cette chanson-là.

0: Show.
1: Ouais, Cher. En 1992, cérémonie d'inauguration de Euro Disney. Et en fait, The Choup Choup Song chanté par Cher, c'était la bande originale d'un film génial qui s'appelait Les Deux Sirènes. Et Cher jouait dedans. C'était un film qui se passait dans les années 60. Et c'est Winona Ryder qui jouait la fille de Cher. Donc voilà, super film de meuf, on va pas se mentir. Mais très très chouette, Les Deux Sirènes avec Cher. Et film incontournable des années 90. Allez, nous, on va aller plutôt dans les années 60 pour célébrer l'anniversaire de Cher et ses 80 ans. On l'écoute avec son Cher Sonny. I got you.

0: 1965, la sortie de I Got You Babe, Sony et Cher. Elle avait 19 ans, Cher, bébé. Et ben aujourd'hui, elle fête ses 80 ans et on lui envoie tout l'amour du monde. Quelle belle artiste. À vous aussi, on vous envoie plein d'amour. Mais oui, vous êtes un beau public. Merci d'avoir écouté Décibel. Toutes et tous, on vous embrasse. Et aussi l'équipe de l'émission. Ce soir, aux commandes, il y avait Iris Guitoni, Basile Combes, Elodie Biancamaria, Alexandra Sackberg et Franck Moilier. À demain, on parlera de l'Amérique et de la route 66 en chanson avec mon invité Laurie Kenton.
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0: Bon, mais ne partez pas, la musique continue sur votre radio ici. Il est 21h.

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0: Le titre « Respire » de Mickey 3D est souvent cité comme un précurseur des chansons écologiques. Mais comment est-il né ?
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0: Le chanteur Michael Furnon a écrit « Respire » comme une critique douce amère de la surconsommation, de la pollution et de la transmission d'un monde malade aux générations futures. Le ton naïf, presque enfantin du texte, a touché le public car il rendait un sujet complexe accessible. La chanson est un immense succès qui surprend même le groupe.

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0: Révolution, la chanson française rencontre les musiques électroniques et les délires pop. Adorable puceau. Oscar les vacances et MPL avec Les Puceaux. Extrait de l'album Ceci n'est pas mon corps. Adorable puceau. Un coup de cœur, Isidre Mardèche.
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0: Saviez-vous que le titre formidable de Stromae est né dans la rue ?
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0: Formidable. En 2013, Stromae se balade à Bruxelles quand un sans-abri l'interpelle brutalement. Hey, tu te crois beau ?
2: Tu t'es regardé ? Tu te crois beau ?
0: Cette phrase ne va plus le quitter. Secoué par ce face-à-face entre son succès et la détresse de cet homme, l'artiste décide d'en faire une chanson. Il crée alors ce personnage d'homme brisé, ivre de chagrin, qui hurle sa solitude au passage.
2: Il sera formidable, formidable. Tu étais formidable, j'étais formidable.
0: Le génie de l'histoire, le clip. Stromae filme la scène en caméra cachée, à un arrêt de tram. Il joue si bien l'ivresse que la Belgique entière s'affole, croyant que la star a touché le fond. Une rencontre brutale, devenue un vrai chef-d'œuvre. 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
2: 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Claude Nougaro, Nouga York. La chanson préférée de Didier Barbelivien.
3: Ah, celui-là, c'est le prince de Toulouse. Celui-là, je dirai jamais assez à quel point c'est un auteur extraordinaire. Ça, c'est la chanson du retour. Sa maison de disques ne mettait plus un copec sur un talent pareil. Alors, qu'est-ce qu'il a fait? Il a tout vendu et il est parti faire un petit tour vers New York. Là-bas, il a rencontré un arrangeur et compositeur qui s'appelle Philippe Sess. Et voilà ce que ça a donné.
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0: Maya, chanteuse originaire de Valence, est révélée par la Star Academy 2024. Maya avec Tout ira bien.
1: Une sélection ici de Rome Ardèche.
0: Tout ira bien.
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3: Aujourd'hui, direction Nîmes pour une soirée pas comme les autres. Je me la joue Michel Jonas. J'ai testé The Reef Jazz Club.
4: 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Je descends dans la boîte de jazz.
3: Et sur le Jean Jaurès, un lieu où le jazz, le swing et la bonne humeur se dansent autant qu'ils s'écoutent. Dès l'entrée, les lettres du riff s'affichent sur le sol en mosaïque. Le bar longe la salle, la lumière se fait plus douce et au fond, un filet lumineux vous aspire vers la piste. Loan donne déjà un coup. Ça tape du pied, ça compte, on reprend. Et surtout, personne ne se décourage. Tout âge confondu, des sourires, des envies communes de découvrir l'univers du boogie-woogie, du West Coast Swing et du Link-Up. Bon, soyons clairs, on ne devient pas Fred Astaire en une heure.
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3: Mais Florent Yamas, multiple champion du monde et de France, vous met tout de suite à l'aise. Ses conseils sont en or. C'est l'autre professeur, le créateur du lieu. Et le jeudi, place à la jam session. Les musiciens sortent leurs instruments, piano, batterie, sont déjà là. Et c'est parti pour le bœuf, endiablé. Petite anecdote, Florent m'explique que dans les années 30, on faisait patienter le public entre deux morceaux avec des sketchs d'humoristes. C'est ainsi qu'est né le stand-up. Ambiance décontractée, on peut s'installer dans la cour pour papoter, boire un verre, grignoter un plateau gourmand. Une soirée qui met le cœur en swing et le sourire aux lèvres. Le Reef Jazz Club, c'est 36 avenue Jean Jaurès. À Nîmes, pas besoin d'équipement spécial, hein. Vous venez juste pour vous amuser. Retrouvez-les sur Facebook et Insta avec des vidéos incroyables. Et si vous aimez, venez prendre l'apéro swing un dimanche aux alentours de 17h. Bon, moi un peu parti, un peu naze, je ressors de la boîte de jazz prendre le rythme de ma vie. Donc, j'ai testé, j'approuve et je dis...
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5: On ne fait pas un personnage sans que la personnalité ait validé son modelage.
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5: Bonjour, donc je m'appelle Stéphane Barret, je vais avoir 62 ans, créateur d'imaginaire, ça c'est vraiment mon truc, surtout dans ma partie personnelle.
6: Soprano, les lapins crétins, Kenji Girac ou Brad Pitt, c'est lui. L'un des sculpteurs de visage du célèbre musée Grévin est Tourangeau. Parlons hyper-réalisme et expo perso avec lui.
5: Eh ben, je vous ai donné rendez-vous à mon atelier, rue des Landes, à Tours. Je suis très content de vous accueillir. Je suis originaire de Vierzon, un BTS de fabrication mécanique, donc ça n'a rien à voir avec la sculpture. Mes soirs et mes nuits à faire ma passion et aller travailler la journée. J'ai donc décidé de quitter Vierzon pour partir sur la région parisienne. C'était de faire de la sculpture, travailler pour des musées, travailler pour le théâtre. J'ai beaucoup travaillé pour Disney. Donc ça fait 30 ans et que je travaille sur commande. Et j'ai eu la chance en 2000 de pouvoir commencer à travailler pour le musée Grévin. Donc je suis indépendant. C'est mon principal client.
6: On est dedans avec le musée Grévin. Moi, je suis entourée là de personnages. J'ai Franck Dubosc, Benoît Poelvoorde, Stéphane Bern, Denis Brognard. Est-ce qu'il y a quelqu'un qui vous a donné du fil à retordre?
5: À chaque nouveau personnage, c'est un nouveau challenge. Le plus difficile quand même, c'est le regard. Donc c'est ça, l'hyperalisme, c'est un assemblage de plein de petites choses qui font que, en finale, s'il y a une chose qui n'est pas là, il y a toujours un petit quelque chose qui ne va pas au niveau de la ressemblance. Le plus difficile quand même, c'est les personnages sans rendez-vous, dont les personnages qui sont décédés. J'ai fait Louis de Funès, j'ai fait Edith Piaf, j'ai fait Nelson Mandela. C'est plus compliqué puisque c'est photo de presse. Mais il y a 25 ans, quand j'ai commencé, mon premier personnage, c'était Bruce Willis. J'avais comme seule référence ces films sur VHS et les arrêts sur image. C'était des bougies pas possibles. Donc c'est vrai que mon premier personnage a été très difficile. Moi, pour ma partie, au niveau modelage d'une tête, on s'est fixé entre 5 et 8 semaines de travail. L'hyperréalisme, il ne faut pas travailler 8 heures de suite parce que l'œil s'habitue des fois dans des directions qui sont fausses.
6: Ses visages sont vus par des centaines de milliers de personnes à Paris. Son travail plus personnel se voit lui bientôt à jouer les tours.
5: Alors je suis resté dans l'hyperréalisme, c'est mon truc, c'est quelque chose que j'adore. Hommes, femmes, avec des coiffures surdimensionnées,
3: des hippopotames,
5: j'ai des crocos, masques humains et animaliers. J'ai envie aussi d'avoir une reconnaissance sur mon travail personnel.
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11: Kaikaouzout le mot pluc. Ça veut dire lunettes.
12: Quand j'étais petit, on me disait toujours d'enlever mes lunettes avant de faire le sport. Et un jour, Udi n'avait pas tiré la mienne cluc. Je ne les ai pas enlevées. Et Balou qui aimait se yaribat en cap. Et ma cluc qui est son copate. Il y a eu un ballon qui arrivait dans ma tête.

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1: Paris, c'est le trait d'union, disons-le, entre les cultures. C'est le cas entre l'Alsace et l'Île-de-France. La preuve avec la réussite d'un Alsacien qui va créer chez nous la brasserie Beaufinger, devenue un monument de la gastronomie à Paris. Thierry Boeuf vous y invite, c'est Bistrot de Paris.
2: Et le cocktail américain, c'est quoi?
3: C'est un coquelet grillé avec une sauce américaine, tomate, échalote, une pointe de cognac, du vin blanc. C'est un peu relevé.
4: Un déca,
5: pâté, jambon, c'est du cornet, gruyère, chantal, rosé, jambon de pays.
6: Eh bien, tout ça, ça va aller dans la blanquette.
3: Bon appétit.
7: À Paris, subsistent encore quelques mammouths de la gastronomie, encerclés de toutes parts de chinoiseries et de fast-food endémiques.
8: Sandy, une pointe de sel, un coup de moulin à poivre dans l'aioli, s'il te plaît.
7: Le dernier rempart de la Bastille se nomme Beaufinger. La résistance est rude, soutenue par des tonnes de guirlandes de saucisses de Strasbourg et de plats de choucroute fumante, où jadis, les critiques Go et Millot aimaient s'attabler.
9: Henri Go, Christian Millot, vous allez nous faire les honneurs de cette table, qui est certainement l'une des meilleures de Paris.
10: Elle est surtout réputée pour sa choucroute, qui est merveilleuse, je dois dire.

0: Bellecour Paris, avec dans ses malles toutes les spécialités de l'Est de la France. Mais le coup de génie du jeune Alsacien consiste à servir de la bière fraîche et mousseuse, brassée à l'air et distribuée à l'aide d'une pompe. Autrement dit, les Parisiens découvrent pour la première fois la bière pression. Repas d'affaires, dîner d'anniversaire, virée entre copains, touristes en goguette, couple légitime, amant pressé, pour paraphraser André Malraux, Boffinger, c'est comme le métro parisien à 18h. Et même un renfort inattendu vient prêter main forte à la brasserie, en la personne de l'intellectuel et philosophe Roland Barthes.
1: Les cafés à Paris, chez lui, c'était plutôt le Flore, c'était le Bonaparte, oui, c'était son quartier de Saint-Germain-des-Prés.
2: Oui, c'est ça. Mais le seul restaurant vraiment d'élection, en quelque sorte, qui ne soit pas lié à des opportunités de géographiques, c'est cette manie, dit-il, pour Boffinger. Et il a beaucoup aimé Boffinger dans ces années-là, qui était un restaurant parce qu'il y mangeait du poisson.
1: Alors ça, c'était pas du tout dans son quartier, ça.
2: Non, justement.
1: C'était un expatrié.
2: Ça voulait dire que c'était justement un choix.
0: Envie d'une soupe à l'oignon gratinée, de 6 huîtres creuses de Normandie, de gros escargots de Bourgogne, un œuf mayonnaise, un pâté en croûte, un homard flambé au whisky ou la fameuse choucroute servie depuis 160 ans, direction La Bastille, qui a fait sa révolution à deux reprises, en 1789, aux commandes les révolutionnaires du Faubourg Saint-Antoine, et en 1864, grâce à un seul homme, Frédéric Boffinger.
3: Ben, je ne sais pas vous, mais toute l'équipe du 7-9, ça nous a ouvert l'appétit avec cette chronique. Les bistrots de Paris, on réécoute sur francebleuparis.fr. Merci à Thierry Boeuf.
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5: 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Ah, je suis trop fier de mon jingle, j'en suis fier. Ah, je l'assume, j'en suis fier. Comment ça va les gens sur Ici Picardie? C'est la Camini Minute, votre chronique de la joie et de la bonne humeur. Écoutez-moi, ça va, sauf que je suis encore un petit peu ému, parce que comme beaucoup de Français, j'ai vu le biopic sur la vie de Philippe Nicolic des To Be Free partir un jour. Sans retour, c'était émouvant. Il paraît que Caris, le rappeur, l'a vu et il a pleuré. C'est pas vrai. Hein. Je précise que c'est pas vrai parce que ben j'aime mon nez. Ok, je veux le garder. Les années 90, nous, on a connu les grandes manias, les plus belles manias. Michael Jackson mania, Club Dorothée mania, Patrick Bruel mania. Et vous avez quoi? La Chikung mania. Voilà, c'est Chikungunya, c'est nul. Nous, on a connu des manias de ouf, on a connu les boys bands. Et au final, les To Be Free, qu'est-ce qu'ils faisaient? Ils faisaient un peu de la dance et de la techno. Vous connaissez cette musique? La musique avec des textes extraordinaires, dignes de Baudelaire, de Balzac et de Molière. Il y a un Américain, il est arrivé, il a dit... I like to move it, move it. I like to move it, move it. I like to move it, move it. You like to move it. Ça, c'est même pas un refrain, c'est un mantra, les gars. Extraordinaire. Les Allemands, ils ont vu ça, ils ont dit, ok, nous aussi, on va s'y mettre. Eins, Weins, Polizei, drei, vier, Grenadier, fünf, sechs, Saint-Kirk, Titenacht, Gutenacht. Je suis pas très fort en allemand, j'ai fait ce que j'ai pu. Mais on sentait le niveau du texte. Il y a un mec qui avait écouté ça, il a dit, ok, d'accord, vous voulez jouer ça? Tout ta, tout ta, tout ta ta. Tout ta, tout ta, tout ta ta. Lui, on pensait qu'il avait fini le game. Mais non. Après, les mecs, ils se sont dit, nous, on fait plus de mots, on fait juste des sons. Pi, pa, pa, palopo. Pa, pa, palopo. Pi, pa, pa, palopo. Même les chanteurs, ils comprenaient même plus ce qu'ils disaient. I'm a scatman. Vous allez pas me faire croire que le mec, il comprenait ce qu'il disait. Voilà, c'était ça les années 90. De la créativité, des chansons à texte. Mais bon, toutes les bonnes choses ont une fin. Les années 90, elles sont parties. Un jour, sans retour, effacées. Votre amour, sans se retourner. Excusez-moi, je suis encore ému par le téléfilm sur Philippe Nicolic.
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3: On peut encore partir à la chasse au trésor.
6: Oui.
3: On va partir à la recherche de pierres vieilles de 700 ans.
6: Exactement. Ces vieilles pierres s'appellent des bornes papales, cher ami. Direction donc Valgréas, au cœur de cette curiosité géographique. On va le dire. Un morceau de Vaucluse posé en plein milieu de la Drôme provençale, on en a déjà parlé. Ça s'appelle l'enclave des...
3: Pape.
6: Oui, bornes. Réponse.
3: Oh!
6: Ouais, j'ai un petit peu bossé. Celle qui donc délimite bien ces bornes papales, celle qui délimite l'enclave, ce sont donc ces bornes papales. Alors, à quoi ça ressemble? Imaginez un grand bloc de pierre taillé, planté verticalement dans le sol, un bon 1,20 m à peu près, avec, elle va sur

0: des blasons, en fait, c'est ça qui est beau. Blasons sculptés des armoiries des seigneurs locaux. Celle du comte avenessin aussi, forcément, avec deux clés entrecroisées, symbole donc du pouvoir pontifical.
1: Ce sont donc de vraies frontières gravées dans la pierre, on peut
0: exactement
1: dire ça.
0: Ces bornes, elles datent du 14e et 15e siècle. Elles ont été installées lors de plusieurs campagnes de bornage en 1324, 1414, 1457. Ben, c'était simple, en fait. Hein. Tout simplement, elles étaient là pour dire ici commence la terre des papes en pleine Drôme provençale. Petit rappel historique quand même, quand les papes s'installent à Avignon au début du 14e, ils cherchent en fait à sécuriser et à agrandir leur possession. Il y a un pape qui s'appelle Jean XXII qui achète Valréas, en fait, et puis d'autres villages autour. Mais le royaume de France bloque toute extension parce que, bien sûr, les papes, ils voulaient aller encore plus loin. Mais boum, la France bloque tout ça. Et résultat, on a donc une sorte d'enclave figée donc, dans les frontières. Et donc, pour matérialiser tout ça, on plante donc des bornes solides, visibles et surtout, c'est indiscutable. Quoi.
1: Alors, évidemment, la question, c'est de savoir si on peut encore les voir aujourd'hui, ces bornes.
0: C'est ça, c'était au 14e siècle quand même. On en a encore 22, en fait, autour de Valréas, en place. Vous en avez déjà une devant l'office de tourisme. C'est la plus facile pour l'avoir. Ils l'ont mise là pour qu'on puisse voir à quoi ça ressemble. Mais ensuite, il faudra quand même un peu de perspicacité pour les trouver. On nous dit à l'office de tourisme que c'est un peu compliqué. C'est un peu difficile parce qu'elles sont un peu cachées, en fait, dans des chemins, dans des vignes, dans des champs, des bosquets. Heureusement, l'office de tourisme a bossé dessus de Valréas, qui propose aujourd'hui donc un plan, en fait, d'un circuit pédestre de randonnée. Franchement, hyper simple, accessible, qui permet justement d'en découvrir plusieurs à pied autour de 2-3 heures à peu près en famille. Ça peut faire une belle idée de sortie. On marche dans les paysages de la Drôme provençale tout en étant dans le Vaucluse. C'est ça aussi qui est fun. Et ces pierres sont là pour nous rappeler donc cette chasse au trésor grandeur nature autour de l'histoire donc de l'enclave des papes.
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1: Ambiance nature aujourd'hui. 55 000 jardiniers, amateurs ou professionnels suivent depuis plus de 15 ans Franck Natier, un Mayennais de Saint-Plé. Il réalise des vidéos autour de la permaculture sur sa chaîne YouTube La Forêt Nourricière. Mais quelles sont ces vidéos qui touchent tant de personnes?
2: Des fois, je vais visiter des jardins extraordinaires. Souvent, je vais montrer des tests d'association que je vais faire entre les plantes.
3: Et on voit ici, c'est les figues sont en association avec la caseille. C'est un hybride entre le groseillier à macro et le cassis.
2: Je vais parler de variétés assez rares et exceptionnelles, très résistantes aux maladies et qui se débrouillent bien seules.
3: On va voir la figue poire. C'est une figue énorme. Elle est géante. Elle pèse jusqu'à 300 grammes. Regardez un petit peu la taille de ces figues.
1: Et ce qui plaît, c'est la façon de jardiner de Franck sous forme de culture multi-étagée.
2: Donc c'est le fait de pouvoir cultiver différentes plantes alimentaires ou médicinales sur plusieurs strates de hauteur. C'est d'agencer tout ce beau monde pour que ça produise un maximum de fruits et de légumes en essayant d'en faire le moins possible.
1: Effectivement, c'est pas mal ça. Mais est-ce qu'on a une belle production derrière?
2: Sur un petit jardin qu'on cultive comme ça, on peut atteindre à certains endroits du jardin 25 kilos de fruits et de légumes par mètre carré.
1: Là, on a de quoi nourrir la famille pour un bon moment. C'est bio, c'est naturel et c'est ça qui séduit vraiment les gens.
2: Les gens veulent revenir vers une alimentation plus saine. Et je pense que cette approche du jardin forêt, de la permaculture, répond à un besoin.
1: Franck Natier met tout son cœur à partager des expériences originales, voire même introuvables ailleurs. Mais l'une des vidéos qui a le plus marché, c'est tuer le liseron et les plantes envahissantes écologiquement. Bon, pour le coup, ça l'a un petit peu déconcerté.
2: Bah, les gens, je les invite plutôt à planter l'abondance, à faire un monde meilleur, plutôt qu'à exterminer des plantes dans le jardin.
1: Même les chardons, parce que là, bon, non ? Bon, d'accord. En tout cas, Franck Natier cultive un message principal à travers sa fameuse chaîne YouTube La Forêt Nourricière, c'est celui-ci.
2: Bah, de prendre soin de nous, de la terre, des générations futures, entre la rivière de la conscience de l'écologie et la rivière de la destruction de l'environnement et du futur de nos enfants, quoi.
1: Pour garder ce joli rire. Merci à Franck Natier, je le rappelle, Mayennais de Saint-Plé. La Forêt Nourricière, c'est une chaîne YouTube avec une publication par mois.
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4: Christian Roch, musicien.
5: Les Limousins sont formidables. Stéphane Pigateau.
4: Depuis tout petit, je voulais faire de la musique. C'était une passion, j'écoutais la musique, ça me travaillait. J'étais très amoureux de la musique dès le départ, depuis tout petit. À 7 ans, j'ai commencé à prendre des cours de solfège. J'ai commencé par la clarinette dans une fanfare. Et donc, j'ai pris des cours de solfège avec un prof d'accordéon. Et je voulais pas faire d'accordéon, mais bon, j'ai craqué quand même et je suis devenu accordéoniste.
6: Vous intégrez du coup très jeune, hein, finalement, un groupe avec notamment d'autres accordéonistes de renom. On peut citer Jean Ségurel. Comment ça se passe, ça, quand si jeune, à 15 ans, on intègre ce genre de groupe?
4: 12, 13 ans, 14 ans, je jouais comme ça pour les petits papis, mamies dans les EHPAD. Et il y a quelqu'un qui m'avait repéré. Et il s'avère que c'était un musicien de Robert Monédière. Et je suis rentré, donc j'avais 15 ans à peu près. J'ai donc travaillé avec Robert Monédière et Ségurel qui venait aussi jouer avec nous.
6: Et alors, comme à l'époque, il y a un moment, faut partir à l'armée. Vous allez faire votre armée.
4: Et à la sortie de l'armée, j'ai refait un an de plus avec l'orchestre d'Alain Kleiner. Et ensuite, je suis rentré dans un orchestre à Toulouse qui s'appelait Sentimental Trompette.
6: C'est un des gros orchestres de l'époque.
4: Oui, tout à fait.
6: Et vous commencez là une carrière nationale.
4: C'est ça. C'est-à-dire qu'au départ, avec cet orchestre, on faisait toutes les grosses soirées de prestige. Et un jour, on a été remarqué par Daniel Guichard qui a enregistré deux albums. Et il nous a proposé de partir en tournée avec lui pour la promotion de ses albums, qui était à l'époque Le Gitan, et voilà. Et on a accompagné Annie Cordy, on a accompagné Hervé Villard, Herbert Léonard.
6: À cette époque-là, vous habitez Paris, si on peut le dire, parce que vous tournez beaucoup. Comment arrive ce moment où vous allez intégrer la garde républicaine? Parce que ça aussi, c'est pas commun, de sortir de cette carrière pour intégrer la garde républicaine. En deux mots, comment ça arrive, ça?
4: Comme on dit chez nous, j'étais en pleine bourre, comme on dit, ça tournait plein pot, quoi. On était souvent en studio, on faisait des télés avec Guy Lux, quand Manuela, mon épouse, attendait notre fils, ben, il a fallu trouver une solution pour vivre un peu et vivre à peu près normalement, quoi. J'ai passé le concours pour la garde républicaine et je suis rentré donc comme trompettiste à la garde républicaine, oui, effectivement, pour l'accueil des chefs d'État et les concerts avec le président, voilà.
6: Et quand vous regardez dans le rétroviseur comme ça sur cette vie qu'on vient de parcourir assez rapidement, oui, c'est quoi votre plus grande fierté dans tout ça?
4: Ma plus grande fierté, c'est d'avoir pu faire passer le goût de la musique à des élèves. J'étais prof de trompette et d'accordéon et j'ai des élèves maintenant, j'en ai un qui est prof à Toulouse. Je suis fier d'avoir donné envie à des enfants de faire de la musique. J'ai 66 ans, j'ai eu la chance de vivre de ma passion et ça, c'est pas rien.
6: Il arrive le moment où on pense s'arrêter peut-être?
4: Moi, mon pays, c'est la Corrèze. Je voulais revenir en Corrèze et travailler en Corrèze. Donc j'ai monté mon orchestre, ce qui a très bien fonctionné pendant 20 ans. Parallèlement, j'ai monté un chœur d'hommes, voilà, qui continue à tourner. Ça s'appelle le chœur de loup de l'Ubersac, avec lequel on tourne pas mal et on va voilà.
6: Et là, vous qui vouliez rester un petit peu tranquille en Corrèze, avec ce chœur-là, vous faites le tour de France et finalement, c'est reparti pour un tour. Quoi.
4: C'est reparti pour un tour, effectivement.
6: Et pour paraphraser la chanson de Dalida, alors le plus tard possible, là, on est d'accord, Christian, vous mourrez sur scène?
4: Sur scène, peut-être pas, mais dans la musique, oui. C'est quand même très fatigant faire de la scène. Quand on part en tournée et tout, c'est quand on part sur plusieurs jours, ou même des fois plusieurs semaines, c'est quand même dur. Ça, je ferai plus. Voilà, donc, mais je serai toujours dans la musique, c'est sûr.
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7: Tout ce qui a trait au caractère des humaines et des humains, j'adore. Je trouve que la langue occitane se délecte à qualifier les comportements humains. Roumé, je sais que tout le monde connaît Kéomo. C'est un bon exemple. Tu pourrais faire un sourire plutôt que de roumé. Roumé. Comme ce mot l'indique dans sa construction, ça grogne, ça fait trembler les murs. Quelqu'un qui roume, c'est un râleur d'excellence. T'as voulu faire les courses? On y est. Qu'est plus le moment des roumas, mon grand. Ce n'est plus le moment de râler, ok? Plutôt que de roumer, on finit vite et on rentre. Roumer, ok? Vous connaissez, bon. Et si je dis marouner, marouna, c'est la même chose. Dans le mot, le R roulé nous montre une personne qui râle aussi, qui bougonne. Il marronne comme un burga au kevonvon. Non, il râle comme un frelon qui vrombit. Roumer, marouner, faites vos courses, mesdames et messieurs. Allez, adieu.
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1: Sur le carnaval de Nice, la fête du citron, la fête du mimosa aussi. Tiens, moi j'aimerais bien qu'on en parle avec le monsieur qui est à côté de moi. Salut Thomas Brice.
2: Salut, bonjour à tous.
1: Je suis sûr que t'as la fête du mimosa là dans tes mille raisons d'aimer la Côte d'Azur.
3: C'est une certitude.
1: Allez, ouvre-moi tout ça.
2: Raison 654, la fête du mimosa. Ah. Alors ce sont des petits soleils au cœur de l'hiver. Le mimosa est une fleur qui pousse massivement dans notre région. Chaque hiver, le massif de l'Estérel et des Tannerons se couvre d'un jaune flamboyant. Bref, c'est un véritable trésor et c'est en son honneur que la ville de Mandelieu organise chaque année la fête du mimosa.
1: Et parce que Mandelieu, c'est considéré comme la capitale du mimosa.
2: En effet, mais c'est plutôt récent, car le mimosa, désolé de vous décevoir, n'est pas originaire du sud de la France. Et oui, il a été importé d'Australie au 19e siècle. Alors cette fleur d'or décorait les jardins des somptueuses villas de la Riviera, mais ne supportant pas la captivité des enclos, la plante s'est enfuie pour coloniser les collines de la région. Bien aidée par le climat méditerranéen et des sols riches, le mimosa a conquis les paysages et nos esprits, car cette fleur couleur soleil est devenue un symbole de la Côte d'Azur.
1: Et c'est pour ça que Mandelieu organise la fête du mimosa.
2: Et oui, au début du XXe siècle, dis-toi que l'exportation du mimosa devient la principale activité de la commune. Des bouquets sont envoyés aux quatre coins de la France, voire de l'Europe, apportant un peu de notre soleil chez nos voisins au temps grisâtre. Et depuis 1931, Mandelieu organise chaque année une fête spectaculaire qui émerveille petits et grands. Cette tradition presque centenaire est devenue un moment phare de la ville, même si on se rappelle que malheureusement la fête a dû s'arrêter pendant une dizaine d'années à cause d'une mauvaise récolte et des incendies. C'est finalement en 1996 que Mandelieu a pu célébrer à nouveau le mimosa.
1: C'est assez récent et d'ailleurs cette fleur ne sert pas qu'à faire des bouquets ou à décorer les chars de la fête.
2: Mais on peut tout faire avec du mimosa. On le retrouve dans des parfums célèbres comme Givenchy, mais on le retrouve aussi dans nos assiettes. Vous connaissez tous l'œuf mimosa.
1: Oui.
2: Bon, là, c'est un mauvais exemple parce que là, c'est vraiment un œuf maillot saupoudré avec du jaune qui évoque un œuf mimosa. Par contre, vous pouvez vraiment en faire des beignets, voire des confiseries.
1: C'est vrai.
2: Bref, c'est un plaisir pour les yeux et les papilles. Et si vous voulez tout savoir sur cette fleur emblématique, ne loupez pas la fête du mimosa à Mandelieu, car c'est bien évidemment
1: une bonne raison d'aimer la Côte d'Azur.
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4: Bonjour, je m'appelle Sébastien Liebus, j'ai 49 ans et j'ai créé le Gorafi. C'est un site satirique qui existe depuis 2012.
5: D'où est venue l'idée de créer ce site?
4: Alors, il y a plusieurs influences. Il y a les influences de Pierre Dac, par exemple, avec Los Samuel. Il y a l'influence des Nuls. Il y a une influence américaine avec The Onion, qui est un peu l'équivalent du Gorafi aux États-Unis, qui existe depuis 1989. Et ce style d'écriture du Gorafi, c'est une écriture qui est très anglo-saxonne, un petit peu référencée, et qui n'est pas un humour, on va dire, potache, où la blague doit apparaître du premier coup, doit être visible. Moi, j'aime bien travailler une blague qui demande à être relue plusieurs fois, à être appréciée, et c'est un peu un jeu de clin d'œil avec le lecteur. Et on va reprendre le titre de presse, mais on va en garder la musicalité, et on va changer une lettre, on va changer un mot, on va inverser le sujet. Il y a toujours ce côté pompeux, solennel. Il faut que le côté sérieux écrase la blague. Il ne faut pas qu'elle soit visible. La réalité a toujours été déjà plus stupide que le Gorafi. Et nous, en fait, on se contente de surligner cette stupidité. Depuis 14 ans, on a fait quelque chose comme 9000 articles du Gorafi. Donc il faut réussir à chaque fois à surprendre les gens qui nous lisent et les gens qui nous ont découvert hier. Donc ça, c'est un gros challenge. On est une quinzaine d'auteurs au Gorafi. C'est surtout des gens qui ont une expérience en écriture, en comédie. Ils sont pour la plupart des stand-uppers. Ils écrivent des textes pour des comédiens. Donc ils ont vraiment une connaissance de cet univers-là. On fait 2 conférences de rédaction par semaine. On va traiter entre 200 et 250 idées par conférence de rédaction, dans lesquelles on va en choisir 10%. Notre but, c'est pas de piéger les gens, de mentir aux gens. L'article satirique Gorafi, il a le même principe que le dessin de presse. C'est faire rire, réfléchir, réagir. Nous, on utilise très peu l'IA, par exemple pour les illustrations, parce qu'on s'est rendu compte que nos lecteurs avaient du mal à apprécier l'article avec une photo faite en IA. Donc nous, on a un regard très critique sur la question. Il faut faire aussi attention à la manière dont on utilise ces outils de manière générale. On voit que les algorithmes sont manipulables à souhait. Les gens qui nous suivent sur les réseaux sociaux, des fois, notre page peuvent disparaître de leur timeline. C'est tout cet ensemble de causes et effets qui nous a contraints et même motivés à passer à une version papier. Parce que le papier ne ment jamais. Vous avez la vraie presse qui souffre. Je vous encourage à continuer à acheter des journaux papier. Soutenez votre presse locale, c'est important. Et paradoxalement, la presse satirique, elle a le vent en poupe.
3: Vous êtes avec nous aujourd'hui parce que vous êtes sud-landaise.
4: Oui, je suis né à Bordeaux, mais mes parents vivent dans les Landes depuis la fin des années 80. Donc j'ai vécu à Aulnay-sous-Laharie, puis à Morsens, et j'ai fait mes études de lycée à Bayonne, avant de finir mes études de cinéma après à Bordeaux. Et entre-temps, j'ai fait aussi mon collège à Saint-Vincent-de-Paul. J'ai vraiment parcouru les Landes en long et en travers. Et j'ai toujours écrit au collège, au lycée. Je leur citais des cahiers. Mes professeurs ne comprenaient pas ce que je faisais. Ils étaient un peu accablés parce que je ne faisais pas mes devoirs. Et j'étais plus passionné par l'écriture. Quand j'étais gamin, je m'amusais à découper des articles de Sud-Ouest et à les mettre dans un petit cahier. Alors aujourd'hui, quand je regarde ces cahiers, j'ai du mal à comprendre pourquoi j'ai sélectionné tel ou tel article. Mais j'avais cet amour de la presse. Aucun d'entre nous, au Gorafi, ne savait comment on fait un journal.
3: Vous avez fait des études de cinéma d'ailleurs.
4: Voilà, moi j'ai suivi des études de cinéma à Bayonne, à René Cassin, ensuite à Bordeaux 3, donc en art du spectacle, option cinéma et tout. Donc j'ai appris à raconter des histoires.
3: Sébastien, le fondateur du Gorafi, on a un petit défi, c'est que vous devez me donner le nom de la radio qui vous a passé le micro.
4: Ici, Gascogne. J'ai des souvenirs d'enfance bercés par cette radio.
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6: Je rêvais d'avoir une maison à la campagne. Cette maison, c'est comme si j'y étais née. C'est ma maison de famille.
7: Ma maison s'appelle l'Ostao de la Mar.
8: C'est une maison un peu envoûtante.
9: Eh bien, vous voyez, des livres et trois fenêtres qui me donnent le paysage du pays, comme si c'était trois tableaux.
10: Ils ont vécu ici.
0: Thibaut Gaudry.
11: Alain Delon, vous l'aviez rencontré sur un tournage ?
12: Non, je l'ai rencontré dans la rue. Mais on a fait un film ensemble qui était Jeff et qui était un film qu'Alain désirait faire avec moi, donc ça a été aussi une rencontre.
13: En 1968, deux stars du cinéma français sont réunies pour la première fois à l'affiche de Jeff, un film qui ne restera pas dans les mémoires, contrairement à la grande histoire d'amour qui est en train de naître depuis quelques semaines. Mireille Darc et Alain Delon ne se quittent plus.
14: Alain Delon enchaîne les films, dont Jeff et Madly, sur lesquels il a comme partenaire l'égérie de Georges Lautner, Mireille Darc. Ils tourneront 8 films ensemble. Nouveau coup de foudre qui scellera une histoire d'amour qui le marquera à jamais. Il dira de Mireille, près de 40 ans plus tard, lors de sa disparition, « Elle était la femme de ma vie, ma moitié ».
13: 2 ans plus tard, alors que Delon est à Marseille pour tourner Borsalino et que le couple cherche un coin de soleil et de tranquillité, l'ami et agent de l'acteur, Georges Baume, leur fait découvrir Aix-en-Provence où il habite. Ils sont sous le charme et ne tardent pas à s'installer dans un hôtel particulier du quartier Mazarin, le plus ancien de la ville.
15: Pourquoi tu t'en vas ?
16: Parce qu'on est deux.
15: Je comprends pas.
16: Facile à comprendre. Je roule l'autre. Il n'en restera plus qu'un de nous deux.
15: Faut mieux que je m'en aille avant.
16: On finira par se tirer dessus.
13: Dans l'hôtel de Boisgelin, aux belles pierres ocre, construit en 1650 et classé monument historique, ils louent le vaste rez-de-chaussée qui leur permet de profiter de l'adorable jardin avec son imposante fontaine à vasque. Ils y font même percer une porte dans l'un des murs afin de pouvoir sortir discrètement et éviter les éventuels groupies ou paparazzi, et flâner dans les rues ou aller déjeuner aux Deux Garçons, la plus célèbre brasserie de la ville.
17: Tu sais que tu m'aimes ?
15: Sûr.
17: Même après que tu m'auras fait l'amour.
15: Ça dépend de toi.
13: Ils y mènent une vie paisible, en famille, dans cette ville qui est encore une belle endormie, qu'une polémique va réveiller un peu. Alain et Mireille aimeraient bien pouvoir se baigner au Saut du Lit et faire construire une piscine. Une faute de goût majeure pour les habitants du quartier et les défenseurs du patrimoine. Une polémique qui en créera une autre. Mireille Darc aime bronzer au bord de sa nouvelle piscine en tenue d'Ève, conduisant un voisin, dont la vue donne sur le jardin, à déposer une main courante pour offense aux bonnes mœurs. Une protestation qui n'empêche pas l'actrice de continuer à lézarder nue sous le soleil aixois.
17: Je voudrais encore un peu de champagne.
15: Sommelier ?
17: Parce que vous avez besoin du sommelier pour me servir. Mais doucement, le champagne c'est fragile. C'est mon père qui m'a appris ça.
15: Ah oui ?
17: Tiens, vous n'avez pas besoin du sommelier pour me tenir la main ?
12: Vous ne voulez pas coucher avec moi en plus, là, tout de suite sur la banquette ?
13: Ils passeront 5 ans dans ce lieu dont la beauté laisse interdit, comme le dit Mireille. Et aujourd'hui, il n'y a aucune plaque pour rappeler aux nombreux touristes qui se baladent sur la jolie place des Quatre Dauphins que cet hôtel particulier a abrité l'une des plus fameuses idylles.
18: C'est un mot qu'elle m'a écrit, il doit y avoir 40 ou 35 ans, ou 35 ou 40, peu importe, qui résume à lui seul tout ce qu'est Mireille. Et c'est un mot que j'ai toujours avec moi depuis ces 40 ans et qui m'aide à vivre. Mon amour, il est 3 heures du matin et je n'arrive pas à dormir. Je pense à toi qui as tellement de mal à vivre. Je t'ai donné tout. Et j'ai simplement besoin d'un peu de calme et de tendresse et d'un sourire le matin parce que la vie est là et qu'il faut remercier le ciel d'être l'un en face de l'autre et de s'aimer.
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